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Attendez, là, c'est introduit sur ton visage qui, pour un temps donné, se laisse graver un air d'orage. Ta lèvre épuisée sous l'air en toi, un attirail de gêne, de honte, de plaie amère, nourrissant ton personnage à trop vouloir. 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

Mesdemoiselles, mesdames, messieurs, nous poursuivons donc notre promenade sous les monuments importants de Paris. Récapitulons donc. Nous avons vu la Grande Bibliothèque, le ministère des Finances, le Palais de Justice et maintenant apparaissent à votre droite, à votre gauche, les grandes sociétés de l'audiovisuel français. Et déjà, derrière nous, la statue de la Liberté.

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Paris brûle. La lueur rouge qui incendiait le ciel grandissait toujours. Et l'on aurait dit que les incendies marchaient, que quelques forêts géantes s'allumaient là-bas, d'arbre en arbre, que la terre elle-même allait flamber, embrasée par ce colossal bûcher de Paris. À gauche, c'était les Tuileries qui brûlaient. Dès la tombée de la nuit, les communards avaient mis le feu au debout du palais. Et, rapidement, le feu gagnait le pavillon de l'horloge, au centre, où était préparée toute une mine, des tonneaux de poudre entassés dans la salle des maréchaux. Les toits s'embrasaient, gercés de lézardes ardentes, s'entr'ouvrant comme une terre volcanique sous la poussée du brasier intérieur. Mais surtout, le pavillon de Flore allumait le premier, flambé du rez-de-chaussée au vaste comble dans un ronflement formidable. Le pétrole dont on avait enduit le parquet et les tentures donnait aux flammes une intensité telle qu'on voyait les fers des balcons se tordre. Puis, à droite, c'était d'abord le palais de la Légion d'honneur qui se consumait en une large flambée de bûchers dont tout le bois s'achèverait d'un coup. Ensuite, c'était le palais du Conseil d'État. L'incendie immense, le plus énorme, le plus effroyable. Le cube de pierre géant aux deux étages de portique, vomissant des flammes. Les quatre bâtiments qui entouraient la grande cour intérieure avaient pris feu à la fois. Et là, le pétrole versé à pleines tonnes dans les quatre escaliers, aux quatre angles, avait ruisselé, roulant le long des marches des torrents de l'enfer. Ensuite, c'était à côté la caserne d'Orsay, dont tout un pan brûlait en une colonne haute et blanche, pareille à une tour de lumière. Et c'était enfin, derrière d'autres incendies encore, les sept maisons de la rue du Bac, les 22 maisons de la rue de Lille, embrasant l'horizon, détachant les flammes sur d'autres flammes, en une mer sanglante et sans fin. Et l'épouvantement, c'était que Paris, les autres quartiers lointains, là-bas, au fond de la trouée de la Seine, n'existait plus. On ne voyait qu'une énormité ténébreuse, un néant, comme si Paris tout entier, gagné par le feu, fût dévoré, eût déjà disparu dans une éternelle nuit. Et le ciel aussi était mort. Les flammes montaient si haut qu'elles éteignaient les étoiles.

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0: L'heure bleue. Un texte de Thibaut Dubreuil sur une lecture de Véronique Bessière. Du cours Charmet. Quatrième et dernier épisode. Précédemment, un homme jeune et dont on ignore le nom passe ses journées dans le café des Chineurs. Il se morfond que Boulette, sa compagne, l'ait quitté. Et il cherche des moyens de la faire revenir. Il écoute les histoires de ses compagnons de bistrot, et surtout celles du garçon de café, avec lequel il a sympathisé, et qui lui a confié qu'il était, en fait, le patron.
1: Optimiste, vous ai-je dit. C'était cette qualité que Boulette appréciait le plus chez moi. Alors que je poussais la banquette qui voulait pas bouger, je me rendis compte dans mon air morose que cette caractéristique qui agitait ma vie depuis tout petit, elle avait filé avec Boulette. Disons que Boulette était partie avec et qu'elle m'en avait rien dit. 3 semaines pour m'en rendre compte. Qu'on approchait dangereusement de la nouvelle année et que je lus, sur le tableau noir des vieilles écoles, que le patron resterait ouvert pour des huîtres et du pétillant, et du boudin aussi, du fromage. Menu pas cher pour les ceux qui se tenaient là et qui voudraient pas passer la nouvelle année tout seuls dans leur chambrette sans personne à biser, même sur WhatsApp. Elle est quand même réservée pour la croustille. Et je me dis que ce serait pas une bonne chose que d'accéder à ça. Que j'avais pas envie de serrer des mains et souhaiter et si et ça, qui serait de toutes les façons pas vrai. Donc le premier au matin, on serait tous les mêmes avec juste une année de moins à vivre. Et une de plus à se la raconter pendant l'éveillé. Et si on veut rester optimiste, justement. J'avais pas non plus l'intention de devenir veilleur, encore que ce type de travail permet de divaguer tranquille dans les méandres des esprits taquins qui vous font écrire des poésies sur des feuillets juste bons à allumer des feux. Non de joie, ni de cheminée. Mais les feux comme si on voulait indiquer sa position, dire qu'on existe encore un peu, à qui voudra écarquiller les yeux. Boulette, donc, partie chez sa daronne, qui créchait à Amboise, et que celle-là, pas très amène, elle devait vivre son heure de gloire à constater le célibat de sa fille, débarrassée de moi. Et qu'il avait fallu qu'elle s'en aille par les portes claquées, Boulette, pour que je me rendis compte que ma vie dégondée, elle tenait plus que sur ses chambranles. Fallait-il faire silence pour qu'elle s'en revienne, cognée à mon huisse, pour peupler le monde? Que cette expression, je la comprenais toujours pas. Alors que le garçon malin venait s'enquérir en faux de savoir si je voulais un expresso ou un allongé. Je mélangeais ma cuillère à l'expresso fumant, regrettant que Boulette, elle a jamais pigé qu'un allongé contient plus de café qu'un café normal, souhaitant juste un instant devenir la cuillère qui se fondrait dans le liquide dont Boulette serait le sucre. Bref, ça allait pas fort quand le garçon vint s'asseoir en face de moi. « Que crois-tu faire là ?» qu'il me dit comme s'il posait pas une question. Comme si déjà le temps des questions, il était derrière. Et moi devant lui, le garçon, sans réponse adéquate à lui donner. « Regarde autour de toi. » Ils sont tous là pour la même chose, et tu aurais pu échouer mieux. Siméon se désespère de son futur, et Marilyn espère de son passé. Presse purée court après l'instant qu'Igor reconstruit sans cesse. Ils sont ni les uns et pas les autres, en phase. Même les frères Chambord vivent de château en Espagne, qu'il ne faut pas être devin pour comprendre qu'à là, rester, sans en rien dire aux autres, ils ne passeront jamais le pas de la case. Augustin d'Hippone vit dans ses volutes. Il n'y a guère que ses pièces de haut tombant sur le zin qui le ramène au monde ici-bas. Et sa nièce, partie aux Amériques, lui fait dans l'espérance d'un poste à Berkeley. Même le patron, qui n'est pas le patron, ça je te l'ai déjà dit, il ouvre tous les matins à heure fixe, des fois que la patronne, fille de l'air, elle s'en revienne dans le coin à un jour de beau jour et que la porte ne couine plus à son entrée, juste pour elle, comme une huile de coude bien appliquée. Tu sais, la mariée, celle qui ne s'est pas mariée de fait, et qui a fini attaché au comptoir. Ça l'a marqué, Hubert. Il m'en dit une jolie prose, le garçon, que je découvris qu'il allait quand même sur ses 40 ans. À servir toujours des anisettes et des chocolats dans un bar perdu des aléatoires de quartier, qui, sous peu, devraient céder leur place à la modernité de droit divin, avançant en majesté, balançant tout du paysage, que je m'interloquais sur ce que lui, tout beau parleur qu'il était, qu'attendait-il donc des trains qui passent et des courriers pressés, des figurines entrevues et des héritages escomptés. Mais je posa pas la question, histoire de pas le mettre dans le malaise du type à découvert. Ceux-là n'ont pas trouvé de réponse. Et viennent là se réchauffer le cœur qu'en guise de devenir, se retrouver à plusieurs dans le même état, ça rassure et ça encourage. Ils peuplent le monde encore un temps. Tu ne le sais pas, mais l'affaire est actée. PPH le bistrot. Tu comprends? PPH. Et moi, j'irai me faire voir avec des ailleurs dans les poches, pas lourds, assez gros, de quoi éclairer mes pas. Et il me laissa là, dans une expectative que je compris rien à son histoire de PPH. Comme si c'était déjà pas assez embrouillé dans ma tête de comment le peuplement du meilleur des mondes, avec Boulette et sa bouillotte, des heures migrantes et Hollywood, et tout ça qui s'accumoncelait dans mon cerveau à faire des tours de piste qui versaient dangereusement vers la fracasse des grands chantiers archéologiques, d'où tu peux plus rien démêler, dans l'envie de tout renoncer. J'ai mis l'idée de filer à l'anglaise me faire voir ailleurs, dans un endroit d'où que mon malheur, il serait pas avec moi, vu que je l'aurais laissé ici, dans le mar de café, que j'interrogeais d'un regard et qui ne me dit rien. Alors je sortis ma feuille et mon crayon. PPH, préparateur en pharmacie hospitalière? En l'air. Processus de production handicap? Pas cap. Polypropylène homopolymère. Ça sent le plastique à plein nez, ça. Patent Prosecution Highway. On peut filer à l'anglais sans en parler la langue. Postpartum hémorragie. Bon appétit. PPH passera pas l'hiver. Oh, le garçon a vendu le bistrot.

soudain, mes yeux firent dans l'écarquille des grandes révélations. Pas si énormes quand même. Que c'était juste un commerce de plus qui s'en viendrait à fermer et qui serait pas le dernier, mais ça me rassura pas plus que ça. Cette annonce, je me la gardais pour moi et mon regard affolé porté vers le garçon me fit comprendre dans sa réponse que l'omerta des stations de radio islandaises, il fallait me la faire mienne du grand secret révélé. Les petites heures du café des Chineurs étaient comptées. Tiens-le-toi pour dit et boucle-la. Mon visage se porta, naturel, vers les Cosaques qui s'en vaquaient aussi joyeux que des marins ayant obtenu un rab de rhum, ignorant que le navire qui les porte fonce vers les récifs, comme un préambule des hauts fonds que seront la salle éteinte et la porte fermée, sans même un panneau à vendre plaqué sur le devant. Un naufrage qui fera si bien dans l'environnage du quartier ravagé. Pas de quartier, dont je me rendis compte soudain que des engins de chantier avaient investi le terrain vague de l'en face et que ça s'en causait des ingénieurs et des chefs de chantier. Bizarre que de commencer à percer une veille de fête, je me dis, alors que des types en bleu de chauffe, élevés vers le ciel gris, le panneau nouveau des belles constructions à venir et que, pas de chance, j'avais oublié mes lunettes pour m'en savoir combien de centaines d'années je devrais travailler pour acquérir un F1. Mon esprit en était tout engourdi. Que dire? Rien. Que faire? Commander un autre café bien serré que le garçon Bonas m'apporta tranquille, accompagné d'une petite fine dont il ne faudrait pas que je lui donne des nouvelles. Savais-je garder un secret? Moi qui mentais si mal, de camboulette, elle me faisait le signe du nez qui s'allonge dès que je commençais à lui raconter une histoire à dormir, que je ne prenais même pas la peine de conclure, avant de sourire devant son air soufflant et de regarder le bout de mes baskets aussi percé que mes histoires prenaient l'eau. Je ressortis mes feuilles et tentai de masquer mes embarras en griffant le pauvre papier qui ne demandait rien. Il fallait que je me calme de cette annonce et garder pour moi le mal que j'en pensais. Que c'était certainement une sirène immobilière qui avait chanté aux oreilles du garçon. Je vous ai dit qu'il s'appelait Modeste ? Je ne sais plus. Tout se brouille. Et qui avait dû lui agiter une liasse bien amène, sous le nez, en même temps qu'elle avait dû tortiller du fion dans les étages du dessus, la sirène, dont j'avais deviné au volet fermé que déjà, l'immeuble n'était plus qu'en souvenir, comme on dit en sursis. Ne restait plus que le café des Chineurs. Et dans le monopoly qui se jouait sans qu'on en sache rien, un peu quand même depuis que j'avais été mis au parfum des billets verts par Modeste, l'établissement fondé en 46 serait bientôt plus dans ses fondations. Souvent, il me prend aux grandes dames de Boulette de jouer le redresseur de tort, défendant la veuve et les rats musqués, les poissons-chats et les traditions alsaciennes, la flore vasculaire, l'adonis couleur de feu, la violette de cri et la cinéraire des marais et même les cyprès que ça me fait Boulette si loin. À l'avancée inexorable du progrès qui prend même pas la peine de se pointer masqué, malgré tous les trucs qu'on dit sur lui, PPH était la destinée prochaine du Café des Chineurs et viendront à la place, comme des remplaçants de luxe, de beaux acronymes à ronfler dans des appartements avec terrasse. BBC, DPE, ZFE, je roule en électrique.fr. Ce lieu bientôt disparu s'en tirait sous peu le béton frais et le plâtre étalé, que ça me fila le tournis dans les narines. Je m'imaginais la tête des clients trouvant porte close, Marilyn les larmes aux yeux, Igor complètement quoi, Siméon surveillant les battements de son cœur, si fragile, et leur regard consterné devant le tas de gravats, et presse purée qui ne trouvera plus le sommeil, Augustin d'Hippone, les frères Chambord, Hubert, qui n'était pas le patron, et Roméo, Tibère, et ceux dont je ne vous ai pas parlé, et De Niro même. Et que soudain, me prit la grande ambition de m'opposer à tout cela. Pour une fois, juste une fois dans ma vie, qui n'était pas bien aboutie tout de même, mais quand même, tenir un engagement,
faire signer des papiers, monter une association, s'opposer au nom de la vie qui se tient là, comme un milieu, un marigot pour Cosaque. On protège bien les mares. Quand le garçon revint vers moi et me dit tout bas qu'il avait un truc à me proposer, et mais plus tard, qu'on verrait ça tous les deux, dans la tranquillité des confidences. Il dut voir ma colère et mon front tout rougi qu'il se recula un peu. Je laissai sur la table un fond de monnaie et sortis sans saluer. Ce que je fis ce jour-là, qui est resté dans ma mémoire comme celui des grandes errances, j'en garde surtout des confuses dans mon cerveau. Je me souviens d'avoir jeté mes feuilles à la volée par-dessus la palissade d'en face, qu'elles firent même pas plouf en tombant dans les flaques. C'était pas à la volée. C'était en boulette que je les avais mises, mes feuilles, mais gardez ça pour vous. Et puis après marcher, encore et longtemps, que je fuyais ce quartier, pensant qu'il pourrait m'engloutir, me retrouvant au centre des belles avenues, là où que les prix dans les vitrines te font comprendre mieux qu'une langue mal parlée, une religion incomprise ou une couleur de peau inédite, que décidément tu n'es pas de là. Mais la foule et le bruit me firent grand bien, et de la fatigue aussi, qui m'empêchèrent de penser trop et pas comme il faudrait. Boulette Aurore reviendrait pas, allait s'en faire une raison. Je perdais ma basse vie du café des Chineurs, et sûr que sous peu, le petit appartement que j'occupais et dont je me rendis compte en revenant chez moi ce soir-là, contrit et trempé, que ne restaient que deux occupants dans le bouclard, la mère Michel au rez-de-chaussée et moi. Mon Havre, dis-je, même pas chauffé, et DPEG devenait aussi compté que mon temps à y demeurer. Ma monnaie malingre qui trébuchait dans ma poche, et cette vision de vieux carton sur une bouche de métro qui avait même pas le métro dans la ville. Ça me rengorgea qu'il fallait que j'envisage et rapide pour découvrir en arrivant devant la porte de l'immeuble un camion de pompiers tout beau, stationné sur la rue et qui s'embarquait la mère Michel sous un drap blanc. Fin de l'histoire. Et qu'allait-on faire de son chat? Et qu'allais-je faire de moi? Je savais bien que la santé de la mère Michel suivait celle du quartier, mais ça me pinça le cœur quand même, de savoir que j'entendrais plus son balai taper sur le plafond quand je mettais de la musique. Soudainement, je me sentis deux fois plus seule et fis mon bagage. Je ne rentrais chez moi que le 3 janvier, par un jeu d'autostop qui me fit rester sur le bord d'une nationale un gros peu. Un quidam me prit en sympathie dans son Airbus qui me fit rappeler qu'avant, il y a longtemps, j'eus une voiture. Je ne pouvais pas en rester là de la nouvelle année. Je ne voulais pas qu'elle pointe son nez dans ma rue pour constater, fissa, que plus personne n'y habitait que moi et que certainement elle me laisserait dans l'année précédente, à constater que les lampions et les artifices manquant par ici, les cris de joie, ceux-là même que j'ai jamais compris, les poubelles débordantes de bouteilles vides et de boîtes d'amuse-gueule que la mienne de gueule, elle en était désabusée, la désole de tout le quartier qui n'en finissait pas. Ça valait même pas la peine qu'elle se dérange, la nouvelle année, à venir par là. La mère Michel n'enverrait rien de toutes ses grandes résolutions. C'était sans doute mieux comme ça.

0: J'avais pris la décision d'un coup de fil à débarquer chez mes parents afin de profiter du bêtisier du 31. Aucun de mes potes n'étant disponible pour m'inviter. Que je faillis en prendre ombrage, mais fallait guère s'en étonner. Ce fut grandiose des mêmes premiers de l'an des années précédentes et d'un menu connu d'avance. Mais pour une fois, pas sorti du congélo, qu'il avait lâché 2 mois avant, signe que je vis là comme une annonce. Le réchauffement climatique y passait nous faire un petit coucou. On mangea dans les discussions incertaines, quelques redites et des nouvelles demandées de Boulette, que mes parents appelaient Aurore, et dont ils s'inquiétaient qu'elle ne fût point à mon côté, mais qu'ils furent rassurés quand je leur mentis qu'elle s'occupait bien de sa grand-mère, déprimante des années qui passaient. Immanquablement, ça mâchouilla ses verres de pintade au marron, de Saint-Marcellin bien gras, et d'une forêt noire tellement sucrée que je me dis que c'était un menu spécial AVC. Et j'en fis la remarque à mes darons qui s'en haussèrent les épaules. On peut plus boire, on peut plus rouler, on peut plus fumer. Bientôt, on nous interdira de baiser. La remarque appliquée de mon père le fit rire, mais il avait attendu que ma mère coupasse du pain dans la cuisine pour l'envoyer, comme on fait des commentaires sur les réseaux sociaux. Et après un rototo contenu et une remarque sur la pintade qui n'était pas dégueu, mon père de s'endormir dans son fauteuil devant le spectacle des petits chats qui tombent tout seuls des étagères, pendant que ma mère achevait de tricoter une layette pour son association.
1: On peut plus baiser. J'étais pourtant bien là.
0: J'avais 2 frères qui avaient versé dans la réussite de s'en causer sur les téléphones, qui valent le prix d'une auto, qu'avec le décalage horaire des pays à grande carrière, ma mère dut attendre un peu avant de s'en monter se coucher, laissant mon père à ses ronflements, et se félicitant qu'elle tenait encore à pouvoir s'en aller guincher jusqu'à point d'heure, alors qu'elle versait un regard consterné sur mon père couvert de son plaid écossais, comme la mère Michel de son drap blanc. Et ça me fit frissonner. Je passais le 1er et le 2, là-bas, dans leur campagne mortelle, à vaquer mon père pour tirer de vieux bois qui s'en ferait de la future chauffe pour sa nouvelle chaudière dont il était si fier. Au moins, j'avais chaud dans mon lit d'enfant, donc mes pieds dépassaient un peu. Mais j'avais pas l'intention de m'en faire de grandes réserves de chaleur. Et le 3, je pris congé que mon paternel, fin observateur de ma situation chancelante, il me donna quelques billets pour le train devant la gare où il me déposa, et que les billets, je les fis miens à revenir en stop, comme je l'ai dit plus haut, avec un type sympa, qui fut pas bien rassuré pour son bolide quand je lui appris où que je crêchais. Il se gara plus loin, mais c'était déjà bien que d'avoir si peu à user les trous naissants dans mes chaussures. Il faut toujours faire maigre après un repas de fête. Cette consigne, qui vient de ceux qui mangent gras tous les jours, je me l'appliquais ce soir-là, choisissant volontairement de ne pas terminer ce pot de cornichons qui était la seule conserve abandonnée dans le placard. Je croquais, piochant dans le liquide vinaigré ses petites formes vertes, tout en regardant la vaste nuit depuis ma fenêtre ouverte, vu qu'il faisait plus chaud dehors que dedans. Poète, je ne le serai jamais faute de poésie, sauf à m'en raconter sans y croire. J'avais trouvé un vieux paquet de Cool Menthol oublié par Boulette sous le lit. Preuve que j'avais décidé de me prendre en main, comme le balai que j'avais passé ce soir-là en rentrant. Et je décidai de les fumer, ces cigarettes, une à une, pour faire passer le goût des cornichons, l'amande donnant à cette nuit-là des visions de dentifrice étalées sur une brosse à dents. Je ne compris pas tout de suite que ce que je voyais là s'appelait une aurore boréale. Un truc rare sous nos latitudes. Que d'habitude, il faut monter chez les Norvégiens ce Cayelémige tout au nord pour voir cette électricité déferler dans les halos lumineux verts, bleus et je ne sais quoi encore. C'était joli. Et ça n'en finissait pas, alors que la nuit était bien avancée et que je me disais que tous dormaient, non dans mon quartier abandonné, mais dans les autres, des sommeils de bons travailleurs qui devaient se lever tôt. Et je me disais que cette symphonie lumineuse ne jouait que pour moi. Et je faillis tomber 10 fois dans l'escalier, mon blouson pas même enfilé sur mon dos, lassé d'effet à faire un bruit à réveiller les morts, si les pompiers avaient laissé la mère Michel dans sa loge de concierge, celle du temps des grandes heures de l'immeuble. Je courus que ça aussi, j'avais même oublié l'instant pressé, l'heure bleue, pour débarquer essoufflé devant le café des Chineurs. Je mis quelques secondes à accepter de tourner la tête. Le café était vide, non point d'homme ou de femme, ce qui serait compréhensible vu l'heure. Non, vide. Un vide spatio-temporel que tout le mobilier avait disparu. Les marques au sol et celles sur les murs disaient clairement que tout était fini dans un éclairage de morgue. Une lumière blanche presque cadavérique, alors que l'aurore boréale s'en achevait de ses bleus et de ses verts. Je savais te trouver là. Modeste, le garçon, propriétaire, ex-propriétaire du café des Chineurs, avait lancé sa remarque en s'avançant de l'angle où visiblement il m'attendait, adossé au pignon. Il me tendit quelques feuilles que je saisis d'une main tremblante, me dit de les lire et de signer si j'étais d'accord. Puis il remonta son col et partit, levant la main comme un au revoir à deux mains. Le ciel, à présent tout à fait vide, se couvrait de nuages annonciateurs de je ne savais quelle embrouille qui allait me tomber dessus. Et je rentrais chez moi. Garçon, un allongé s'il vous plaît. Modeste aimait ma façon d'écouter enfin. Il n'arrivait pas ou n'avait pas eu le temps pour me le dire en des termes simples. Lui qui circonvolutionnait tout le temps des mots compliqués. Et puis le temps était compté. En 3 jours, le café des Chineurs était passé du stade touristique au stade archéologique. De même que l'immeuble qui le portait, la structure bois, fut facile à dégager. Et puis bientôt, un trou. Il avait écrit ça sur ses feuilles, agrafé d'un contrat pour un poste de serveur. Hubert prenait sa retraite. L'heure bleue, c'était lui. Et il avait vu en moi un type carré qui pourrait le seconder. J'avais accepté comme celui qui n'a plus qu'un demi-pot de cornichons dans son frigo, sans courant, et quelques billets pour la soif. Je ne l'ai pas démenti. Le café des Chineurs avait été reconstruit plus loin, près des nouveaux immeubles, sans que j'en sache rien. 2 salles, 2 ambiances, dont l'une se rangeait des souvenirs. Seule Marilyn avait suivi, vu que depuis la terrasse à Troën, on voyait encore un bout du cimetière d'où que son homme la veillait. Les autres avaient disparu. Je m'en servais des boissons colorées dans un habit de croque-mort. J'avais pas pensé à ça. Pourtant, j'en avais vu et parlé de toute cette aseptisation que même Modeste, je le voyais dans ses yeux, ça le faisait tiquer des regrets. Et puis, elle est entrée. Boulette s'est assise dans un angle, voir et être vue. Elle a levé la main et crié sa commande. L'allongée, c'était elle. Je lui ai apporté sa tasse sans trembler. L'espace d'un instant, j'ai cru qu'elle ne m'avait pas reconnue. Mais elle n'a pas levé les yeux. De derrière mon comptoir, je m'en prenais des doutes et des advenants de comment et pourquoi et que faire pour, alors qu'elle buvait son café. Puis elle s'est levée et est venue jusqu'à moi. Un 80, s'il vous plaît. Aurore a les yeux gris d'un soleil ardoisé. C'est déjà un début? Tu termines à quelle heure? Je mis l'après-midi à réviser comment on lit l'heure sur tous les cadrans, même solaire, me jouant du temps qui passe comme on doute que l'heure dite, l'heure bleue encore elle, va venir avec son lot de sommeil pour l'insomniaque ou son bouquet garni pour le flageolant que j'étais devenue. Mais à 19h, Aurore gara sa mob devant mon café, moteur en marche. J'accrochai ma tenue à la patère et sortis sur la rue. Aurore n'avait même pas retiré son casque, visière baissée. Je suis montée sur le porte-bagages. Crois-tu que la galerne a dénudé la dune? Que je lui ai demandé. Et on a disparu au regard.

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1: Et bonjour à toutes et à tous, vous êtes bien sur Radio Déclic, merci si vous nous rejoignez. C'est l'heure de votre émission quotidienne Déclic Midi, dont voici l'édition du mercredi 1er juillet. Et aujourd'hui, qu'est-ce qui vous attend dans cette émission? Eh bien déjà, nous avons notre chère Lucie qui est là. Bonjour Lucie.
2: Bonjour Élise.
1: Comment vas-tu?
2: Bah écoute, très très bien, et toi? Comme d'habitude.
1: Voilà, comme d'habitude, ça va très bien effectivement. Alors avec toi, on va avoir un bon bout des infos aujourd'hui.
2: C'est ça.
1: Un petit peu d'infos locales et puis des infos internationales et nationales également, et la météo pour savoir s'il va faire toujours aussi chaud. Et puis nous avons aussi une bonne nouvelle du jour, un agenda et surtout nos invités du jour. Nous avons François Somme, chef de chœur, et Denis Châtelain qui est président de l'association Homme Bidom, la nouvelle chorale de Toul. Bonjour à tous les deux.
3: Bonjour Élise.
1: Bonjour. Vous allez bien?
3: Très bien.
1: Et bien, tant mieux. On parlera dans quelques instants de cette nouvelle chorale et puis de tout ce que vous proposez au sein de cette chorale. On entendra un petit peu de musique également. Mais avant ça, donc, on va commencer par s'informer avec le journal.

0: Et on commence avec des actualités locales et les gérants de la base de loisirs de Favières dénoncent des dégradations. Sur les réseaux, on peut lire « trop, c'est trop ». La base de loisirs de Favières est victime de plusieurs dégradations, des barrières et cadenas cassés, des portes détruites, des lavabos et matériel cassés, du vol de mâts pour drapeaux de baignade, des vols aussi de panneaux de signalétique et des mobilhomes qui ont été dégradés. Des plaintes ont été déposées auprès de la gendarmerie et sont en cours d'instruction. Ces dégradations mobilisent du temps, de l'énergie et des moyens financiers qui pourraient être consacrés à améliorer les activités proposées et l'accueil du public. Si vous avez été témoin de quelque chose, n'hésitez pas à en faire part à la base de loisirs. Pour terminer sur une note plus positive, la base de loisirs vous invite ce dimanche à une initiation au tir à l'arc l'après-midi. Vous pouvez vous inscrire à l'accueil de la base de loisirs. Et tous les jours de la baignade surveillée et proposée de 12h30 à 18h30 au tarif de 3 euros. Et gratuit pour les enfants de moins d'1m15. On revient sur le crash d'avion à Tomblaine. Une enquête est ouverte pour homicide involontaire. L'enquête est menée par le procureur adjoint du pôle accident collectif au parquet de Paris. Elle est menée en parallèle par le bureau d'enquête et d'analyse. Cette enquête devrait permettre de trouver la cause technique du crash pour améliorer les procédures. L'enquête risque d'être longue. Je rappelle que ce drame a fait 11 morts, 5 élèves inscrits pour un baptême de parachutisme, 5 instructeurs et le pilote. L'accident est arrivé lors de la troisième rotation du jour, très rapidement après le décollage. Un hommage solennel se tiendra jeudi à Tomblaine. La solidarité s'organise auprès des proches des victimes avec plusieurs cagnottes en ligne lancées. Et le préfet de Meurthe-et-Moselle convoque mardi les assises de l'eau. Ces assises ont permis de discuter avec les élus et les services de l'État sur sa gestion et sa préservation de l'eau. Le département est en alerte sécheresse depuis vendredi 26 juin. C'est le deuxième seuil sur 4 niveaux et c'est la première fois que ce palier est activé aussitôt dans l'année. Les dernières assises de l'eau remontaient à 2022. On poursuit les actualités locales avec Lucie.
1: Et oui, et effectivement, poursuis avec moi parce que j'ai encore deux petites actus locales à vous faire passer. Et la première, c'est que les déchetteries intercommunales retrouvent leurs horaires habituels. Suite à la levée de la vigilance canicule, les déchetteries de Toul et de Gondreville-Fontenoy-sur-Moselle retrouvent leurs horaires habituels à partir d'aujourd'hui. Pour rappel, les horaires sont pour Toul lundi, mardi, mercredi, vendredi et samedi de 9h30 à 12h30 et de 13h30 à 18h et le jeudi de 13h30 à 18h. Pour Gondreville et Fontenoy-sur-Moselle, c'est le lundi, le jeudi et le vendredi de 13h30 à 18h, le mardi de 9h30 à 12h30, le mercredi et le samedi de 9h30 à 12h30 et de 13h30 à 18h. Si vous voulez retrouver plus d'informations ou retrouver les fameux horaires, je vous invite à aller sur le site d'Intramuros et sur le site de la CC2T. Et vous pourrez voter cet été pour élire le plus beau village de Meurthe-et-Moselle. L'Est républicain, propose d'élire le plus beau village de Meurthe-et-Moselle avec le concours Mon beau village. Il sera possible de voter jusqu'au 31 août. 30 villages de Lorraine et de Franche-Comté sont en compétition cette année pour la région. Mais pour la Meurthe-et-Moselle, 6 villages sont en compétition, dont Villers-le-Sec. Il y a aussi Vigneulles, Sainte-Geneviève, Velles-sur-Moselle, Liverdun et Anou. Et on va passer aux informations nationales et internationales et on commence avec quelque chose de pas très joyeux parce que les éleveurs bretons ont enfoui près de 5000 tonnes d'animaux morts de chaleur. La Bretagne a énormément souffert de la canicule, 41 degrés à Rennes, 42 degrés à Vennes, c'était du jamais vu. Les stations d'écarissage de Sécanim, qui est l'entreprise agréée par l'État pour traiter les charognes d'élevage, était dans l'incapacité de traiter les milliers d'animaux morts. Le directeur de Sécanim a même parlé d'une mortalité 6 à 7 fois plus élevée que d'habitude. Face à cette surmortalité, la préfecture de Bretagne a publié un arrêté qui autorise les éleveurs à enfouir eux-mêmes les cadavres d'animaux morts pendant la canicule. 561 tonnes de volailles et de porcs ont été enfouies rien que dans le Finistère pour 208 exploitations. Pour vous donner un aperçu, 5000 tonnes de poules mortes, ça fait à peu près 2,5 millions de poules, et 5000 tonnes de cochons morts, ça représenterait environ 50 000 cochons. C'est une véritable hécatombe et la canicule prévue la semaine prochaine n'annonce rien de bon pour les porcs et les volailles en élevage. Si vous voulez en savoir plus, je vous conseille très vivement d'aller lire l'article de Reporter sur le sujet. Et on continue avec une mobilisation sociale. La mobilisation du SAMU social s'est étendue ce mardi 30 juin. En effet, en plus du SAMU social, les salariés de l'aide sociale à l'enfance, de France Travail, mais aussi des personnes sans abri et l'association humanitaire Utopia 56 se sont rassemblés à Paris. C'est une réaction groupée face au manque de moyens pour protéger les plus précaires. Le 10 juin, le SAMU social a annoncé le retour à la rue de personnes qui avaient été prises en charge par le plan Grand Froid déclenché chaque hiver par la préfecture pour mettre à l'abri un maximum de personnes. 1200 personnes ont été remises à la rue à la veille de la canicule. Les salariés du SAMU social dénoncent des conditions de travail difficiles avec des consignes changeantes, des salaires qui n'évoluent pas alors que leurs conditions, elles, se dégradent. D'où la grève reconductible lancée le 23 juin. Pour en savoir plus, je vous invite à lire le reportage de Basta sur le sujet. Et comme dernière info, on passe à l'international. Washington reprend des discussions sous la médiation du Qatar. Les émissaires états-uniens Steve Witkoff, et Jared Kushner ont rencontré les responsables qataris le 30 juin au sujet de l'Iran suite à des échanges de frappes qui ont failli annuler la trêve. L'Iran a refusé tout contact direct avec les responsables états-uniens mais envoie une délégation au Qatar cette semaine. Le président du Parlement et négociateur en chef iranien a précisé mardi qu'il ne reprendrait pas les négociations avec les États-Unis tant que les conditions du protocole d'accord signé plus tôt dans le mois n'étaient pas respectées. Pour en savoir davantage, lisez l'article sur le site de Courrier International. Et pour terminer ce journal, on termine avec avec la météo, tout simplement. Donc aujourd'hui, à Toul et à Colombey-les-Belles, il fera 25 degrés avec un peu de pluie et il fera 26 degrés à Saxoncion avec un peu de pluie également. C'est déjà beaucoup mieux que ces derniers jours. Demain, ça remonte un petit peu, il fera 28 degrés avec du soleil. Et je repasse la main à Élise.
2: Merci beaucoup Lucie pour ces infos et cette météo. On va poursuivre cette émission avec la bonne nouvelle du jour.
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2: Et c'est une bonne nouvelle qui aurait pu d'ailleurs figurer dans nos actualités locales, car justement, voilà, c'est une bonne nouvelle qui vient de près de chez nous. Une belle action de solidarité entre communes qui est à souligner. La collecte de sang prévue à Colombey-les-Belles ne pouvait pas se faire dans la salle polyvalente à cause des fortes chaleurs le jeudi 25 juin dernier. Selon l'Est républicain, il faisait tout de même 38 degrés dans la salle, une chaleur incompatible pour un bon déroulement de dons de sang. Une solution a été trouvée. La commune de Thuillot-Groseille a accepté de mettre sa salle des fêtes à disposition. La collecte a pu se maintenir dans une période où les besoins en produits sanguins sont importants. 21 donneurs sont venus, dont deux nouveaux. Si vous voulez donner votre sang durant cet été, vous avez plusieurs collectes qui se feront. Vous en avez une le vendredi 31 juillet de 8h30 à midi et de 15h30 à 19h30 à l'Arsenal de Toul. Vous avez également la collecte de Deux-Martin-les-Toul le vendredi 7 août de 16h à 19h30. À Écrouve, ce sera le vendredi 28 août, aux mêmes horaires. La prochaine collecte de Colombey-les-Belles est prévue, elle, le jeudi 20 août. Et je vous donne encore deux dates. À Neuf-Maisons, la collecte aura lieu le lundi 6 juillet. Et pour Vézelise, ce sera le vendredi 24 juillet. Si bien sûr vous n'avez pas eu le temps de noter toutes les dates que je vous ai données, vous pouvez les retrouver très facilement sur le site de l'EFS. Vous allez sur où donner, sur prendre rendez-vous. Vous n'êtes pas obligé d'aller jusqu'au bout, mais au moins pour voir les dates. Et là, vous cherchez auprès de chez vous. Par exemple, vous tapez Toul, vous aurez aussi la date d'Écrouve ou de Martin. Vous tapez Vézelise, vous aurez aussi à Colombey, à Chaligny, etc. Donc les alentours, et vous pouvez facilement retrouver une date qui correspond. Et sinon, si une date ne correspond pas pour vous, eh bien vous pouvez aussi aller jusqu'à la Maison du Don, qui est ouverte quasiment tous les jours à Nancy et qui permet aussi de faire non pas que des dons sanguins, mais également de plaquettes, etc. Donc voilà, n'hésitez pas à donner, car justement en été, eh bien l'EFS alarme, puisque alerte plutôt, puisque les besoins sont très très forts. Les gens donnent moins l'été, quand il fait chaud, surtout en ce moment. Donc n'hésitez pas quand même à les donner. Je pense que la maison du don doit être climatisée. Hein, donc si jamais, n'hésitez pas à faire une belle action, comme l'a fait donc Thuo Grosaille en prêtant sa salle des fêtes à Colombey. Voilà donc pour la bonne nouvelle. On va maintenant retourner à Toul avec nos invités du jour.
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2: Et nous avons même deux invités. Donc aujourd'hui, je rappelle que nous recevons François Somme, chef de chœur, et Denis Châtelain pour nous présenter la nouvelle chorale de Toul, Homme Bidom. Rebonjour à tous les deux.
7: Bonjour.
8: Bonjour Alice.
2: Alors justement, donc on va parler ensemble de cette nouvelle chorale qui s'est créée. Tout d'abord, première question, Homme Bidom, qu'est-ce que ça veut dire ? C'est original comme nom.
7: Alors, Homme Bidom, ça vient d'une chanson des Beach Boys qui s'appelle Good Vibrations. Et dans cette chanson, il y a des onomatopées. Ils chantent Homme Bidom, Homme Bidom, Homme Bidom. Et quand nous l'avions travaillé avec une chorale, ça nous avait fait rire. Ces onomatopées nous avaient fait rire. Et finalement, quand il s'est agi de choisir le nom d'une chorale, il est venu naturellement le nom de Homme Bidom. Voilà, tout simplement.
8: Voilà, et puis ça nous permet de nous différencier un petit peu des noms de chorales plus conventionnelles. Voilà, c'était notre premier délire.
2: Premier, mais pas le dernier, j'imagine, effectivement.
8: On espère.
2: Bah, je vous le souhaite. Alors, du coup, effectivement, François Somme, c'est votre troisième chorale au final, puisque vous êtes à l'origine de Chantemais et Rocker. Comment est venue, du coup, l'idée de cette troisième chorale? Pourquoi en créer une troisième à Toul?
7: Alors, je souhaitais faire une chorale qui n'existe pas à Toul, une chorale qu'on appelle avec humour une chorale généraliste, c'est-à-dire ne pas faire un seul style de musique, mais plusieurs, et des chansons qu'on aime tous. Alors, on peut surprendre, mais c'est ce qu'on veut faire, on veut surprendre avec deux différents styles, donc nous aurons bien sûr du rock, du pop, du funk. Alors, pour chanter le funk, Il faut des musiciens. Nous avons 8 musiciens avec nous dans des cuivres. Et quand vous chantez des chansons de Earth, Wind and Fire, il faut des cuivres. Nous en avons. On fera de la chanson française, actuelle aussi. Pourquoi pas, et c'est un clin d'œil, une chanson de Disney. Supertramp, ABBA, Beatles, Beach Boys, donc. Nougaro, vous voyez. On va essayer de faire 50% de chansons en français, ça c'est important, et le reste en anglais, parce que tout vient des pays anglo-saxons, bien sûr. Voilà. Voilà le but de Homme Bidom, la création, c'est celle-ci.
8: Ouais, et moi en tant que président, je dirais que, parce que ça François peut pas le faire, je dirais que l'autre originalité, bah, c'est d'avoir François comme chef de chœur, parce que François est connu sur les terres touloises en tant que musicien professionnel. Et l'originalité aussi de cette chorale, c'est que toutes les chansons qu'on va chanter sont arrangées par lui. On sait tous que effectivement la base d'une chorale, c'est l'arrangement, parce que les chansons on les connaît, et en revanche là on les redécouvre avec 4 voix, 4 pupitres, et ça c'est un énorme travail que finalement peu de gens font faire. Enfin, en réalité, c'est un métier, un vrai métier, que de créer des arrangements pour les chorales. Donc, on avait la chance d'avoir François, et donc, on en a profité. On lui a mis le grappin dessus, et puis maintenant, on l'a mis au travail. Et puis voilà. Puis c'est avant tout aussi un groupe d'amis qui a fondé Homme Bidom. Nous sommes 6 maintenant dans le bureau. Nous sommes dans une phase dite de recrutement. Le mot n'est pas joli, mais il existe. Et voilà. Et il est important de savoir qu'effectivement, François a cette capacité de transformer certains moments d'amateur en professionnalisme. Et c'est un peu son obsession. Tout en respectant le fait que les gens soient amateurs, il a une obsession d'aller vers le plus de professionnalisme possible. Et ça, c'est quelque chose qui est excessivement rare, tant dans l'organisation que dans la gestion musicale.
2: Eh bien, avant de vous poser d'autres questions, je propose aux auditeurs qu'on écoute justement un extrait de la chorale pour que justement ils entendent un petit peu de tout ce que vous venez déjà de nous raconter. Donc on peut lancer, eh bien, Lucie, la musique.

0: Voilà, on a un petit aperçu. On peut l'écouter encore un peu en fond, peut-être Lucie, comme ça. On a un petit peu, voilà, l'aperçu de vraiment de tout ce que vous prenez dans votre répertoire, très varié effectivement. Alors, il y a combien de voix là qu'on entend?
1: Alors, c'est quatre voix. C'est écrit à quatre voix. Et il n'y a pas toujours quatre voix. Ça peut être deux, trois ou quatre. Il faut pas tout donner tout de suite. Mais voilà, c'est une écriture à quatre voix.
0: Par exemple, on entend la chanson de Luciani avec oui. des voix d'hommes. C'est vrai que ça change aussi la chanson.
1: Alors là, ouais. là ce sont des choses que j'ai faites dans mon studio. Hein. Et là, c'est moi qui chante. Et c'est pour vous dire, je ne suis pas chanteur. Mais bon, c'est moi qui ai chanté les quatre voix. C'est juste pour donner un aperçu de ce que donne la chanson à quatre voix.
0: C'est ça.
1: Ce qui permet ensuite d'isoler chaque voix. Et les gens ont dans leur mail, dans leur adresse mail, ils ont leur propre voix. Les sopranos auront leur partie de soprano, etc. Donc ça permet d'avancer vite en travaillant, comme le disait Denis tout à l'heure, en travaillant à la maison.
0: Puis comme vous le dites, vous n'êtes pas chanteur, donc on n'est pas vraiment obligé de vraiment être ses visions, par exemple, pour venir chanter chez vous.
2: Voilà, ça c'est important, je cite toujours le cas de Céline Dion, parce qu'elle est toujours sous les feux de l'actualité, mais et là je vous parle pas en tant que président, mais en tant que choriste. Quand j'ai découvert le chant choral, j'étais vraiment pas un chanteur exceptionnel, je le suis toujours pas d'ailleurs, mais voilà, c'est s'il y a une idée à faire partager avec les gens qui nous écoutent, c'est que le chant choral est accessible à tout le monde et que tout le monde peut se faire plaisir, les femmes, les hommes, on en reparlera rapidement après, mais c'est quelque chose, voilà, c'est ce fameux « Oh non, je ne sais pas chanter, je chante comme un canard », c'est quelque chose qu'il faut oublier, il faut venir partager ces moments et comme je dis souvent, deux heures de répétition, deux heures de chant choral, c'est l'association d'un psychiatre et d'un kinésithérapeute. C'est vraiment quelque chose. On sort de là et il se passe un truc, quoi. Pendant deux heures, on est dans un autre univers. Et ça, faut vraiment l'entendre, faut vraiment le comprendre.
0: Parce que là, du coup, vous répétez quand exactement et où?
2: Alors nos répétitions auront lieu tous les lundis au collège lycée Vatelot de Toul. Que l'on remercie d'ailleurs parce qu'ils nous prêtent une salle de façon excessivement gentille. Donc on les remercie. Elles auront lieu tous les lundis de 20h à 22h. Et le premier contact qu'on aura avec les choristes et François bien sûr, ce sera le lundi 7 septembre, c'est vraiment une date à retenir, le lundi 7 septembre, réunion d'information dans cette salle du lycée Vatelot, et la première répétition officielle aura lieu donc le lundi suivant, le lundi 14.
0: Très bien, et sinon on peut aussi vous voir au forum des associations aussi, pour déjà discuter un petit peu aussi avec vous, oui.
1: Exactement, on va se faire connaître au forum des associations. Je viendrai avec un piano et certainement une chanteuse et un musicien, histoire de faire un petit peu de musique, de montrer ce qu'on fait. Voilà, c'est important, le forum des associations, il paraît qu'il faut venir, ça fonctionne.
2: Et puis il y a un contact direct avec le chef de chœur, avec ceux qui l'entourent, qui l'accompagnent, pour savoir où on met les pieds, pourquoi on les met. C'est très important.
0: Et puis j'imagine que vous voulez faire aussi un spectacle, assez rapidement je crois.
1: Le but, c'est de faire des spectacles. Alors, un spectacle, évidemment, on pense à l'Arsenal de Toul, qui est une salle formidable. Alors, l'Arsenal suppose de déballer la grande équipe, 8 musiciens, un ingénieur du son, quelqu'un aux lumières. Donc ça, c'est un spectacle qu'il faut prendre le temps de travailler. Entre-temps, on peut faire des spectacles beaucoup moins avancés, entre guillemets, sur le plan technique. Au lieu d'avoir 8 musiciens, c'est très lourd à porter, parce que ça suppose un ingénieur du son à côté. On peut avoir des bandes-son et faire des spectacles très aboutis, d'ailleurs, mais sans toute la cavalerie derrière. Voilà, alors le but, c'est de, effectivement, une fois qu'on est en place, qu'on est prêt, c'est de travailler le plus possible, de faire le plus possible de concerts. D'ailleurs, on s'est déjà mis au travail pour trouver des dates. Vous voyez, on est en avance, mais on n'est jamais très en avance pour ça.
0: effectivement. Et donc, j'imagine qu'il faut aussi, quand on s'inscrit dans la chorale, il faut quand même une certaine régularité, il faut quand même venir quasiment tous les lundis quand même.
2: Oui, alors ça c'était important. Alors, personne n'est condamné à venir tous les lundis, mais si on veut faire les choses sérieusement, il y a deux points importants. Le premier point, c'est effectivement la régularité, sinon on avance beaucoup moins vite, évidemment. Et la deuxième chose qu'il faut comprendre et savoir, c'est que on n'arrive pas le lundi les mains dans les poches en se demandant, tiens, qu'est-ce que je vais faire ce soir, qu'est-ce que François a préparé, parce que c'est lui qui prépare, c'est lui qui dirige. Il y a un travail, je dirais, enfin un travail, il y a du plaisir à partager tout seul chez soi pour se préparer à cette répétition, à la chanson qu'on va travailler, et pour effectivement aller le plus vite possible et le mieux possible. Oui, il y a effectivement, en général, un travail personnel à fournir.
0: Oui, c'est normal.
2: Voilà, et je précise qu'effectivement, dans ce travail, et il y a le travail de ceux qui savent lire la musique, qui savent lire une partition, ils sont globalement rares, et puis il y a tous ceux qui ne lisent pas la musique et qui donc travaillent grâce aux audios que François prépare et qui, eux, ont peut-être davantage besoin de travailler, entre guillemets. Donc ça, c'est important. Et savoir aussi, je parlais tout à l'heure de ce que on peut trouver dans le plaisir de chanter, il y a aussi le fait que il n'y a pas besoin de savoir lire la musique pour venir dans une chorale. C'est important. Il y a d'autres moyens d'accéder aux exigences du chef de chœur qu'une simple partition. Même si, bien sûr, quand on sait lire la musique, c'est toujours un plus, évidemment.
0: C'est sûr. Vous cherchez autant de femmes que d'hommes pour la chorale ?
2: Alors là, je vais laisser François répondre sur la jante masculine, parce qu'il a une théorie. Évidemment, l'annonce d'un binôme, l'annonce du retour de François, a suscité déjà beaucoup de vocations. Donc on pourrait démarrer avec les gens qui se sont, entre guillemets, préinscrits. Cela dit, on continue à proposer donc à tout le monde de venir chanter avec nous. Il y a encore de la place, il y a beaucoup de place. On veut être nombreux. Et ce qui est vrai, c'est que il y a un décalage important entre les femmes et les hommes. C'est-à-dire qu'au jour d'aujourd'hui, pour être très clair et très franc, nous avons beaucoup de dames, de femmes, de jeunes femmes, de tous âges. Et en termes de recrutement d'hommes, c'est un peu plus faible. Donc voilà, là je cède la parole à François pour l'appel au peuple.
1: Oui, il a raison. Ça, c'est le problème de toutes les chorales. C'est le problème de trouver des hommes. On est prêt à commencer demain, hein, au niveau du nombre. Le problème qui se pose, c'est le problème du répertoire. Lorsqu'on fait un répertoire un peu musclé, comme les Rolling Stones, des choses comme ça, des rocks bien, bien costauds, il faut de la matière. Et la matière, ce sont nos hommes aussi. Alors, s'il n'y en a pas beaucoup, ça crée un déséquilibre. Donc, on sait qu'on va en trouver, voilà. Mais je vous dis, on est une petite dizaine d'hommes déjà. Il en faudrait le double pour être, voilà. Mais tout le monde est le bienvenu. Et les femmes qui veulent encore s'inscrire, on les accepte bien volontiers.
0: Et voilà. Bon, l'annonce est passée, oui.
2: Pardonnez-moi.
0: Ah non, allez-y.
2: Non, je voulais dire qu'effectivement, tout le monde est bienvenu, garçon ou fille. Mais que les garçons se disent que la chorale, c'est pas un truc de fille. C'est vraiment quelque chose de formidable. Et ce n'est pas un truc de fille.
0: Effectivement. Alors, si jamais un auditeur se dit, tiens, je veux faire partie donc de cette chorale, eh bien, comment on peut vous contacter?
2: Alors, il y a deux moyens. Le chef de chœur est extrêmement généreux. C'est-à-dire qu'en général, il communique son téléphone. Et donc, il y a moyen de joindre effectivement directement François. Et puis, il y a encore un moyen plus, je dirais, pas moderne, mais enfin plus direct et plus, peut-être encore plus efficace, parce que toujours présent. C'est une adresse de contact. Alors, je vous donne l'adresse de contact. C'est Ombidom Choral, donc Ombidom Choral, @gmail.com. Et là, vous avez une réponse assurée sur les 24 heures qui suivent.
0: Très bien. Et pour le numéro de téléphone, c'est?
1: C'est le 07 66 51 43 27.
0: Eh bien, merci beaucoup à tous les deux, donc Denis Châtelain et François Somme, nous avoir parlé de cette belle chorale Ombidom que l'on peut rejoindre donc à Toul. Merci beaucoup.
2: Merci beaucoup, Élise.
0: Avec plaisir. Et on va terminer brièvement avec l'agenda. qu'est-ce qu'on peut faire en terre de Lorraine?
3: Eh bien, tu vas le savoir tout de suite dans l'agenda.
0: Et donc, pour l'agenda, vous avez déjà les visites guidées du quartier des Loges que vous pouvez faire hein, jusqu'au 31 octobre. Il y aura des visites qui sont proposées par l'association de sauvegarde du patrimoine architectural et culturel de Plénolet-Toul. N'hésitez pas à les contacter. C'est très intéressant de visiter ces loges exceptionnelles, uniques en Europe du 16e siècle et aussi tout ce qui est forteresse médiévale, le château et l'église avec le tombeau de Hugues des Hasards. N'hésitez pas à les contacter. Vous avez sinon une soirée karaoké qui vous attend le 2 juillet de 20h à 23h au restaurant Le Pavillon Bleu de Villers-Saint-Étienne et c'est gratuit. Vous avez un concert Nana on réédite, un hommage aussi à Édith Piaf. Ce concert intimiste se fera en la chapelle de Notre-Dame du Fer de Chaligny. N'hésitez pas, c'est avec Eclexic qui organise cet événement. Donc un beau concert hommage à Édith Piaf. Ce sera ce vendredi à 20h. Et enfin, si j'en parlais pas, Lucie allait me couper le micro. Il y a Alice à travers le miroir qui est proposé par la Tota Familia, par le festival Tota Familia, par la Tota Compagnia. Qui vous propose donc ce spectacle au Centre Culturel Vauban de Toul ce vendredi et ce samedi à 20h, également le dimanche à 18h. Et c'est un spectacle tout public joué par les amateurs de 10 à 13 ans. N'hésitez pas à y aller. En plus, il fait frais au Centre Culturel Vauban. Voilà pour l'agenda. Et voilà aussi pour cette émission. Dans quelques instants, nous allons retrouver l'émission Tourisme en Terre de Lorraine. Je vois qu'ils sont quasiment tous arrivés pour nous parler de fraîcheur justement. Ce sera le thème de cette émission, voir un peu ce qu'on peut faire en tourisme en Terre de Lorraine côté fraîcheur. C'est à suivre dans quelques secondes. En attendant, je vous souhaite une très bonne journée sur Radio Déclic. Beau temps de voisinage
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0: Et bonjour, rebonjour chers auditeurs et auditrices de Radio Déclic. Nous voici dans l'émission Tourisme en Terre de Lorraine. Et pour ce mois de juillet, on va prendre un peu de fraîcheur avec nos participants et participantes. Autour de la table, nous avons Jean-Marc Christophe, agent de développement, économie et tourisme pour le pays de Colombey du Sud Toulois. Nous avons Hélène Attenon-Valentin, directrice de la maison du tourisme Terre Touloise. Nous avons aussi Nathalie Merlet, agent de développement en charge de l'office de tourisme du pays du Saint-Ois. Et vous entendrez aussi Vincent Ferry, directeur de la mine de Neuf-Maisons. Bonjour déjà à tous les trois alors.
1: Bonjour.
0: Ça va, vous tenez le coup malgré les chaleurs?
2: Ça va, justement, il faut qu'on aille au froid.
0: Et bien justement, vous allez nous en proposer un petit peu de fraîcheur. On va parler notamment d'aller un petit peu dans les souterrains. On va parler déjà avec Hélène Attenon-Valentin de ce qu'on peut faire en terre touloise.
2: Oui, alors je vous propose en fait d'aller sous terre, en fait, tout simplement, effectivement, dans les forts serrés de rivières de notre territoire. Donc, serrés de rivières, c'était un architecte qui a fait en fait une série de forts qui permettaient de faire une défense de Nancy et de la nouvelle frontière à la fin du 19e siècle, quand la Prusse a gagné contre la France et qui a annexé en fait l'Alsace et la Moselle. Et donc, en fait, la frontière s'est retrouvée beaucoup plus proche de Nancy, donc il fallait défendre en fait cette nouvelle frontière. Donc moi je vais vous parler de deux forts en particulier parce qu'ils se situent effectivement en terre touloise. Je vais d'abord vous parler du fort du Vieux Canton. Il se situe à Villers-Saint-Étienne et c'est un fort en fait qui est construit en béton armé, en plein cœur de la forêt de Villers-Saint-Étienne. Donc en fait on peut suivre un parcours balisé et expliqué sur des panneaux dans la forêt, et puis on peut visiter tous les premiers dimanches du mois, l'après-midi, ce fort avec des bénévoles qui aiment bien se costumer également et redonner un petit peu d'ambiance d'époque dans le fort. Voilà, donc on a aussi diverses salles où on retrouvera les dortoirs, la cuisine, l'infirmerie, voilà, etc. Donc on peut retrouver un peu des ambiances de vie dans ce fort. Donc voilà. Donc voilà tous les premiers dimanches du mois. Et ce fort également propose des repas insolites. Donc plutôt dans l'été. Là j'ai deux dates, le 29 août et le 10 septembre qui vont arriver. Donc des dîners insolites. Non pas des dîners, des repas le midi. Où en plus les bénévoles font cuire du pain dans le four du fort. Voilà. Donc ils ont réhabilité ce four et on peut cuire et on pourra déguster le pain cuit dans le four. Voilà pour Villers-Saint-Étienne, le fort du Vieux-Canton. Le deuxième fort à visiter, c'est le fort de Villers-Sec. Alors toujours sur ce système défensif de série de rivières, ce fort, lui, il a la particularité en fait d'inclure en fait tout le village dans sa fortification, donc dans l'enceinte. Là, on visitera plutôt la batterie nord et le réduit dans un cadre vraiment verdoyant. Et là, on va pouvoir monter dans un train, le train. Du fort qui c'est ludique en fait du coup pour les familles aussi et on va pouvoir découvrir les maçonneries, les casernements de ce fort. Donc ce fort il est visitable là pour le coup du mardi au dimanche tout l'été et puis à partir de mi-août à peu près, là on sera plutôt sur les week-ends. Et ce fort également il propose des animations estivales en nocturne, des nocturnes. Alors il y a plusieurs dates dans la saison, 4 juillet, 18 août, 1er août, 8 août, 15 août, 12 septembre, 26 septembre, donc des nocturnes simples, donc des visites en nocturne, et puis des nocturnes également un petit peu plus animées, avec des contes. Je retrouve plus la date, si je vais la voir, le 29 août, et puis après en octobre.
0: Eh bien, on prend note de tout ça. En tout cas, effectivement, c'est deux beaux forts que l'on peut visiter et qu'on le visite de jour ou de nuit. C'est très différent aussi. Donc, on peut faire les deux. C'est l'autre ambiance, effectivement.
3: Mais il fait 14 degrés dans les forts.
0: Voilà, c'est ça. C'est bien de le dire aussi. Voilà,
3: c'est ça qui est bien intéressant en ce moment.
0: Tout à fait. Et ben justement, on va poursuivre avec toi, Jean-Marc, parce que je crois que tu parles aussi d'un fort.
3: Oui, c'est également un fort serré de rivière qui faisait partie du camp retranché de Toul. Hein, mais c'est le fort de Blénolier-Toul. qui est, alors il n'est plus visitable en tant que fort historique, hein, mais il y a une activité plutôt ludique. Et donc tu as retrouvé l'enregistrement,
0: oui, oui.
3: Voilà. Donc j'ai interviewé les responsables qui nous expliquent un peu tout ce qu'ils proposent sur ce lieu.
0: Eh bien, on les écoute tout de suite.
3: Merci.
1: Voilà, donc je suis en compagnie de Monsieur Hochtel, un des partenaires qui gère le Fort Payne à Blénod-lès-Toul. Bonjour, Monsieur Hochtel.
4: Bonjour.
1: Voilà, donc dans le cadre de l'émission sur Radio Déclic sur le tourisme en Pays Terre de Lorraine, nous souhaitions faire un petit focus sur votre activité. Alors le thème du mois de juillet, c'est la recherche de fraîcheur. Alors c'est vrai que vous êtes dans un fort de type serré de rivière, je crois. Quelle est la température moyenne à l'intérieur du fort?
4: Alors la température, elle va varier entre 12 et 14 degrés. Peu importe que ça soit en hiver, en été, ça reste assez constant, sauf au rez-de-chaussée du fort qui lui est ouvert, où la température est quand même fraîche. Mais on va dire moins importante que les 40 degrés qu'on peut avoir à l'extérieur.
1: Oui, parce que la semaine dernière, par exemple, c'était la canicule ici. Est-ce que c'est un élément de communication pour vous? Est-ce que ça, il y a des gens qui viennent spécifiquement parce qu'ils cherchent la fraîcheur?
4: Oui, exactement. Donc ça, c'est un élément de communication qu'on fait en été, et non pas parce que on essaye de coller à la mode, mais tout simplement parce que c'est vrai. On a une climatisation naturelle, et donc oui, les personnes qui seraient, un peu tendues au niveau de la chaleur, trouvent chez nous une fraîcheur dans les salles d'escape game et le paintball, oui.
1: Très bien. Alors justement, pouvez-vous nous expliquer un petit peu les activités possibles pour quelqu'un qui viendrait en famille ou un touriste qui serait présent sur le territoire? Qu'est-ce qu'on peut faire chez vous?
4: Alors les activités, elles sont assez polyvalentes, on touche un petit peu tout le monde. Donc on a une partie escape game. L'escape game va regrouper des salles et des événements. Et on a aussi la partie paintball qui là est un petit peu plus large pour les enterrements d'une garçon, d'une jeune fille, sortie entreprise, etc. Ça va être paintball et événementiel pour le paintball. Et si on revient un petit peu sur l'escape game, les salles d'escape game, ça va rester des salles classiques mais un petit peu tournées, un peu obscures. On a la mine, la cabane obscure, la prison d'Alcatraz et ce genre de choses, et aussi des événements grandeur nature pour les entreprises qui vont être un petit peu Indiana Jones, ce genre de choses qui collent un petit peu au thème du fort, découverte, etc. Et puis on est aussi spécialisé dans de grands événements dans l'horreur pour l'escape game. Donc en plus d'avoir un escape game à faire, vous avez des acteurs qui vous poursuivent. Voilà.
1: Ah, carrément, donc il ne faut pas avoir froid aux yeux.
4: Non, complètement. Et puis une bonne santé aussi mentale et physique pour les événements d'horreur, oui.
1: Ah oui, parce qu'il y a un engagement physique dans le jeu.
4: Alors pour les salles, non, pas spécifiquement. Pour ce qui est de l'escape game géant, oui, puisque c'est sur la totalité du terrain. Donc il va falloir explorer les salles, monter sur le dessus du fort, descendre dans les sous-sols. Donc voilà, là c'est un petit peu difficile physiquement, surtout si ça dure 4 heures. Voilà.
1: D'accord. Et le groupe maximum qui pourrait se présenter en termes de taille, ça serait un groupe de combien?
4: Alors, pour des personnes qui n'auraient pas réservé, dans ce cas-là, ça serait 6, pour l'escape game en salle, c'est 6 ou 8 personnes. Pour le paintball, on peut accueillir jusqu'à 100 personnes en même temps, mais vaut mieux réserver à l'avance. Pour l'escape game via Internet, pour le paintball, via le numéro de téléphone du fort.
1: C'est donc une activité qui peut être adaptée à des touristes qui seraient en balade dans le secteur, qui pourraient se présenter, il vaut mieux réserver quand même.
4: Oui, on en a. Alors c'est surtout le paintball qui attire tout de suite les touristes, parce qu'on est un petit peu moins connu à l'étranger pour l'escape game. On est surtout connu pour le paintball à l'étranger. Ça, ils peuvent très vite le référencer sur Google ou autre. Mais pour ce qui est de l'escape game, là, ça sera un petit peu plus difficile pour des étrangers qui ne parleraient pas français. Mais nous, on peut traduire en anglais tout ce qui est briefing, etc. Mais ça peut être un petit peu plus compliqué, parce que les énigmes en français pour les Français, oui, c'est déjà un casse-tête.
1: Oui, oui.
4: Donc, voilà.
1: Oui, effectivement, oui, c'est un aspect. Alors, après, quand on dit nous touristes, on peut penser aussi à des locaux, hein. C'est pas interdit pour les gens du territoire de venir également s'amuser, hein, je pense.
4: Ah oui, tout à fait. Mais en fait, on nous demande plus souvent de faire la visite du fort plutôt que les activités qu'il y a sur place pour le touriste, on va dire. Pour la personne qui passe, c'est plutôt l'aspect curieux, dire « Ah, mais qu'est-ce qui s'est passé ici? C'est quoi tous ces aménagements dans un ancien fort militaire ?» C'est plutôt ça la question.
1: Et ça, vous pouvez le faire aussi ou vous faites une genre de visite guidée?
4: On ne fait pas ce genre de choses. On l'a fait au tout début en collaboration avec la mairie de Blénod-et-Toul. Et puis après, ça s'est un petit peu estompé avec les activités qu'on a eues au niveau Escape Game et Paintball. Ouais. Ça devient un petit peu plus difficile de faire des visites. Voilà.
1: Oui, parce que après, sur le secteur, il y a le fort de Villers-le-Sec. Si quelqu'un est vraiment intéressé par les fortifications,
4: c'est vers lui qu'on réoriente les gens qui voudraient faire de la pure visite historique.
1: Oui, très bien. Oui, c'est il y a un petit train là-bas, il y a des tourelles qui sont encore en ordre de marche d'ailleurs.
4: Exactement, c'est très bien entretenu. C'est vraiment mieux pour l'historique.
1: Oui, tout à fait. Et donc, votre période d'ouverture, c'est toute l'année ou il y a une période de fermeture également?
4: Non, c'est ouvert toute l'année sur réservation essentiellement. Après, on a une période estivale, évidemment, pour tout ce qui est du plein air et le paintball. Là, on va avoir une période vers mars, avril, mais qui est très connue par nos clients pour être la période estivale et juin. Ensuite, ça va reprendre en septembre-octobre, surtout octobre avec nos événements d'horreur, bien évidemment.
1: Eh ben, écoutez, je vous laisse donner peut-être le numéro de téléphone et puis la référence du site pour les auditeurs de Radio Déclic.
4: Pas de souci. Donc, le numéro de téléphone, c'est 06 49 98 13 76. Donc, ça, c'est pour tout ce qui est questionnement sur les escape games et le paintball et la réservation paintball. Et sinon, vous pouvez taper sur Google fort plus loin escape. Et sinon, c'est nancy-6-fort-escapegame.com. Enfin, escape.com, pardon.
1: Très bien. On mettra les références également sur le site de Radio Déclic, sur le podcast, hein, de façon à ce que les gens puissent s'y référer. Très bien. Est-ce que vous vouliez rajouter quelque chose, Monsieur Hoptel, qu'on aurait oublié dans la présentation?
4: Écoutez, non, et on sera ravis d'accueillir tout le monde au fort, dans nos activités, faire découvrir quelque chose d'extraordinaire. Voilà.
1: Très bien. Merci beaucoup. Merci à vous.
4: Merci à vous.
0: Et merci Jean-Marc donc pour cette interview qui dépasse aussi les frontières parce que tu parlais aussi
3: de la pub pour les voisins.
0: C'est ça. Comme ça il y a pas de jaloux.
2: Mais les touristes ne voient pas en fait nos limites de territoire, c'est aussi pour ça l'intérêt aussi de notre émission au final c'est de se moquer de ses limites et puis et de valoriser nos atouts et nos trésors.
0: Oui, c'est pour ça que cette terre de Lorraine, ça vous englobe tous comme ça aussi.
3: Absolument.
0: Très bien. Alors, donc, on a vu avec Jean-Marc un autre fort. Là, on va prendre aussi, alors, on va redescendre un petit peu dans la mine de Neuve-Maison où là, il fait 10 degrés. C'est encore moins. On descend niveau fraîcheur. Donc là, on se dirige sur le territoire de Moselle et Madon. On va écouter Vincent Ferry, qui est directeur de la mine. Et il va commencer par nous parler de l'histoire de la mine avant de nous parler des visites.
5: Alors, l'histoire de la mine, c'est une mine qui ouvre en 1874, en même temps que l'usine à Neuve-Maison. C'est un projet intégré. Il va très vite devenir, par rapport à la multitude de petits projets des mines autour de Nancy, un gros projet, à la fois par l'ingéniosité, ce qu'on essaye de montrer dans la visite de la mine et dans la visite du carreau, et parce que, étant projet intégré, directement, il y a le débouché en fonte qui se passe. Donc, c'est un projet qui va durer un siècle pour l'exploitation minière, et qui continue pour l'usine qui fonctionne toujours. C'est en fait une des quatre plus vieilles aciéries de France en activité aujourd'hui, du monde même entier. Et donc, c'est un projet nous, qu'on se propose de faire visiter, à la fois dans la galerie principale, qui est une galerie en fait ouverte en 1874, donc on montre des galeries du 19e siècle, des vraies galeries. Et puis, aujourd'hui aussi, avec... l'accumulateur à minerais du XXe siècle, le Grand Jublin, notre bâtiment un peu emblématique à l'entrée du site, qu'on fait aussi visiter. Et puis, on a aussi, en visite libre audio guidée, le parc sidérurgique, donc qui explique la sidérurgie telle qu'elle était au XIXe et au XXe siècle. Donc, aujourd'hui, on fait un parcours complet où on peut comprendre depuis la prospective et l'extraction du minerai jusqu'à la réalisation d'objets en fer. On peut tout comprendre, en fait, de l'industrie minière et sidérurgique.
0: Et donc, c'est une association qui entretient la mine, c'est ça?
5: Oui, c'est l'Agence du patrimoine de la culture industrielle qui entretient la mine, à la fois en termes de sécurisation et des travaux d'entretien à l'intérieur de la mine, et puis à l'extérieur aussi, parce qu'on est sur un site qui est assez magnifique, en bordure de forêt de haies, qui est un peu ombragé, et qui ouvre des perspectives, en particulier sur la colline de Sion et tout le Saint-Ouen, qu'on peut voir depuis le carreau, avec des aires pour les gens pique-niquer, s'installer à l'abri de la pluie ou du soleil. Et donc, tout ça, c'est entretenu par des bénévoles qui sont là tous les mercredis matins et qui, on va dire, donnent beaucoup de leur temps et de leur énergie pour pouvoir faire en sorte qu'on accueille le public dans les meilleures conditions possibles.
0: On peut peut-être parler aussi un petit peu de la fraîcheur. Il fait toujours 10 degrés dans la mine.
5: Oui, dans la mine, ça bouge pas. C'est une température qui est constante toute l'année. Donc, il fait 10 degrés, ce qui veut dire qu'en hiver, il peut faire chaud dans la mine quand il fait froid, ce qui est de moins en moins le cas. Et en revanche, quand il fait chaud en été ou au printemps, comme cette année, évidemment, la mine devient un endroit assez magique, hein, puisque dès qu'on entre, on a cette température de 10 degrés, donc qui permet de baisser très vite la température du corps. Alors évidemment, il faut venir couvrir à la mine, on a aussi des vestes en rab pour ceux qui seraient pas assez couverts, parce que la température est celle en fait de l'hiver ou du début du printemps. Donc il y a vraiment un changement thermique. Et puis dans la visite dans la mine, qui dure à peu près une heure, une heure et quart, en fonction des groupes et des questions des groupes, on va pouvoir bénéficier de cet effet absolument incroyable où le corps redescend en température, ce qui fait que quand on sort, on va bénéficier de cette baisse de température du corps pendant encore quelques heures. Et donc, c'est quelque chose qui est assez magique, en fait, pour les visiteurs.
0: Mmh, effectivement. Alors, est-ce qu'il y a des visites un peu spéciales pour cet été?
5: Oui, on va faire plusieurs visites. Par exemple, le 9 juillet, on fait une visite nocturne. Donc, on fait une visite surtout à la tombée de la nuit qui va permettre de rentrer dans la mine avec des petites lampes à huile ou équivalents qu'on a refabriquées pour montrer en fait les conditions réelles des mineurs du 19e siècle. Donc c'est une visite un peu aménagée sur réservation. Et puis on a des marches aussi, comme les marches nocturnes le 25 juillet, où là on refait le trajet que les mineurs pouvaient faire pour venir travailler à la mine. Et on fait en sorte d'arriver à travers la forêt depuis Chaligny sur le poste de nuit des mineurs. Voilà, donc ça fait partie de nos activités l'été, un peu en plus. On l'aura aussi avec une autre association, on organise le bal populaire du 14 juillet sur le carreau de la mine. Donc c'est ouvert, c'est gratuit le 14 juillet pour ceux qui aiment bien danser, guincher, etc. On fait un bal à l'ancienne. Voilà. Voilà pour les activités. Sinon, on va être ouvert toutes les vacances, une visite à 10h, une visite à 11h, et ensuite un départ tous les demi-heures de 13h30 jusqu'à 16h, dernier départ. Voilà, donc c'est ouvert sans réservation toutes les vacances du 4 juillet au 31 août.
0: Au niveau des prix, on en est à combien?
5: Alors, la visite totale, elle coûte 11€ pour les adultes, elle coûte 5,50 pour les 18. On garde la gratuité pour les enfants de 0 à 9 ans. Et puis, un tarif étudiant aussi pour donc ceux qui sont étudiants, qui vont payer 6€. Voilà. Et pour les groupes, c'est un tarif dégressif aussi, sur réservation, à partir de 8 personnes. Groupe tant centre de loisirs que associatif, enfin, des grands ou des petits. Voilà, on peut dire que c'est une visite qui est familiale, c'est-à-dire on peut venir avec toute génération, ça intéresse un peu tout le monde, hein. Les enfants, ils ont une perception qui est assez intéressante de la mine, de ce qu'il y a au fond. On le voit, on a reçu une école là qui nous a fait des dessins sur la visite qu'ils ont faite, donc ils ont une belle perception. Et pour les grands, évidemment,

0: l'été, on ne sait pas quoi faire, mais dans la mine. En fait, on n'a aucun aléa climatique de l'extérieur. Hein, donc, quand il y a orage, on peut venir visiter la mine. Quand il pleut, on peut venir visiter la mine. Quand il fait chaud, on peut venir visiter la mine. Et puis, tout le reste des vacances, s'il y a des températures normales, c'est quand même aussi agréable.
1: C'est donc Vincent Ferry, directeur de la mine de Neumaison. Et effectivement, d'ailleurs, ils ont vu un petit pic quand il y a eu les fortes chaleurs, là, samedi, au lieu des 20 personnes à peu près habituelles qu'ils ont, ils étaient 55 quand même. Donc, ils ont pu faire les visites comme d'habitude. Donc, n'hésitez pas à venir vous rafraîchir à la mine. En plus, c'est super intéressant, vous apprendrez plein de choses et vous ferez baisser la température de votre corps, ce qui n'est pas négligeable aussi en ce moment.
2: Il faut penser quand même à prendre la petite laine.
1: Parce que je me souviens d'avoir fait une visite une fois, il y avait des gens qui venaient du sud, ils étaient là, oh non, mais on vient du sud, on est habitué, qui venaient de Bretagne, je veux dire, on est habitué à faire à ce qu'il fasse froid, etc. Bah, ils menaient pas large à l'intérieur, hein, quand même. Hein. Au bout d'un moment, oui, il fait un peu froid, quand même, c'est normal, 10 degrés, hein, on les sent. Et justement, pour se rafraîchir, eh bien, Nathalie aussi a des idées à nous donner. Je crois qu'on va partir dans les églises, c'est ça?
3: Oui, on va partir dans les églises parce que c'est vrai que la dernière fois, on avait déjà trouvé des îlots quand même de fraîcheur, hein, avec les petites balades au bord de nos ruisseaux, au bord du canal. Et là, du coup, effectivement, je me dis, tout le monde est allé en souterrain. Donc, moi, je vais pas aller en souterrain, déjà parce que je n'en ai pas. Ceci étant, j'ai quand même des glacières.
4: Ouais. Hein, à Tontonville.
3: À Tontonville.
4: Oui, mais il n'y a plus d'eau dedans.
3: Mais il n'y a plus d'eau dedans. Voilà. Mais les glacières existent toujours.
4: Il n'y a plus d'hiver.
3: Et il n'y a plus d'hiver pour avoir effectivement suffisamment de glaçons à l'intérieur. Mais oui, moi, je propose qu'on aille en fait dans l'église de Voinemont. Alors, c'est sûr que les églises, on en a tous. Il y en a dans quasiment tous les villages. Celle de Voinemont, c'est une église un petit peu particulière. Déjà, elle est inscrite à l'inventaire des monuments historiques. Elle est au cœur du village. C'est l'église Saint-Étienne et écoutez, elle a une particularité, c'est qu'effectivement elle a un chœur en arrondi, donc ce qui est quelque chose d'assez peu courant, commun. Le clocher est rond et il date du 11e siècle. Donc en fait, c'est une église romane. Donc c'est vrai que les églises romanes, on en a plus beaucoup en fait, hein, en Lorraine en général, il y en a quand même. Généralement, elles sont dans un piteux état. Celle-ci a été restaurée. Et donc voilà, elle a un clocher qui était à l'origine une tour de guet, parce que c'est pareil, il faut savoir aussi qu'on a énormément d'églises qui étaient des églises fortifiées, ouais. Puisque partout, en fait, il n'y avait pas forcément des châteaux ou des maisons fortes dans tous les villages. Et effectivement, donc, ces clochers fortifiés, c'est quand même très original à voir. Alors, bien souvent, il y avait des parties en soubassement, en fait, où on pouvait aller se protéger. Et effectivement, les clochers des églises fortifiées sont quand même très intéressants. Donc l'intérieur de l'église, et c'est ce qui est intéressant, c'est qu'en fait on a une partie qui est romane et une partie qui est gothique en fait dans cette église. Donc vraiment, je vous invite à aller y faire un tour. Vous pouvez même demander, alors là par contre il faudra réserver, hein, par anticipation, mais on peut avoir une visite guidée. Il y a des bénévoles qui sont passionnés par cette église et qui font des visites, et notamment l'ancienne maire de Voinemont, qui est effectivement, voilà, qui aujourd'hui effectivement adore faire des visites. Alors là, je vous cache pas qu'il faudrait être une petite dizaine de personnes, mais en fait ça va très très vite, hein, 10 personnes en règle générale. Donc voilà, je vous invite à découvrir en fait cette église, à découvrir le village aussi, parce que le village de Voinemont est vraiment un petit village avec une chapelle, la chapelle Notre-Dame de Pitié aussi, qui a été édifiée au XVIIe siècle. Et donc voilà, c'est un moment un peu hors du temps, ça permet de découvrir un patrimoine où se mêlent l'histoire, la spiritualité, les traditions lorraines aussi, et donc voilà, c'est vraiment très sympa. Et non loin de là, je vous invite aussi à aller faire un petit tour à Orméville. C'est pas très loin de Voinemont. Alors malheureusement, on ne pourra pas visiter l'église d'Orméville, elle est fermée. Mais pour le petit clin d'œil quand même, sachez que lorsqu'on va se promener à New York, oui, New York, eh bien, ça paraît étonnant, hein, mais je pourrais presque faire une petite chronique de Orméville à New York, en fait. Hein, c'est tout à fait ça. Il y a des vitraux, en fait, d'Orméville qui ont été... Donc, il faut savoir qu'au début du XXe siècle, l'art médiéval était très à la mode. Hein, on aimait beaucoup, en fait. Et beaucoup de vitraux ont quitté la France. Hein, alors, pas que des vitraux, d'ailleurs. Hein, pas mal de parties de monuments ont quitté la France pour être revendus, en fait, à l'étranger. l'étranger. Et donc aujourd'hui,

0: Les œuvres sont conservées au Met, donc au Metropolitan Museum of Art de New York. Et donc, chaque année, il y a des milliers de visiteurs qui admirent des vitraux sans imaginer quand même que ceux-ci proviennent d'un petit village du pays du Saintois qui s'appelle effectivement Orméville. Donc, juste à côté, il y a la chapelle d'Orme qui vient d'être restaurée. Ils viennent de terminer la restauration. Du coup, c'est pas très loin et je vous invite d'aller y faire un petit tour parce que c'est vraiment sympa et c'est toujours agréable de voir aussi qu'on arrive à restaurer et à revaloriser notre patrimoine.
1: Effectivement, merci beaucoup pour ce petit message-là, Nathalie. Et puis, on peut aussi inviter les auditeurs à écouter l'émission précédente du mois de juin où vous parliez aussi d'eau, ce qui peut aussi nous rafraîchir un petit peu. Attention, bien évidemment, aux noyades. Merci beaucoup à tous les trois, plus Vincent Ferry, de nous avoir parlé de tous ces beaux ce beau patrimoine qu'on a à découvrir en terre de Lorraine. Et puis, il ne me reste plus qu'à vous dire... bon mois de juillet, on se retrouvera en août. Retournez au frais.
2: Oui, merci.
0: Merci.
1: Merci, bonne journée.
0: Au revoir.
2: Au revoir. Au revoir.

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5: 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Bonjour à toutes et à tous, aujourd'hui pour cette nouvelle émission de coulisses sonores. Je peux vous assurer que vous êtes bien sur Radio Déclic au 87.7, 100.3 et 89.6. Dans cette émission, nous allons parler de Clara Luciani, de ses débuts à la fin. J'espère que vous êtes prêts, car nous allons commencer tout de suite.
0: On fait quoi ?
1: Par quoi on commence ?
2: C'est qui ?
0: Qui fait quoi ?
1: Ça a commencé quand ?
5: Comment tout a vraiment commencé ? Clara Luciani, née le 10 juin... Clara Luciani naît le 10 juillet 1992 à Martigues, dans le sud de la France. Elle grandit dans une famille aux origines corses, dans un environnement assez simple mais très marqué par la culture et la musique. Durant son enfance, elle est souvent décrite comme discrète, réservée et très observatrice. Elle développe rapidement un goût pour la littérature, les chansons françaises et les univers artistiques mélancoliques, qui influenceront plus tard son écriture et son univers musical. À l'école, Clara Luciani suit une scolarité classique, mais elle explique avoir longtemps manqué de confiance en elle. Sa grande taille, qu'elle considérait comme un complexe pendant son adolescence, lui donnait parfois le sentiment d'être différente. Avec le temps, elle transformera pourtant cette différence en véritable force scénique et en un élément marquant de son image artistique. Elle était particulièrement attirée par le français et la littérature. Une anecdote qu'elle a déjà racontée concerne une de ses professeurs de français qui l'encourageait beaucoup à écrire et à développer sa sensibilité artistique. Cette enseignante voyait déjà chez elle une vraie capacité à transmettre des émotions à travers les mots, bien avant qu'elle ne devienne chanteuse. Clara Luciani explique que cet encouragement a renforcé son intérêt pour l'écriture et les textes. Elle aurait même déclaré pendant un cours « Souvenez-vous de son nom, parce qu'un jour, on pourra acheter ses livres en librairie. » Avant de vivre de la musique, elle envisage plusieurs chemins, notamment dans les domaines de l'histoire et de l'art, ou du journalisme. Elle travaille également dans différents petits emplois avant de réussir à vivre pleinement de son art. Elle souffre aussi depuis longtemps d'une perte partielle de l'odorat appelée anomie, ce qui influence parfois sa manière de percevoir les souvenirs et les émotions. Malgré cela, elle développe une grande sensibilité artistique et émotionnelle dans son écriture.

C'était Monstre d'amour de Clara Luciani, sa première musique qu'elle a tournée en 2017. Donc. Avant sa carrière solo, Clara Luciani fait ses premiers pas dans la musique avec plusieurs groupes, notamment La Femme, où elle participe à quelques chansons et concerts. Cette expérience lui permet notamment de découvrir la scène et le travail en studio avant de rejoindre ensuite le groupe Hologramme. Petit à petit, elle développe son propre univers musical, mélangeant chansons françaises, pop moderne et inspiration vintage. Sa carrière solo débute véritablement en 2017 après un premier EP remarqué. Mais c'est surtout en 2018 qu'elle explose auprès du grand public grâce à son premier album, Sainte Victoire. L'album connaît un immense succès, notamment grâce au titre La Grenade, devenu un véritable hymne de confiance en soi et d'affirmation personnelle. La chanson marque la pop française moderne et propulse Clara Luciani parmi les artistes les plus importantes de sa génération. Elle enchaîne ensuite avec plusieurs morceaux populaires comme Nu, Respire encore ou Tout le monde sauf toi. Son style musical, inspiré par les sonorités disco et des années 70, devient rapidement reconnaissable. Son élégance, sa voix grave et ses textes personnels participent également à son succès. En 2021, elle sort l'album Cœur qui confirme sa popularité avec une ambiance plus lumineuse et dansante. Les chansons parlent d'amour, d'émotion, de liberté et de reconstruction personnelle. Grâce à cet album, elle remporte plusieurs récompenses importantes aux Victoires de la musique et devient une figure incontournable de la scène musicale française. En 2024, Clara Luciani revient avec Mon sang, un projet plus intime dans lequel elle évoque davantage sa famille, son évolution personnelle et ses émotions. Elle continue parallèlement les tournées, festivals et apparitions médiatiques, consolidant encore davantage sa place dans la musique française actuelle. En dehors de la musique, Clara Luciani est aussi une personne engagée. En septembre 2022, elle inaugure à Marseille la Maison des Femmes, dont elle est la marraine. Cette structure permet de refuge aux femmes confrontées aux violences physiques, sexuelles et psychologiques. En avril 2024, la chanteuse est nommée ambassadrice de l'UNICEF après un premier voyage au Bénin.

0: C'était Cette vie de Clara Luciani, donc sa dernière musique en date, en tout cas. On va passer à la fin.
1: Ok, mais on fait quoi après?
2: On continue?
3: Et maintenant?
1: C'est quoi la suite?
2: Pourquoi continuer?
3: Pourquoi s'arrêter?
1: Et si on continuait vraiment?
0: Aujourd'hui, Clara Luciani continue de développer sa carrière entre concerts, écriture et nouveaux projets musicaux. Même si tous ses futurs projets ne sont pas encore officiellement annoncés, il est probable qu'elle poursuive les tournées et la création de nouveaux albums dans les prochaines années. Avec son évolution artistique constante, beaucoup imaginent également Clara Luciani explorer davantage le cinéma, l'écriture ou des collaborations internationales. Son univers visuel très travaillé, son style inspiré des années 70 et son identité musicale forte lui permettent de continuer à évoluer tout en gardant une place importante dans la chanson française moderne. C'était l'émission sur Clara Luciani. J'espère que ça vous aura plu et à la semaine prochaine.
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Le retour du vinyle doit beaucoup au visuel de la pochette. Le CD, qui avait phagocyté presque complètement le vinyle en à peine 10 ans à la fin du siècle dernier, est en train lui-même d'être mis au banc des oubliettes. Et oui, retour de manivelle malgré les multiples possibilités d'écoute. En 2025, les ventes de vinyle ont à nouveau dépassé celles du CD, certes avec des volumes bien moindres. C'est significatif qu'avec le bon vieux vinyle encombrant, on détient véritablement un objet que certains vénèrent, et pas que des vieux, entre guillemets. En effet, une étude révèle que 40% des acheteurs de vinyle ont moins de 34 ans. Mais ce n'est pas tout, figurez-vous que même minoritaire par rapport au vinyle, les ventes de CD ont tendance à remonter. En effet, les plateformes de streaming commencent à nettoyer leur énorme base de données et certains titres ne seront bientôt plus disponibles. Ce qui fait que les ventes de produits physiques reprennent du poil de la bête. Nous assistons à un retour de manivelle phénoménal. C'est l'occasion pour cette 225e émission de Jungle Fever de vous parler de quelques pochettes de disques insolites, parfois surprenantes, surtout des années 70, qui peuplent les étagères des plus anciens d'entre nous. Elles sortent de l'ordinaire, soit par leur graphisme ou leur forme, le CD ayant quelque peu remisé les excentricités. Donc voici un petit tour d'horizon de ces extravagances. Pour certains des plus connus, citons le double album blanc des Beatles, avec le nom du groupe écrit en relief. C'est la première fois, et je crois rarement repris, comme idée de ne rien imprimer sur une pochette et de la laisser en blanc. Plus osé, il y a bien sûr la braguette de Sticky Fingers des Rolling Stones, pas très bien vu pour classer ce disque à côté des autres, et surtout qui s'est révélé très fragile. Mais beaucoup plus commercial, qui ne fut pas repris pour les rééditions, ce qui en fait un collector. Toujours chez ces sacrés Rolling Stones, tout le monde se souvient de la pochette de Their Satanic Majestic's Request, avec une photo à l'effet lenticulaire, qui a fait hérisser les cheveux des responsables de Decca par son coup. Les Stones voulaient rivaliser avec les Beatles et leur Sgt. Peppers. La pochette hexagonale de Throw the Past Darkly, une compilation sortie en 1969, est aussi à mentionner, ainsi que Some Girls, la pochette qui se retourne avec d'autres visages. On écoute les Rolling Stones dans Citadel.

Et oui, je profite de cette émission sur les pochettes pour vous parler du premier album du Velvet Underground, une anecdote, ou du moins de la pochette justement. Le Velvet Underground nous a donné le goût de la banane grâce à Andy Warhol. En effet, cet album, devenu culte, est sorti en 1967 avec une banane jaune sur fond blanc, créée par ce célèbre artiste américain. Et si c'est ce fruit qui a été choisi, ce n'est pas par hasard. Sur la pochette très épurée, au point qu'il n'y a même pas le nom du groupe ou de l'album sur sa première version, on retrouve tout bonnement une grosse banane accompagnée du nom du peintre américain. Mais ce qui compte vraiment, c'est ce qu'il y a sous la peau du fruit jaune. Sur l'édition originale, au sommet de la banane, une courte phrase indique « Peel slowly and see » pour éplucher lentement et vous verrez. En effet, dès qu'un fan achetait le vinyle du Velvet, il pouvait décoller l'autocollant pour découvrir une belle banane rose faisant étrangement penser à un pénis. Chaque autocollant présent sur les exemplaires de The Velvet Underground et Nico, c'est le titre officiel, était placé à la main. Un travail d'orfèvre qui a entraîné un report de la sortie de l'album de plusieurs mois. Désormais, les vinyles originaux, avec l'adhésif qui se détache mais resté intact, produits jusqu'en 1971, sont devenus des pièces rares. La pochette et le concept autour de l'autocollant créé par Warhol sont volontairement provocateurs. Le but de cette œuvre est bien sûr d'associer la banane à un sexe masculin, d'où la couleur chair que l'on retrouve sous la peau du fruit. La banane a fait de cette pochette une sorte d'œuvre d'art érotique, disait Lou Reed. Pas peu fier du résultat final. Sorti en 1967, ce fameux album fut ultra controversé. Aujourd'hui, la cover est autant emblématique que le disque lui-même, une prouesse bien trop rare dans le monde de la musique et est désormais complètement ancrée dans l'histoire de la musique et il est devenu représentatif du pop art datant de cette époque. Malgré les objections de Lou Reed lorsqu'il était encore en vie et John Cale, la fondation Warhol ne s'est pas gênée à utiliser ce symbole sur un tas de produits dérivés, sacs, chaussures, porte-clés et même coques de téléphone. Malheureusement, les liens forts entre les membres du groupe et Warhol se sont très vite distendus. Alors que le Velvet a rencontré un franc succès plus tard après la première séparation, c'était loin d'être le cas à la sortie de The Velvet Underground et Nico. En réalité, après 5 ans dans la musique, le groupe n'avait vendu que 30 000 albums, score honorable ramené à notre époque actuelle. Cela a déclenché de nombreuses discordes au sein du collectif, amenant Lou Reed à se séparer de Nico et à s'embrouiller avec Warhol, qui n'était alors pas seulement l'auteur de la pochette, mais aussi le directeur artistique et le producteur de cet album du Velvet, leur premier. Et bien voilà, c'est justement l'occasion d'écouter le Velvet dans I'm Waiting for the Man.

On continue avec du plus simple et moins connu, par exemple le groupe Stray qui a sorti son premier album avec la première d'une couverture ouvrante tout en blanc aussi, mais avec les lettres de leur logo découpées, formant un pochoir, laissant entrevoir la photo de la troisième de couve. Ce groupe de hard rock progressif a sorti une dizaine d'albums dans les années 70 et 80, on les écoute dans It's All In Your Mind.

Le quatrième album studio des Small Faces, Ogden's Not Gone Flake, est sorti en 1968. L'album, dont le titre et la pochette sont une parodie d'une marque de tabac du nom de Ogden's Not Gone Flake, est sorti en vinyle sous un écran alors totalement inédit et novateur que Public Image Limited reprendra en 1979 pour leur Metal Box, et j'en reparlerai plus tard. Une boîte métallique et ronde, format 33 tours, imitant la boîte métallique de la marque de tabac parodié. Rien que pour ça, ce disque psychédélique dont la face B est conceptuelle est important. Mais en même temps, Ogden's Not Gone Flake, la noix d'Ogden est devenue un flocon, aurait été important, car le disque est vraiment réussi. On écoute les Small Faces dans Lazy Sunday.

Certains artistes se sont amusés en mettant des pop-up dans leurs pochettes. Vous savez, ces illustrations qui deviennent mobiles lorsque l'on ouvre un livre ou une pochette de disque dans notre cas. Les Chaussettes Noires l'ont fait avec leur album intitulé le 2 000 000e album des Chaussettes Noires. Il y a eu aussi Jess Rotul dans l'album Stand Up où l'on voit la silhouette en carton des membres du groupe se lever lorsque l'on ouvre la pochette avec Gatefold. L'occasion d'écouter Jess Rotul dans 17.

La pochette d'origine de l'album LA Woman des Doors avait les coins arrondis. Elle présentait une fenêtre qui montrait une pochette intérieure jaune. Une fois sortie, le visage des quatre musiciens apparaissait en fond et déplié, on voyait une femme crucifiée sur un poteau téléphonique et certains y voient Morrison lui-même. On écoute les Doors dans The Changeling.

Les pochettes des albums d'Alice Cooper ont presque tout un aspect original. Billion Dollar Babies avec un dollar immense, Muscle of Love avec sa pochette en carton dépliable, celle du vinyle original de l'album Schools Out représentait un pupitre d'écolier avec un pliage au dos permettant d'extraire un piétement et sur la face un rabat. Dessous se trouvait le vinyle emballé dans une culotte de fille en papier. Ce disque et son emballage doivent être très rares maintenant. Eh bien, on écoute Alice Cooper dans Schools Out.

Le groupe Led Zeppelin soignait ses pochettes d'albums. Celle du troisième, simplement intitulée 3 en chiffres romains, présente dans l'édition originale une roue sur laquelle sont imprimées des images diverses et des photos des membres du groupe. Et sur le devant de la pochette, différents trous laissent apparaître les images lorsque l'on tourne la roue. Eh bien, on écoute Led Zeppelin dans Immigrant Song.

La pochette de l'album Gold, une compilation de Creedence Clearwater Revival, est aussi atypique. Le verso s'ouvre en différents volets, avec quatre profils découpés en décalage et de couleurs unies différentes du plus bel effet. On écoute Creedence Clearwater Revival dans Fortunate Son.

Public Image Limited, on y revient, en 1979, a repris l'idée des Small Faces en publiant Metal Box dans une boîte métallique ronde avec les initiales PIL, P-I-L, gravées en travers et contenant trois vinyles 30 cm tournant en 45 tours. 60 000 copies ont été fabriquées, pas une de plus. Les trois maxi à la gravure large donnaient à la base de Jah Wobble un son énorme. Un coffret qui se négocie maintenant dans les 250 euros. En février 1980, la réédition s'est faite en double LP sous pochette conventionnelle et titrée Second Edition. On écoute donc Public Image Limited dans Albatros. C'est une partie de la version live à Paris en 2013, bien plus intense que sur le disque d'origine, avec un Johnny Rotten complètement possédé.

Ah, c'était Albatros, une version atomique de Public Image Limited. J'en fais mon coup de cœur de l'émission. Allez. Le deuxième album de Téléphone, Crache ton venin, est sorti le 2 avril 1979 avec une pochette où l'on y voit les quatre membres du groupe debout. Elle est constituée d'un calque coulissant où sont imprimés leurs vêtements. Quand on le retire, surprise, on voit les membres du groupe complètement nus. Autant dire que le disque original tel quel est devenu rare. Les Téléphones ne sont pas les seuls à avoir posé nus. Plusieurs stars ont osé, surtout parmi la jeune féminine. Mais c'est surtout John Lennon et Yoko Ono qui semblent avoir sauté le pas. En 1968, et en pleine folie des Beatles, John Lennon prend le temps de réaliser un album expérimental avec sa compagne, baptisé Unfinished Music No. 1 to Virgins. Le disque se veut provocant et la pochette enfonce le clou. On y voit en effet le jeune couple nu de face sur le recto et de dos sur le verso. Plusieurs maisons de disques refusent de le distribuer. La police en saisit même 30 000 exemplaires pour cause de pornographie. Mais le disque sera malgré tout mis en rayon, enroulé de papier Kraft et d'autocollants cachant les parties intimes des deux artistes. De leur côté, Starshooter ont voulu marquer leur temps en 1980 en proposant leur troisième album chez les autres, emballé dans un sac plastique transparent, sérigraphié, avec un graphisme de Kiki Picasso. C'est ce qu'il restait du projet qu'ils avaient imaginé au départ, un système où le vinyle lui-même était illustré et inséré dans un emballage en plastique ajouré, lui aussi illustré. L'image était modifiée selon la manière dont le disque était inséré dans sa pochette, un projet bien trop coûteux et abandonné. On va écouter Téléphone dans Je suis parti de chez mes parents, suivi de Starshooter chez les autres.

Un dernier exemple avec le groupe suédois The Pushwingers qui a sorti son LP Here We Go Again en 1986 avec une pochette originale. Une charmante pin-up blonde aux formes rebondies avec une robe qui, rendue détachable, ne laissant plus rien ignorer aux heureux possesseurs du premier pressage de l'anatomie de la jeune dame qui s'exhibe culotte sur les chevilles au recto de l'objet. Play It Again, le label belge, n'a hélas pas jugé bon de renouveler l'opération pour les rééditions. Plusieurs versions existent ou ont existé avec des robes de différentes couleurs, au moins 5 ou 6. Avis aux amateurs à la recherche de cet objet. En attendant, musicalement, on a affaire à un très bon groupe de power pop, auteur de 5 ou 6 albums bien plaisants, en route pour Ticket to Paradise, The Pushwingers.

Voilà, c'était quelques exemples de disques aux pochettes extravagantes qu'on n'imagine plus très bien de nos jours. Ceci au moment où les ventes de disques vinyles sont au plus haut depuis le début du siècle. 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
3: Une autre actu, plus locale qu'un marché de producteurs, mais plus innovante qu'un grippin collecté. Bonjour à toutes et à tous, nous sommes le 2 juillet, vous êtes bien sur Radio Déclic. Aujourd'hui en Meurthe-et-Moselle, la journée est globalement chaude et peu instable. On a des températures qui sont environ de 28 degrés avec un ciel variable, avec des éclaircies et des nuages. Des possibles averses, mais pas tant que ça. En soirée, on aura un temps plutôt calme et sec. Aujourd'hui, nous sommes avec Inde. Bonjour Inde.
4: Bonjour.
3: Comment tu vas ?
4: Ça va et toi ?
3: Ça va. On passe tout de suite au sommaire et puis après ce sera à ton tour.
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3: On va parler formation, premier secours, réseau électrique, enquête du crash d'avion, une situation de harcèlement chez les douanes, une épicerie à Nancy, on va évidemment parler du Venezuela et de l'affaire Dany le Prince. On ira ensuite voir Inde pour sa chronique sur la canicule et on finira avec un tuto comment survivre à la canicule sans se transformer en grippin humain.

0: La Croix-Blanche de Toul organise une formation premier secours citoyen le samedi 4 juillet de 9h à 17h à la médiathèque Rempart. Au programme, apprendre à réagir face à un malaise, un arrêt cardiaque, un étouffement ou encore utiliser un défibrillateur. La formation dure une journée, coûte 60 euros et est gratuite pour les 15-29 ans disposant d'un compte jeunesse. Une belle occasion de devenir acteur de la sécurité de tous. La canicule, mais aussi les réseaux électriques à rude épreuve. À Thuillé, au Groseille, une panne sur un câble électrique souterrain a privé d'électricité le restaurant L'eau à la bouche et une habitation pendant près de 2 jours. En attendant la réparation, un groupe électrogène a été installé. Les travaux ont finalement été réalisés samedi matin sous une chaleur intense, permettant un retour à la normale vers 14h30. Cet incident rappelle que les fortes chaleurs peuvent fragiliser non seulement les lignes électriques aériennes, mais aussi les réseaux enterrés. L'enquête se poursuit après le drame crash d'un avion de parachutistes à Tomblaine qui a coûté la vie à 11 personnes dimanche. Une enquête pour homicide involontaire a été ouverte. Les enquêteurs précisent que les investigations seront longues et complexes car de nombreuses expertises techniques sont encore nécessaires pour déterminer les causes de l'accident. En parallèle, un moment de recueillement était prévu ce jeudi à 11h à Tomblaine où les habitants, les écoles et les entreprises ont été invité à rendre hommage aux victimes. Un douanier de la direction régionale des douanes de Nancy est poursuivi pour harcèlement au travail et chantage aggravé envers une collègue. Selon le parquet, il aurait envoyé des courriers anonymes à la victime et à son compagnon, exigeant des photos à caractère sexuel sous la menace de diffuser des messages à l'ensemble de leurs collègues. Face au refus des victimes, il aurait mis sa menace à exécution en envoyant des contenus falsifiés à plusieurs dizaines de fonctionnaires. Le suspect était placé sous contrôle judiciaire et comparaîtra devant le tribunal correctionnel de Nancy en décembre prochain. Une nouvelle épicerie pas comme les autres a ouvert ses portes le 27 juin au 6 bis rue d'Amerval à Nancy. Baptisée Seven, elle propose près de 700 références de snacks, boissons, chocolats et alcool venus des quatre coins du monde, principalement d'Asie et d'Amérique. Le concept porté par deux anciens professionnels du marketing s'inspire des tendances repérées sur TikTok et Instagram. L'objectif, faire découvrir des produits originaux, souvent introuvable en grande surface en misant sur des petites quantités pour tester rapidement le marché. Ouvert en horaire étendu jusqu'à 2h ou 4h du matin selon les jours, le magasin cible aussi une clientèle nocturne et jeune. Une stratégie assumée pour se positionner sur un créneau encore peu développé dans le centre-ville nancéen. Plusieurs incendies ont touché le sud de la France depuis le 1er juillet, notamment dans l'Hérault et l'Aude, ainsi qu'autour de Marseille. Au total, environ 1200 hectares ont brûlé. Le feu le plus important, parti dans l'Hérault, a rapidement gagné l'Aude sous l'effet de la sécheresse et du vent. D'autres départs de feu ont été maîtrisés dans les Bouches-du-Rhône, près de Rognac et Lançon-Provence. Aucune victime n'est à déplorer, mais les pompiers restent mobilisés face aux risques élevés liés à la canicule. Venezuela, des secouristes tentent d'extraire un homme encore en vie 7 jours après le double séisme du 24 juin qui a fait environ 2295 morts et plus de 11 000 blessés. La victime, un agent de sécurité de 43 ans, serait resté bloqué sous les décombres d'un immeuble à Catia-la-Mar, dans une zone fortement détruite. Les opérations de secours se poursuivent malgré des conditions très difficiles. La Cour de révision a examiné la requête de Dany Le Prince, condamné en 1997 à la perpétuité pour le meurtre de quatre membres de sa famille dans la Sarthe. Il demande l'annulation de sa condamnation et un nouveau procès affirmant son innocence. Condamné pour un quadruple meurtre survenu en 1994 à Torigné-sur-Douai, il a passé près de 18 ans en prison avant d'être libéré sous caution. La décision de la Cour est attendue prochainement dans un dossier considéré comme exceptionnel en matière de révision criminelle en France. Et il est temps de passer à la chronique de Inde. Alors, c'est parti.
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2: Il fut un temps où l'on attendait l'été avec impatience. Les longues journées ensoleillées, les repas en terrasse, les vacances et les baignades faisaient partie des petits plaisirs de la saison. Aujourd'hui, l'été conserve son lot de moments agréables, mais il s'accompagne aussi d'une inquiétude grandissante. Dès le mois de juin, les bulletins météorologiques annoncent des températures records, les cartes de vigilance virent rouge et un mot revient inlassablement dans les conversations, la canicule. Une canicule n'est pas simplement une période de forte chaleur, c'est un épisode où les températures restent exceptionnellement élevées pendant plusieurs jours, y compris la nuit. Et c'est justement cette absence de fraîcheur nocturne qui rend ces périodes particulièrement éprouvantes. Lorsque le corps ne parvient plus à récupérer, la fatigue s'accumule, les organismes s'affaiblissent et les risques pour la santé augmentent considérablement. Pour beaucoup, la canicule signifie un sable désagrément, dormir les fenêtres ouvertes, rechercher l'ombre ou multiplier les boissons fraîches. Mais pour d'autres, elle représente un véritable danger. Les personnes âgées, les nourrissons, les travailleurs en extérieur ou encore les personnes souffrantes de maladies chroniques sont particulièrement vulnérables. Pardon. Chaque été, les services d'urgence... Pardon. Chaque été, les services d'urgence constatent une hausse des malaises, des déshydratations et des coups de chaleur. Derrière les chiffres se cachent des vies bouleversées et parfois perdues. Excusez-moi. La chaleur extrême modifie également notre quotidien. Dans les villes, le béton, l'asphalte et les immeubles retiennent la chaleur tout au long de la journée. Même lorsque le soleil disparaît, les rues continuent de rayonner une chaleur étouffante. Ce phénomène, appelé îlot de chaleur urbain, transforme certains quartiers en véritables fournaises. Les habitants cherchent alors refuge dans les parcs, les bibliothèques, les centres commerciaux ou tout autre lieu climatisé. Pendant ce temps, la nature souffre elle aussi, le sol s'assèche, les rivières voient leur niveau diminuer et les forêts deviennent particulièrement vulnérables aux incendies. Les agriculteurs doivent composer avec des cultures fragilisées par le manque d'eau, tandis que certaines espèces animales peinent à trouver de quoi se nourrir ou simplement à survivre. La canicule n'affecte donc pas seulement les êtres humains, elle perturbe l'ensemble des écosystèmes. Sur le plan économique, les conséquences sont également importantes. Les entreprises adaptent les horaires de travail, notamment dans le bâtiment et les travaux publics, où les fortes chaleurs rendent certaines tâches dangereuses. La consommation d'électricité augmente avec l'utilisation des ventilateurs et des climatiseurs. Les réseaux électriques sont davantage sollicités et les ressources en eau font parfois l'objet de restrictions. Une simple vague de chaleur finit ainsi par toucher presque tous les secteurs de notre société. Face à cette situation, chacun peut agir à son échelle. Les recommandations sont désormais bien connues. Boire régulièrement, même sans ressentir la soif. Éviter les activités physiques durant les heures les plus chaudes. Fermer les volets pendant la journée et aérer les logements lorsque les températures baissent. Ces gestes peuvent sembler anodins, mais ils sauvent des vies. Il est aussi important de prendre des nouvelles de ses proches, de ses voisins et des personnes vivant seules. Une visite, un appel ou quelques minutes de conversation peuvent faire toute la différence. Cependant, la canicule pose une question plus profonde. Sommes-nous simplement face à une succession d'étés particulièrement chauds ou assistons-nous à une transformation durable de notre climat? Les scientifiques observent depuis plusieurs années une augmentation de la fréquence, de l'intensité et de la durée des vagues de chaleur. Ce constat invite les pouvoirs publics, les urbanistes, les entreprises et les citoyens à repenser nos villes, nos bâtiments, nos consommations d'énergie et notre gestion de l'eau. Imaginer les villes de demain, c'est prévoir davantage d'espaces verts, planter les arbres capables d'apporter de l'ombre, développer des matériaux qui absorbent moins la chaleur et préserver les ressources naturelles. Il s'agit aussi de mieux protéger les populations les plus fragiles et de renforcer les dispositifs d'alerte lors des épisodes de fortes températures. La canicule nous rappelle enfin une chose essentielle, nous dépendons tous de notre environnement. Pendant longtemps, nous avons considéré les épisodes de chaleur extrêmes comme des événements exceptionnels. Désormais, ils deviennent de plus en plus fréquents. Cette réalité nous oblige à nous adapter, mais aussi à réfléchir aux choix que nous faisons collectivement. L'été restera toujours une saison de lumière, de vacances et de convivialité. Pourtant, il est désormais accompagné d'un défi majeur. Apprendre à vivre avec des températures extrêmes tout en protégeant les plus vulnérables et en préservant notre planète. La canicule n'est plus simplement une affaire de météo, elle est devenue un véritable enjeu de public, santé publique, d'environnement et de société. La chaleur finira par retomber, les pluies reviendront et les températures retrouveront un niveau plus clément. Mais une question demeurera, comment préparer les étés de demain pour qu'il reste une saison de plaisir plutôt qu'une saison de danger ? La réponse dépendra autant de nos décisions collectives que nos gestes quotidiens.
0: Merci beaucoup Yind.
2: De rien.
0: C'était super intéressant. Merci beaucoup à toi.
2: Il n'y a pas de souci.
0: On passe tout de suite au tuto.

Comment survivre à une canicule sans se transformer en grippin humain? Vous êtes bien dans votre guide officiel de survie spéciale. Il fait 38 degrés à l'ombre et même les pigeons transpirent. Première étape, hydratation stratégique. Buvez de l'eau. Oui, de l'eau. Pas du café pour se réveiller, pas du soda parce que c'est frais, et surtout pas un thé bouillant par tradition familiale douteuse. Objectif, boire avant d'avoir soif. Si vous avez soif, c'est déjà trop tard. Vous êtes officiellement une chips humaine. Étape 2. Fermez tout comme un vampire. En journée, volets fermés, rideaux tirés, ambiance grotte médiévale. Vous n'êtes pas triste, vous êtes en mode survie niveau 1. Le soleil doit croire que vous avez déménagé. Mouvement limité. Étape 3. Bouger égale chauffer. Donc on évite. Courir après le bus. Le bus gagne toujours de toute façon. Danser sur TikTok en plein midi, sauf si vous voulez fondre en contenu viral. Étape 4. Le hack de la douche tiède, non glacée. Erreur classique. Douche glacée, plaisir de 3 secondes, puis effet sauna russe. Douche tiède, refroidissement intelligent et dignité préservée. Étape 5. Le kit de survie du héros moderne. Une bouteille d'eau, un ventilateur qui fait du bruit mais rien d'autre. Une serviette humide sur la nuque. Vous ressemblerez à un philosophe grec fatigué, mais ça marche. Bonus, animaux et canicules. Si votre chien vous regarde comme si vous étiez responsable du soleil, c'est parce que vous l'êtes un peu dans sa tête.

0: Conclusion, en cas de forte chaleur, rappelez-vous, l'objectif n'est pas d'être productif, mais de ne pas fondre dans le canapé. Et surtout, si vous voyez quelqu'un dire « moi j'adore la chaleur », reculez lentement, ce n'est pas une personne, une personne fiable.
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0: Et voilà, c'est déjà la fin de ce Déclic midi. Merci beaucoup à Inde d'être venue nous parler de la canicule. Est-ce que tu peux rappeler les éléments essentiels à faire quand on a chaud ?
2: Alors, c'est surtout fermer les volets, aérer quand la chaleur baisse et que du coup le froid revient. C'est à ce moment-là qu'il faut privilégier d'ouvrir les volets pour pouvoir aérer. Surtout, se mettre à l'ombre, éviter de faire du sport pendant les moments les plus chauds et surtout boire régulièrement même quand on n'a pas soif. C'est vraiment ça qu'il faut faire, c'est vraiment les gestes là qu'il faut privilégier.
0: Sachez en tout cas que s'il y a une vague de chaleur, il y a l'activation du numéro vert Canicule Info Service, joignable au 0800 06 66 66 0800 06 66 66 que vous pouvez appeler quand l'activation du numéro a été annoncée dans les médias. En tout cas, sachez on espère que vous allez faire attention à vous parce que là c'est reparti pour une petite vague, petite ou grande, je ne sais pas encore, j'ai pas les prévisions de dans deux semaines, mais voilà, faites attention, fermez, même s'il fait que 25 et qu'il y a du soleil, fermez et ouvrez bien la nuit, c'est super important. Voilà. J'espère que ce déclic midi, pardon, vous aura plu. On se retrouve la semaine prochaine pour un nouveau déclic midi. Et ce sera la dernière semaine avant les vacances d'été. On se retrouvera après à la rentrée pour parler des nouvelles actualités. En tout cas, on vous souhaite une bonne fin de semaine et on se dit à bientôt.
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0: gaffe à tout et se surveille de près. Avoir un corps parfait, c'est un sacerdoce, mais leur capital santé mérite des sacrifices.
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0: Bonjour à toutes et à tous, on se retrouve dans ce nouvel épisode de Santé et Bien-être. Et pour vous, on est allé assister au forum des 1000 premiers jours qui s'est tenu à Blénod-lès-Toul le mercredi 3 juin. Il est organisé par le CLS, le Contrat Local de Santé, et la coordination Petite Enfance, Parentalité, Terre de Lorraine. Ce forum est destiné aux professionnels de la petite enfance du territoire Terre de Lorraine et aux élus locaux. On va donc écouter la conférence qui répond à la question « Où en est-on de la santé des tout-petits en Terre de Lorraine ?» La réponse tout de suite avec déjà la cartographie des services disponibles en Terre de Lorraine.
1: On va accueillir Adeline Reski, coordinatrice Petite Enfance Parentalité du territoire Terre de Lorraine de la Fédération Famille Rurale 54 qui va nous présenter la cartographie Terre de Lorraine des ressources du territoire en Petite Enfance.
2: Bonjour à toutes et à tous. Ah, merci. Oui, effectivement, il faudra la souris parce que sinon ça sera un peu petit. Voilà, l'idée c'est de faire un peu court, de vous présenter cette carte et de vous faire voyager sur Terre de Lorraine. Profitez bien. Voilà, l'idée c'était aussi de vous montrer que on l'a vu à plusieurs moments sur cette matinée, on le verra encore sur la journée, la période des 1000 premiers jours est hyper importante, l'orientation qu'on peut faire des familles et de leurs enfants l'est tout autant. Et l'idée de cette carte était aussi de vous montrer que malgré le fait que Terre de Lorraine soit majoritairement rural, avec un bon nombre de petits villages, le territoire est quand même assez bien couvert en termes de structure. Donc, vous le voyez, les petits biberons violets représentent les crèches et les multi-accueils. Les biberons verts représentent les micro-crèches. Il n'y en a pas sur le bas du territoire, ils sont plutôt situés sur le haut. On a des maisons d'assistantes maternelles. On a également 4 relais et ça, c'est quand même une chance sur le territoire de Terre de Lorraine. Nos 4 communautés de communes sont pourvues d'un relais petite enfance, ce qui n'est pas le cas sur les territoires voisins. Et on a également des lieux d'accueil parents-enfants à plusieurs endroits dans le territoire, dont certains qui se déplacent sur les villages. Voilà. Ça nous donne une belle vue d'ensemble du territoire. Pour compléter cette carte, il y a également un livret qui est disponible avec une affiche qui va avec et qui vous permet de retrouver toutes les coordonnées des différentes structures sur le territoire. Et ce livret-là peut être également communiqué aux familles. Faut pas hésiter en tant que professionnel à vous en servir pour orienter les familles et à leur laisser pour qu'elles puissent aussi voilà parcourir un petit peu le territoire et voir quelles sont les structures qu'elles peuvent fréquenter. Voilà, c'est bon pour c'est tout bon pour moi.
1: Merci. Merci Adeline.
0: C'était Adeline Rieski, coordinatrice Petite Enfance Parentalité du territoire Terre de Lorraine de la Fédération Famille Rurale 54. Je vous propose maintenant d'écouter une musique, toujours dans le thème de l'enfance et de la parentalité. Je vous laisse avec Sims et son titre « Même pas peur ».

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1: C'était même pas peur de Sims. Revenons-en au forum des 1000 premiers jours avec cette fois Karen Millet qui va nous parler de la santé des 0-3 ans et plus particulièrement de la PMI, donc de la protection maternelle et infantile.
2: Bonjour à tous, bonjour à toutes. Pour effectivement celles ou ceux qui ne me connaissent pas encore, donc moi je suis Karen Millet, cadre de santé, responsable du service de protection maternelle et infantile pour le territoire Terre de Lorraine. Mon intervention va venir en rebond, je veux dire, à ce qui vous a été précisé ce matin, en l'occurrence dans les propos, en résonance dans les propos de Madame Durand, également dans les propos de Dr Erga, et aussi effectivement dans toutes ces informations riches et de grand intérêt qu'a nous confié le professeur Storm. Alors, vous avez pour souvent l'habitude de penser PMI égale protection maternelle et infantile. Alors certes, effectivement, ça fait partie de l'ensemble des missions, mais on a également une mission majoritaire de prévention de santé. Et il était intéressant pour moi de vous proposer ce matin de mieux saisir encore les interactions des professionnels de ce service de protection maternelle et infantile dans la réalité des 1000 premiers jours. Alors, parmi un ensemble de solutions adaptées, effectivement, le service de protection maternelle et infantile se précise comme une réponse de proximité pour accompagner les parents dans la construction d'un environnement favorable au développement et à la santé de leur enfant. On l'a vu encore ce matin, ô combien il était de grand intérêt de porter cette attention et d'accompagner les futurs et jeunes parents. Sans les lunettes, j'essaye ça. Voilà. Pour répondre aux besoins de l'enfant, le service propose un accompagnement personnalisé, gratuit et universel pour soutenir la santé périnatale et celle du jeune enfant. Certes, on va évoluer de la grossesse jusqu'aux 6 ans de l'enfant, mais on s'affirme vraiment dans le soutien de la période délicate des 1000 premiers jours. Sur le territoire Terre de Lorraine, l'équipe pluriprofessionnelle se compose de 2 sages-femmes, il y en a une parmi nous, 9 infirmières puéricultrices, il y en a 2 parmi nous ce matin, 4 médecins vacataires et un cadre de santé que je suis, soutenu par 2 secrétariats distincts, un pôle santé mère-enfant et un pôle mode d'accueil. J'ai tenu aussi à préciser la présence d'une infirmière dans notre équipe qui a pour les missions d'accompagnement à la pratique professionnelle et particulièrement auprès des assistants maternels et assistants familiaux, au-delà même des évaluations qu'elle peut mettre en œuvre pour ce qui est la démarche d'agrément. Elle est vraiment soutien avec les infirmières puéricultrices pour accompagner ces professionnels dans leur pratique, dans la compréhension de ce qui se vit à leur domicile et comment se mettre en œuvre. Donc c'est un lien aussi que l'on met bien évidemment avec les relais petite enfance entre autres, hein, puisqu'il est important de soutenir ces professionnels. L'équipe se déploie sur l'ensemble du territoire Terre de Lorraine, donc qui va du nord Toulois au sud Saint-Ouen, dans les maisons des solidarités. Donc on a un site sur tout le centre, un site sur tout le Croix-de-Metz, un site sur Neuve-Maisons et un sur Vézelise. Et puis je cite également la maison du département, puisque je m'y trouve entre autres avec le pôle secrétariat. L'enjeu des missions mises en œuvre, c'est de proposer aux futurs et nouveaux parents un accompagnement adapté sans rupture de continuité pour renforcer le soutien au moment clé, selon les besoins spécifiques adaptés des parents et aussi selon leur vulnérabilité. Les actions sont menées pour inviter les parents à valoriser leur engagement en parentalité et construire une relation fiable et sécure, permettant à leur enfant de bien grandir. Alors, pour être un peu plus concret, en première ligne, je vous propose effectivement de saisir davantage encore les interactions des sages-femmes qui vont proposer aux futurs parents un suivi médical, un accompagnement et aussi du soutien à la parentalité. Donc le suivi médical dans la réalité, entre autres, hein, je n'ai mis que quelques exemples, les consultations préconceptionnelles, les consultations bien évidemment pour le suivi de la grossesse et depuis peu de temps maintenant, les possibilités possibilité aussi de surveillance monitoring. Dans l'accompagnement, on va retrouver le grand intérêt de l'entretien prénatal précoce. Docteur Erga, vous parliez tout à l'heure de ce nouveau dispositif, le fil d'Ariane, qui nous permet maintenant de prendre contact pour l'ensemble des femmes ayant déclaré une grossesse. C'est pas rien, puisque c'est par contact téléphonique, alors accepté ou pas, bien évidemment, que le premier échange va pouvoir se faire. Le but étant effectivement de s'intéresser dès à présent de comment on peut déjà être présent auprès d'elle ou du couple, bien évidemment, si d'intérêt. Et puis, il y a effectivement dans l'accompagnement la démarche qui va être intéressant aussi pour ce parcours-là, des liens avec l'ensemble des maternités. Donc, on est dans la réalité, nous, des maternités essentiellement sur la commune de Toul, les deux maternités nancéennes. Il y a également du soutien déjà à la parentalité qui se réalise à domicile, donc qui est adapté à la réalité vécue du moment, pour également un soutien aux démarches administratives, parce que finalement, ça peut encombrer aussi les mamans de ne pas savoir ou de ne pas penser à se mettre en œuvre aussi dans ces démarches et en subir parfois un petit peu les déboires. Et puis, c'est aussi un soutien fort d'accompagnement ou pendant, parfois même l'accompagnement, le lien va se faire avec l'infirmière puéricultrice du service de PMI. Alors, c'est des listes non exhaustives, parce que, comme il fallait être un petit peu concis, je n'ai pas pu en donner davantage. À la naissance et en binôme sage-femme infirmière puéricultrice, on retrouve les items d'accompagnement, soutien à la parentalité et suivi médical. On parlait tout à l'heure de l'importance de l'allaitement. Effectivement, c'est un sujet qui est abordé, bien évidemment, au cours de la grossesse, qu'il va être soutenu au cours du séjour de maternité, mais bien évidemment rien à voir avec la réalité à partir de la naissance, ou si on peut parfois être archi convaincu de vouloir être dans ce process d'allaitement, effectivement la réalité rattrape et c'est pas si simple que ça de pouvoir le mettre en œuvre concrètement. Donc l'importance du soutien. C'est également dans ce binôme avec l'infirmière le suivi au niveau du poids du bébé, mais bien évidemment sur l'ensemble de toute son évolution. C'est des conseils apportés sur les rythmes et les besoins du nouveau-né, et puis la possibilité de mettre en œuvre des ateliers individuels de massage ou de portage. Sur le soutien à la parentalité, c'est important de pouvoir s'accorder un temps d'écoute, bien évidemment. Il y a la mise en œuvre, mais il est surtout d'intérêt de bien se mettre en adéquation avec les besoins spécifiques de chaque parent. De dépister dans un rôle primordial la dépression du postpartum. Sur le suivi médical, il sera question aussi de reparler à un moment de la réalité du choix contraceptif. La présentation du carnet de santé n'est pas anodine, c'est un document ressource dont la plupart d'entre vous avez connaissance et avez certainement l'opportunité aussi de pouvoir décrypter. Il est intéressant de saisir aussi l'évolution de ce carnet de santé dans lequel il y a des informations ressources aussi qui sont données aux jeunes parents. C'est également le suivi et l'accompagnement sur le calendrier vaccinal, ça en fait partie. Faut-il ou non vacciner mon bébé? Il y a eu une évolution en 2025 encore du calendrier. C'est un vaste sujet et dans les structures, je pense aux professionnels sur les modes d'accueil et les assistants maternels, c'est pas si simple que ça de bien saisir effectivement les intérêts de la vaccination. Était abordé tout à l'heure et rapidement effectivement le dispositif COPA, donc à savoir que sur le territoire Terre de Lorraine, la maternité de Toul, bien évidemment celle qui pourrait être de proximité pour nous, mais également les deux maternités nancéennes. Pour Nancy, le dispositif est mis en route là depuis ce mois de juin. On le verra pour nous sur Terre de Lorraine à partir de septembre. Donc ça va être l'intervention de deux auxiliaires de puériculture. Alors bien évidemment toutes les familles ne vont pas pouvoir en bénéficier puisque toutes ne le demanderont pas. Hein, il faut aussi bien évidemment qu'elles soient volontaires à cet engagement.
3: Il va être présenté juste après à la table.
2: D'accord, ok. Et bien alors, on va pouvoir passer. Ça sera davantage expliqué. Sur l'orientation dans le cadre des 0-2 ans, la période privilégiée, on repart sur les concepts, sur les rythmes de vie, la diversification alimentaire entre autres, l'éveil psychomoteur, en tout cas sur le développement global. On a à la fois les échanges, mais on a aussi à disposition un certain nombre d'outils qui permettent aux professionnels, de pouvoir se mettre en œuvre dans cet accompagnement. On intervient aussi dans la possibilité de première écoute sur bébé est né ou est à naître et il faut déjà penser la séparation. C'est un moment qui est bien délicat. Comment aussi les aider à réfléchir sur le mode de garde. Et puis l'ensemble de toutes les consultations médicales et dépistages, entre autres, que je vais vous repréciser. Alors, je vous ai proposé quelques chiffres pour ne pas être trop en redondance. Donc, sur le territoire Terre de Lorraine, on a aujourd'hui, en 2025, 707 naissances, 45 naissances de moins que l'année 2024. 707 naissances sur l'ensemble des 5632 naissances qui ont été effective sur cette année-là. Pour accompagner ces naissances, alors bien évidemment, les professionnels du service ne voient pas l'intégralité de toutes les mamans et de tous les enfants, puisqu'on a aussi l'opportunité d'avoir un ensemble de prestations de services médicaux, entre autres hospitaliers ou libéraux, qui vont bien évidemment aussi se mettre en œuvre. Les sages-femmes sur le territoire ont réalisé en 2025 72 entretiens précoces, 36 consultations prénatales, 25 préparations à la naissance et 629 consultations à domicile. Je pense que c'est effectivement un des chiffres qui n'est pas anodin de pouvoir avoir ce bénéfice de l'accompagnement directement à son domicile. Pour les infirmières puéricultrices, 133 consultations infirmières puéricultrices. Ces consultations sont assez récentes. Il y a maintenant cette réalité depuis 3 ans. Vous avez peut-être connu la génération des dispensaires pour certaines. Je vise Mireille, excusez-moi. Effectivement, où on avait l'habitude de parler effectivement de ces consultations de nourrissons. Et puis ces consultations ont évolué, donc il reste bien évidemment par l'accompagnement infirmière puère et médecin pour les parents et les enfants, les consultations de médecine préventive pédiatrique, c'est ce qu'on appelait avant les consultations de nourrissons, mais effectivement le nourrisson étant une tranche spécifique dans la chronologie de l'enfant, les consultations préventives pédiatriques peuvent tout à fait se réaliser pour l'ensemble des enfants de 0 à 6 ans. L'importance aussi dans l'accompagnement des 1000 premiers jours ces matinées en lieu d'éveil. Alors les lieux d'éveil ne sont pas des lieux d'accueil, les lieux d'éveil sont proposés par les professionnels, donc à ce jour ils sont menés exclusivement par les équipes de protection maternelle et infantile, mais on a vocation à le développer en pluridisciplinarité. Sur ce temps de lieu d'éveil, effectivement les parents vont venir avec leurs enfants et vont se mettre en interaction dans un lieu spécifique, accompagnés par les professionnels qui vont rester à distance.

0: offre et permettre de répondre aussi à la question que Sandra posait tout à l'heure. Effectivement, on constate que sur notre territoire, vous l'avez repéré, alors pour le professeur Storm, on est cette partie-là sur le département. Alors, on a effectivement une réalité, entre autres, des premières grossesses, on le reverra dans le tableau tout de suite après, qui sont plutôt autour d'une réalité de 29 ans. Donc on voit hein, effectivement une évolution sur l'âge de la première grossesse et effectivement avec des questions qui sont différentes aussi hein, puisque il y a déjà une réalité professionnelle inscrite, il y a c'est d'autres questions auxquelles l'équipe dans son ensemble se tient à répondre. Bien évidemment, on le disait tout à l'heure, on va pas négliger la réalité des réseaux sociaux, mais je pense que vous êtes toutes et tous bien évidemment concernés et intérêt d'apporter des informations directes aux familles dans un rapport humain surtout et en tout cas se garantir aussi d'informations fiables. Alors, concernant particulièrement la santé, donc on le voit, hein, l'âge moyen lors de la première grossesse, je le disais, si on prend par exemple le pays de Colombey et Sud-Toulois, on est plutôt autour de 28 ans, dans le Saint-Ouen autour de 30 ans. Au niveau de Terre Touloise, pareil, autour de 29 ans. La particularité, c'est des statistiques, enfin, des pourcentages, pardon, qui vous sont transmis. Ils sont issus de données que nous récoltons dans le cadre de ces petits documents que vous connaissez certainement. Donc, il y a trois certificats de santé dits obligatoires. Donc, le certificat de santé qui doit être rédigé, pardon, par le médecin qui aura vu l'enfant et qui nous permet de voir effectivement comment l'enfant se précise autour du 8e jour, autour du 9e mois et dans sa deuxième année. Voilà, donc ces statistiques nous sont précieuses. Malheureusement, on voit aussi que les certificats nous sont de moins en moins produits, donc ne nous permettent pas non plus d'avoir des statistiques fines telles qu'on pouvait encore les avoir il fut un temps. En tout cas, ce que l'on peut saisir, c'est que si on regarde dans les troubles de santé, on comprend que il y a un impact, en tout cas, sur... La spécificité des troubles de la vue, hein, puisque on a quand même des enfants qui présentent très tôt des troubles, d'où l'intérêt de bien les faire connaître aux parents au travers des différentes interactions. On a également une majoration des troubles du langage, des troubles de l'audition. Et puis, alors, on peut, en tout cas, je parlais tout à l'heure de l'intérêt de la vaccination, et bien effectivement, on a une opportunité sur notre territoire. Les enfants sont globalement plutôt très bien vaccinés.
1: Voilà. Il nous reste une minute.
0: Et ben, pour conclure, tu vois, parfait. La PMI, certes, mais la PMI ne peut pas évoluer seule. Bien évidemment, on interagit avec un ensemble de dispositifs, les maternités, bien évidemment, l'ensemble des professionnels de santé, entre autres au travers des CPTS, pour garantir le suivi du parcours de santé. On a également tout le soutien, les orientations qu'on va pouvoir proposer aux familles pour oser aller vers les structures petite enfance, hein, dans l'intérêt aussi du développement de leur enfant et du soutien aussi à l'épuisement parental. Et puis, comme on a des enfants de 2 ans qui ont des intérêts à la scolarisation, bien évidemment, on tient aussi la réalité du partenariat avec l'éducation nationale et particulièrement les écoles maternelles. Voilà, où nous trouver rapidement, à domicile, où et quand. Et effectivement, on se déplace beaucoup, c'est l'objectif, hein, d'aller vers, au plus proche de chaque situation. On peut trouver, je vous le disais tout à l'heure, les professionnels au sein des maisons départementales des solidarités pour des consultations, des ateliers collectifs individuels ou des cafés des parents. En tout cas, il y a plusieurs actions qui sont mises en œuvre. Sur rendez-vous, soit on appelle directement à la Maison des Solidarités, soit pour les consultations des sages-femmes, elles sont maintenant actives sur Doctolib. Et voilà.
1: Merci beaucoup, Madame Millet.
2: Et c'était Karen Millet qui nous a parlé de la santé des 0-3 ans et de la PMI. Et on termine cette émission en parlant d'un événement qui aura

0: aura lieu le 27 juin 2026 de 10h à 17h. Il s'agit du Saint-Ouen en éveil qui prendra place à la Cité des paysages à Sion. Ce sera la 3e édition de cet événement. Au programme des animations petite enfance, comme par exemple un voyage au pays de la toute petite enfance qui porte sur les 1000 premiers jours de l'enfant, la naissance, le bercement, les compétences. Et cette activité est destinée aux futurs et jeunes parents. Mais aussi un hôpital des nounours qui initie les parents et les enfants aux gestes médicaux de manière ludique, par exemple. On peut retrouver l'ensemble des activités proposées dans le programme. Des animations enfants et ados sont également prévues. Il y aura de l'origami, du graph, du rétro gaming ou encore une rencontre avec des jeunes du Saint-Ouen qui ont organisé leur séjour à Paris. Il y en aura vraiment pour tout le monde parce qu'il y aura des animations pour les familles au programme en passant par les grands-parents qui auront une animation qui portera sur le sujet de la complicité entre les grands-parents et leurs petits-enfants. Il y aura également au programme de la médiation animale, des jeux et des animations sportives, une rencontre musicale et beaucoup d'autres choses encore. Vous pourrez retrouver l'intégralité du programme sur le site internet du Pays du Saint-Ouen et vous pourrez nous retrouver, nous également, sur place toute la journée avant de venir, on l'espère en tout cas, profiter de la soirée de clôture de nos 40 ans.
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0: Et c'est déjà la fin de cette émission, alors je vous dis... Portez-vous bien et à la prochaine.

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0: C'est l'heure pour vous de retrouver Cache-Cache Micro.
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6: Bonjour, nous sommes les CM1 CM2 de l'école Maurice-Imbert.
7: Aujourd'hui, nous allons vous lire un conte qui s'appelle Le Naja, conte birman.
8: Autrefois, le roi Naja et sa fille, la princesse Naja, vivaient dans un magnifique palais caché au fond d'un lac, dans les montagnes du nord de la Birmanie. La princesse Naja prenait parfois l'apparence d'un cobra à capuchon. D'autres fois, elle était mi-femme, mi-serpent. Mais la plupart du temps, elle était seulement une belle jeune femme vêtue d'habits éblouissants. Alors, coiffée d'un capuchon orné de rubis étincelants, elle se promenait dans la forêt ou sur les rives du lac. Un jour, où elle se trouvait là, du haut du ciel, le prince soleil baissa les yeux vers la terre et la vit. Il la contempla, incapable de détacher son regard d'elle. « Quelle est belle !» pensa-t-il. « Il faut que je lui parle. Il faut que je sache qui elle est. » Un instant plus tard, il apparaissait devant elle. De ses yeux calmes, elle dévisagea un bel inconnu. Puis ils échangèrent des paroles, puis ils s'aimèrent, puis ils décidèrent de se marier.
9: Ils vécurent un bonheur serein, mais qui ne dura pas guère, car un beau matin, le prince soleil se rappela de ses devoirs. « Je dois retourner chez mon père, le soleil, et l'aider à éclairer le monde », annonça-t-il. « Viens avec moi, ma princesse Naja. » Elle secoua lentement la tête et répondit « Je ne puis quitter mes forêts ombragées, mon cher lac aux yeux froides. Je ne puis vivre au ciel. En ce cas, chaque jour, je te regarderai de là-haut, dit la princesse, le prince soleil. Et si tu as besoin de moi, fais-moi porter ton message par le corbeau blond. »
10: Sur ces mots, il disparut. La princesse Naja resta seule et triste sans son beau prince soleil. Jour après jour, elle levait les yeux vers le ciel et quand elle voyait le soleil monter à l'horizon, toutes ses pensées allaient vers son fils. Mais voici qu'un événement merveilleux se produisit. Elle pondit trois œufs fabuleux. Ils étaient rouges comme le rubis, sa pierre préférée. Ils étaient striés d'or, la couleur du prince soleil. La princesse les couvrit de feuilles et veilla sur eux avec tendresse. Elle était de nouveau heureuse.
11: Un matin, alors que les œufs allaient bientôt éclore, elle entendit un croassement rauque. Puis elle vit un corbeau perché sur un arbre. C'était bien sûr un corbeau blanc, puisque ces temps-là, les corbeaux noirs n'existaient pas. « Corbe, dit la princesse, veux-tu être mon messager ? Veux-tu monter au ciel et demander au prince soleil de venir voir ses trois enfants qui vont naître bientôt ?»« J'accepte, répondit le corbeau, mais ne tarde pas en chemin, lui conseilla la princesse. « Jamais de la vie !» cria le corbeau en prenant son envol.
12: Il monta jusqu'au ciel, la route était longue, mais il finit par arriver au prince soleil. « Trois enfants, quelle bonne nouvelle !» s'exclama celui-ci. « Hélas, soupira-t-il, je ne puis abandonner mon travail, pas pour l'instant. J'ai tant d'affaires, mais tu vas porter un présent de ma part à ma princesse Naja. » Dans la chambre du trésor du soleil, il trouva un gros rubis, sa pierre préférée, le cadeau parfait pour elle, murmura-t-il en enveloppant avec son la pierre. Dans un carré du soie doré, il noua ensemble les quatre coins.
11: Puis il s'adressa au corbeau en ces termes. « Dis à ma princesse Naja que je ne pourrai lui rendre visite. Non, lui rendre visite à elle et à mes enfants avant longtemps. Mais comme gage de mon amour, qu'elle accepte ce beau rubis. Je lui dirai en chemin, répondit le corbeau. Mais ne t'attarde pas en chemin, lui conseilla le prince. « Jamais de la vie !» cria le corbeau en prenant son envol. Il descendit vers la terre. La route était longue, mais il finit par atteindre les montagnes du nord de la Birmanie.
7: Il était presque arrivé lorsque devine ce qui se passa. Il se passa ceci. Le corbeau vit des marchands qui dînaient au beau milieu d'une clairière. Il lançait des restes de nourriture à des oiseaux qui se les disputaient avec force piaillement. Le corbeau qui avait longtemps voyagé était affamé. Il n'y réfléchit pas à deux fois. Oh non ! Il piqua vers le sol, se tilla jusqu'à un buisson, y déposit son précieux baluchon et rejoignit les autres oiseaux.
8: Mais l'un des marchands l'avait vu abandonner le petit paquet. Il brillait comme l'or. Le bonhomme se précipita vers le buisson, s'empara du baluchon et dénoua les coins du carré de soie dorée. Un rubis, un énorme rubis, une merveille. Il doit valoir une fortune, se dit-il en fourrant la pierre dans sa poche. Mais je ferais bien de mettre quelque chose d'autre à la place. Il regarda alentour et aperçut un morceau de bouse de vase sèche de la même taille que le rubis. Alors, devine ce qu'il fit. Il fit ceci. Il posa ce morceau de bouse dans le carré de soie dorée. Puis noua ensemble les quatre coins.
1: Trop occupé à se régaler, le corbeau blanc ne s'était pas rendu compte de rien. Lorsqu'il se sentit enfin rassasié, il sautilla vers le buisson, reprit le baluchon et s'envola. Oh, que la princesse Naja fut heureuse de le voir revenir avec ce petit paquet qu'il déposa dans ses mains. Le prince soleil a beaucoup à faire, annonça le corbeau d'un air fier et important. Il ne peut te rendre visite pour l'instant, mais il t'envoie ce présent en gage de son amour.
7: Les doigts de la princesse Naja tremblaient et en dénouant la soie dorée. Quelle émotion que la sienne! Mais quand elle vit la bouse, elle le laissa tomber et ses yeux brillaient de rage. « T'es-tu arrêté en chemin ?» demanda-t-elle. « Jamais de la vie !» cria le corbeau. Il n'était pas sot. Il avait compris ce qui s'était passé et il n'avait guère envie de s'attirer des ennuis. C'est donc en répétant « Jamais de la vie » qu'il reprit son envol.
10: La princesse Naja, d'ordinaire si calme et si gentille, bouillait de colère. Elle ne voulait plus revoir le prince soleil et les trois œufs fabuleux. Elle retira les feuilles qui les recouvraient et ses yeux lançant des éclairs de rage, elle les fixa du regard. Mais elle n'allait pas tuer ses enfants. Elle n'allait pas les réduire en cendres comme elle en était capable. Elle se contenta de laisser s'échapper d'elle toute la rage qui l'animait et cette colère passa dans les yeux.
11: Ensuite, elle se transforma en femme serpent, plongea dans le lac et regagna le palais de son père. Elle était décidée à ne plus jamais retourner sur la terre. De ce jour, elle vivrait sous l'eau. Il faut croire que le prince soleil était négligent, tellement occupé par son travail, il oublia de regarder la terre et sa princesse Naja. Pendant longtemps, mais en vain, un jour où il songea, bien sûr, il ne peut plus la voir et il eut beau scruter les rives du lac et la forêt, il ne la vit pas davantage. Il la recherche à travers toute la Birmanie.
7: Or, un matin, ses yeux se posèrent sur une place de marché où un marchand tenait dans ses mains un très gros rubis. Le rubis de la chambre du trésor du soleil. Le prince soleil devina aussitôt que le corbeau s'était arrêté en chemin. « Je vais le punir !» cria-t-il fou de colère. Il darda ses rayons brûlants sur le premier corbeau blanc qui vint à passer. Les plumes de l'oiseau devinrent noires comme le charbon. Le prince soleil aperçut un autre corbeau blanc et il fit aussi noircir ses plumes et chaque fois qu'il vit un corbeau blanc, il agit de même. Voilà, tu sais pourquoi il n'y a plus de corbeaux blancs en Birmanie ? Ils sont tous noirs comme le charbon.
1: Mais tu te demandes sûrement ce que sont devenus les trois œufs. Les trois œufs fabuleux restèrent où la princesse Naja les avait abandonnés jusqu'à la saison des pluies. Alors, des torrents d'eau dévalèrent des montagnes et charrièrent les œufs jusqu'à une rivière qui les emmena jusqu'à un fleuve où ils furent ballottés en tous sens par les tourbillons. Lorsque l'un des œufs parvint à Mogok, il fut projeté contre un rocher. Là, la coquille éclata et des milliers de rubis éblouissants en jaillirent en cascade. C'est pourquoi, de ce jour, la ville de Mogok est renommée pour ses rubis.
7: Les deux autres œufs furent emportés par les eaux du fleuve Irrawaddy et l'un d'eux alla heurter un rocher. La coquille éclata et un tigre en jaillit d'un bond en felant. C'est pourquoi de ce jour, on rencontre dans les jungles de Birmanie les tigres les plus féroces du monde. Le troisième œuf fut emporté plus loin et juste avant que le fleuve Irrawaddy se jette à la mer, il fut précipité contre un rocher. La coquille éclata et un crocodile qui claquait des mâchoires en jaillit. C'est pourquoi de ce jour, on rencontre dans les cours d'eau de basse Birmanie des crocodiles affamés.
2: C'est pourquoi aussi les rubis, les tigres et les crocodiles de Birmanie sont frères et sœurs. Ils sont tous enfants du prince Soleil et de sa belle épouse, la princesse Naja.

0: Maintenant, on va vous poser des questions. Que sont devenus les trois œufs fabuleux?
1: Déjà, il y en a un, c'était un crocodile, l'autre un tigre et l'autre plein de rubis. À votre avis, si le corbeau blanc avait apporté à la princesse le rubis, qu'est-ce qui serait passé?
2: Pourquoi la princesse Naja était en colère?
3: Parce que le prince soleil a mis une pousse de vache à la place des rubis.
4: Mais non, c'est pas le prince soleil.
1: C'est le prince soleil, il avait mis un rubis et il est tombé dans... Enfin, le corbeau, il est allé dans un buisson pour manger. Et après, le paysan ou le marchand, il a pris la pousse de vache, il l'a mis dedans et il a pris le rubis. Ouais.
5: Merci de nous avoir écoutés.
1: Est-ce que ça vous a plu?
0: C'était les CM1-CM2 de l'école Maurice Imbert.

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Vous avez dit libertaire? Ma mémoire en chanson cette semaine a été mûrie et conçue suite à une petite remarque entendue aux 40 ans de l'acte radio déclic. Cette remarque a été placée par Olivier Jacquin, un co-créateur de Radio Déclic, qui, évoquant les temps forts de la naissance du média, la chanson de Jacques Brel, L'Aventure, le leitmotiv plus on l'écoute, mieux on s'entend, la venue du cirque Plume à la salle Valcourt, et la fameuse plume envoyée au ciel, redescendant porteuse de tous les espoirs. Olivier m'a lancé un petit peu libertaire. J'ai souri et, en mon for intérieur, des petites fenêtres se sont entrouvertes, laissant des bribes de ma vie qui semblaient donner raison. Laissant apparaître des bribes de ma vie qui semblaient donner raison à Olivier. Il est vrai que j'ai toujours préféré la richesse de vivre la liberté en liberté. Un peu enfant des bois, des champs, je me suis construit en me révoltant contre la puissance de l'obéissance qui font des humains des moutons. Et il est difficile de penser, de créer et d'être sans liberté. C'est pourquoi je vous propose d'écouter HK dans Toi et moi, ma liberté.

C'était donc « Toi et moi, ma liberté » par Ashka. Certes, cette chanson n'est pas dans la tonalité de la musique actuelle, mais elle me fait chaud au cœur. Ces paroles sont chargées de sens et d'espoir, et les humains ont la tête ailleurs. C'est maintenant que tout commence, s'affranchir des convenances. Et justement, c'est en luttant, résistant à ces convenances, que qui se sont dressées au fur et à mesure de mon existence, que je me suis forgé, écouté, partagé, comprendre, proposé, expérimenté et avancé. J'ai été sensible aux chansons de Léo Ferré, particulièrement à « Graines d'ananas » que voici.

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C'était « Graines d'ananas » par Léo Ferré, que nous venons d'entendre. Et quand Fanch Langouette est venu inscrire sur le fronton de la Maison de la Com l'article 1 de la Déclaration des droits de l'homme, j'étais heureux. Il reflétait mes pensées. Fanch était calligraphe. Il a aussi exposé dans la Maison de la Com le texte « L'affiche rouge » écrit par Louis Aragon. Je l'ai toujours chez moi. Il a été mis en musique par Léo Ferré. Je préfère vous le faire entendre par Catherine Sauvage dans « L'affiche rouge » que voici. «

C'était l'affiche rouge interprétée par Catherine Sauvage. Que voulez-vous ? Avoir grandi après le conflit de la Deuxième Guerre mondiale, où, malgré la grande réconciliation, la moindre étincelle rallumait dans la société des prises de position anciennes, même que cela a influencé mon apprentissage d'une langue étrangère. Quand je suis entré au collège, mon père avait dit « Tu choisiras allemand, ça fait 3 fois que les Allemands envahissent la France, au moins tu pourras leur parler. » Brassens n'avait pas tort lorsqu'il a écrit « Les deux oncles ». Écoutons-le.

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Et petit à petit, vous voilà devenus l'art de triomphe en moins des soldats inconnus. Maintenant, j'en suis sûr, cher malheureux tonton, vous l'ami des Tommy, vous l'ami des Teutons. Si vous aviez vécu, si vous étiez ici, c'est vous qui chanteriez la chanson que voici. Chanteriez en trinquant ensemble à vos santé, qu'il est fou de perdre la vie pour des idées comme ça qui viennent et qui font trois petits tours, trois petits morts et puis

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0: C'étaient les deux oncles par Brassens. Depuis, j'ai un peu traîné ma bosse dans les pays d'Europe, d'Amérique du Nord, et j'ai tendu des filets de communication. Et j'ai goûté aux différentes libertés. Voici les frangines dans La Liberté.
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La liberté par les frangines. Chanson pour les écoliers, me direz-vous. Pas que. Ça vaut mieux que de chanter le chant du départ, je pense. Même si dans les esprits malins, le mot réarmement réapparaît au cas où un conflit frapperait les conditions de notre liberté, je vous préfère lancer, comme Jacques Higelin, la croisade des enfants.

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0: C'était Jacques Higelin dans La croisade des enfants. D'ailleurs, n'oublions pas, la terre leur appartient, ce sera la leur, même si c'est évident que c'est nous qui leur laissons. La vie continuera, je la souhaite à tous ces bambins pleins de liberté, libérés des haines tenaces et nauséabondes. Les balades des jeunes à travers le monde est féconde. Il sera dur d'éliminer l'amitié, la solidarité et l'amour. N'oubliez pas, il y a bien longtemps, les Néandertaliens ont fraternisé avec les Homo sapiens. Pourtant, tous deux n'avaient que leurs jambes pour se rencontrer. Je vous propose d'écouter le début de notre monde par HK. Et c'est avec cette chanson où l'appel à la liberté me semble un signal de rassemblement que se termine ma mémoire en chanson de cette semaine. Cette émission a été réalisée par André Dejaune au montage Franck Prévost. Vous pouvez la retrouver en podcast sur le site de Radio Déclic. Vous allez sur Programmation, ensuite Musique et ma mémoire en chanson. Bye bye à tous, à la semaine prochaine.
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Quelle journée! Ce soleil tiède et clair qui dort la gueule des canons, cette odeur de bouquet, le frisson des drapeaux, le murmure de cette révolution qui passe, tranquille et belle, comme une rivière bleue. 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Tu pouvais, comme nous, grandir dans le brouillard, patauger dans la boue, rouler dans le sang, crever de faim et crever de honte, avoir l'indicible douleur des déshonorés. C'est fini. Nous avons saigné et pleuré pour toi. Tu recueilleras notre héritage. Fils des désespérés, tu seras un homme libre. »

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0: C'est gentil de m'avoir accompagné à la gare.
1: En me voyant, monsieur.
0: Ah, si, si, si. Et puis ces fleurs, ces bonbons, ces journaux.
1: Savez-vous que c'est la première fois que nous nous séparons depuis que c'est arrivé?
0: Alors, remarquez que 15 jours sont pas très longs.
1: Alors, évidemment, 15 jours, ça n'est pas très long. Mais songez tout de même à ce que ça fait d'heures, ça. Hmm?

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0: où je guette votre retour.
1: Voilà, je vous ai trouvé une bonne place dans un compartiment où il y a une grosse dame et un vieux curé avec une barbe blanche.
2: Oh, je crois que je serai très bien.
1: Et puis je vous ai acheté deux livres.
2: Ah.
1: Et voilà le premier, c'est La vie des saintes, et l'autre, c'est L'imitation de la bienheureuse Ernestine. Ça vous plaît, ça?
2: Beaucoup.

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0: sur une barricade au milieu des pavés, souillé d'un sang coupable et d'un sang pur lavé. Un enfant de 12 ans est pris avec des hommes.
1: Es-tu de cela, toi ?
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1: C'est bon,
0: dit l'officier.
1: On va te fusiller. Attends ton tour.
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0: 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Il dit à l'officier: permettez-vous que j'aille rapporter cette montre à ma mère chez nous.
1: Tu veux t'enfuir?
0: Non. Je vais revenir.

0: 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Où loges-tu ?
1: 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Mais je vais revenir, monsieur le capitaine.
0: Va-t'en, drôle.
1: L'enfant s'en va, piège grossier.

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1: Une autre actu, plus locale qu'un marché de producteurs, mais plus innovante qu'un grippin connecté. Bonjour à toutes et à tous, nous sommes le 2 juillet, vous êtes bien sur Radio Déclic. Aujourd'hui en Meurthe-et-Moselle, la journée est globalement chaude et peu instable. On a des températures qui sont environ de 28 degrés avec un ciel variable, avec des éclaircies et des nuages. Des possibles averses, mais pas tant que ça. En soirée, on aura un temps plutôt calme et sec. Aujourd'hui, nous sommes avec Inde. Bonjour Inde.
2: Bonjour.
1: Comment tu vas ?
2: Ça va et toi ?
1: Ça va. On passe tout de suite au sommaire et puis après ce sera à ton tour.
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1: On va parler formation, premier secours, réseau électrique, enquête du crash d'avion, une situation de harcèlement chez les douanes, une épicerie à Nancy, on va évidemment parler du Venezuela et de l'affaire Dany le Prince. On ira ensuite voir Inn pour sa chronique sur la canicule et on finira avec un tuto comment survivre à la canicule sans se transformer en grippin humain.

0: La Croix-Blanche de Toul organise une formation premier secours citoyen le samedi 4 juillet de 9h à 17h à la médiathèque Rempart. Au programme, apprendre à réagir face à un malaise, un arrêt cardiaque, un étouffement ou encore utiliser un défibrillateur. La formation dure une journée, coûte 60€ et est gratuite pour les 15-29 ans disposant d'un compte jeunesse. Une belle occasion de devenir acteur de la sécurité de tous. La canicule, mais aussi les réseaux électriques à rude épreuve. À Thuilly, au Groseille, une panne sur un câble électrique souterrain a privé d'électricité le restaurant L'eau à la bouche et une habitation pendant près de 2 jours. En attendant la réparation, un groupe électrogène a été installé. Les travaux ont finalement été réalisés samedi matin sous une chaleur intense, permettant un retour à la normale vers 14h30. Cet incident rappelle que les fortes chaleurs peuvent fragiliser non seulement les lignes électriques aériennes, mais aussi les réseaux enterrés. L'enquête se poursuit après le drame crash d'un avion de parachutistes à Tomblaine qui a coûté la vie à 11 personnes dimanche. Une enquête pour homicide involontaire a été ouverte. Les enquêteurs précisent que les investigations seront longues et complexes car de nombreuses expertises techniques sont encore nécessaires pour déterminer les causes de l'accident. En parallèle, un moment de recueillement était prévu ce jeudi à 11h à Tomblaine où les habitants, les écoles et les entreprises ont été invitées à rendre hommage aux victimes. Un douanier de la direction régionale des douanes de Nancy est poursuivi pour harcèlement au travail et chantage aggravé envers une collègue. Selon le parquet, il aurait envoyé des courriers anonymes à la victime et à son compagnon, exigeant des photos à caractère sexuel sous la menace de diffuser des messages à l'ensemble de leurs collègues. Face au refus des victimes, il aurait mis sa menace à exécution en envoyant des contenus falsifiés à plusieurs dizaines de fonctionnaires. Le suspect était placé sous contrôle judiciaire et comparaîtra devant le tribunal correctionnel de Nancy en décembre prochain. Une nouvelle épicerie pas comme les autres a ouvert ses portes le 27 juin au 6 bis rue d'Amerval à Nancy. Baptisée Seven, elle propose près de 700 références de snacks, boissons, chocolats et alcool venus des quatre coins du monde, principalement d'Asie et d'Amérique. Le concept porté par deux anciens professionnels du marketing s'inspire des tendances repérées sur TikTok et Instagram. L'objectif, faire découvrir des produits originaux souvent introuvables en grande surface en misant sur des petites quantités pour tester rapidement le marché. Ouvert en horaire étendu jusqu'à 2h ou 4h du matin selon les jours, le magasin cible aussi une clientèle nocturne et jeune. Une stratégie assumée pour se positionner sur un créneau encore peu développé dans le centre-ville nancéen. Plusieurs incendies ont touché le sud de la France depuis le 1er juillet, notamment dans l'Hérault et l'Aude, ainsi qu'autour de Marseille. Au total, environ 1200 hectares ont brûlé. Le feu le plus important, parti dans l'Hérault, a rapidement gagné l'Aude sous l'effet de la sécheresse et du vent. D'autres départs de feu ont été maîtrisés dans les Bouches-du-Rhône, près de Rognac et Lançon-Provence. Aucune victime n'est à déplorer, mais les pompiers restent mobilisés face aux risques élevés liés à la canicule. Venezuela, des secouristes tentent d'extraire un homme encore en vie 7 jours après le double séisme du 24 juin qui a fait environ 2295 morts et plus de 11 000 blessés. La victime, un agent de sécurité de 43 ans, serait resté bloqué sous les décombres d'un immeuble à Catia-la-Mar, dans une zone fortement détruite. Les opérations de secours se poursuivent malgré des conditions très difficiles. La Cour de révision a examiné la requête de Dany Le Prince, condamné en 1997 à la perpétuité pour le meurtre de 4 membres de sa famille dans la Sarthe. Il demande l'annulation de cette condamnation et un nouveau procès affirmant son innocence. Condamné pour un quadruple meurtre survenu en 1994 à Torigné-sur-Douai, il a passé près de 18 ans en prison avant d'être libéré sous caution. La décision de la Cour est attendue prochainement dans un dossier considéré comme exceptionnel en matière de révision criminelle en France. Et il est temps de passer à la chronique de Ind. Alors, c'est parti.
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2: Il fut un temps où l'on attendait l'été avec impatience. Les longues journées ensoleillées, les repas en terrasse, les vacances et les baignades faisaient partie des petits plaisirs de la saison. Aujourd'hui, l'été conserve son lot de moments agréables, mais il s'accompagne aussi d'une inquiétude grandissante. Dès le mois de juin, les bulletins météorologiques annoncent des températures records, les cartes de vigilance virent au rouge et un mot revient inlassablement dans les conversations, la canicule. Une canicule n'est pas simplement une période de forte chaleur, c'est un épisode où les températures restent exceptionnellement élevées pendant plusieurs jours, y compris la nuit. Et c'est justement cette absence de fraîcheur nocturne qui rend ces périodes particulièrement éprouvantes. Lorsque le corps ne parvient plus à récupérer, la fatigue s'accumule, les organismes s'affaiblissent et les risques pour la santé augmentent considérablement. Pour beaucoup, la canicule signifie un simple désagrément. Dormir les fenêtres ouvertes, rechercher l'ombre ou multiplier les boissons fraîches, mais pour d'autres, elle représente un véritable danger. Les personnes âgées, les nourrissons, les travailleurs en extérieur ou encore les personnes souffrantes de maladies chroniques sont particulièrement vulnérables. Pardon. Chaque été, les services d'urgence. Pardon. Chaque été, les services d'urgence constatent une hausse des malaises, des déshydratations et des coups de chaleur. Derrière les chiffres se cachent des vies bouleversées et parfois perdues. Excusez-moi. La chaleur extrême modifie également notre quotidien. Dans les villes, le béton, l'asphalte et les immeubles retiennent la chaleur tout au long de la journée. Même lorsque le soleil disparaît, les rues continuent de rayonner une chaleur étouffante. Ce phénomène appelé îlot de chaleur urbain transforme certains quartiers en véritables fournaises. Les habitants cherchent alors refuge dans les parcs, les bibliothèques, les centres commerciaux ou tout autre lieu climatisé. Pendant ce temps, la nature souffre elle aussi, le sol s'assèche, les rivières voient leur niveau diminuer et les forêts deviennent particulièrement vulnérables aux incendies. Les agriculteurs doivent composer avec des cultures fragilisées par le manque d'eau, tandis que certaines espèces animales peinent à trouver de quoi se nourrir ou simplement à survivre. La canicule n'affecte donc pas seulement les êtres humains, elle perturbe l'ensemble des écosystèmes. Sur le plan économique, les conséquences sont également importantes. Les entreprises adaptent les horaires de travail, notamment dans le bâtiment et les travaux publics, où les fortes chaleurs rendent certaines tâches dangereuses. La consommation d'électricité augmente avec l'utilisation des ventilateurs et des climatiseurs. Les réseaux électriques sont davantage sollicités et les ressources en eau font parfois l'objet de restrictions. Une simple vague de chaleur finit ainsi par toucher presque tous les secteurs de notre société. Face à cette situation, chacun peut agir à son échelle. Les recommandations sont désormais bien connues. Boire régulièrement, même sans ressentir la soif. Éviter les activités physiques durant les heures les plus chaudes. Fermer les volets pendant la journée et aérer les logements lorsque les températures baissent. Ces gestes peuvent sembler anodins, mais ils sauvent des vies. Il est aussi important de prendre des nouvelles de ses proches, de ses voisins et des personnes vivant seules. Une visite, un appel ou quelques minutes de conversation peuvent faire toute la différence. Cependant, la canicule pose une question plus profonde. Sommes-nous simplement face à une succession d'étés particulièrement chauds ou assistons-nous à une transformation durable de notre climat? Les scientifiques observent depuis plusieurs années une augmentation de la fréquence, de l'intensité et de la durée des vagues de chaleur. Ce constat invite les pouvoirs publics, les urbanistes, les entreprises et les citoyens à repenser nos villes, nos bâtiments, nos consommations d'énergie et notre gestion de l'eau. Imaginer les villes de demain, c'est prévoir davantage d'espaces verts, planter les arbres capables d'apporter de l'ombre, développer des matériaux qui absorbent moins la chaleur et préserver les ressources naturelles. Il s'agit aussi de mieux protéger les populations les plus fragiles et de renforcer les dispositifs d'alerte lors des épisodes de fortes températures. La canicule nous rappelle enfin une chose essentielle, nous dépendons tous de notre environnement. Pendant longtemps, nous avons considéré les épisodes de chaleur extrêmes comme des événements exceptionnels. Désormais, ils deviennent de plus en plus fréquents. Cette réalité nous oblige à nous adapter, mais aussi à réfléchir aux choix que nous faisons collectivement. L'été restera toujours une saison de lumière, de vacances et de convivialité. Pourtant, il est désormais accompagné d'un défi majeur. Apprendre à vivre avec des températures extrêmes tout en protégeant les plus vulnérables et en préservant notre planète. La canicule n'est plus simplement une affaire de météo, elle est devenue un véritable enjeu de public, santé publique, d'environnement et de société. La chaleur finira par retomber, les pluies reviendront et les températures retrouveront un niveau plus clément. Mais une question demeurera, comment préparer les étés de demain pour qu'il reste une saison de plaisir plutôt qu'une saison de danger ? La réponse dépendra autant de nos décisions collectives que nos gestes quotidiens.
0: Merci beaucoup Yind.
2: De rien.
0: C'était super intéressant. Merci beaucoup à toi.
2: Il n'y a pas de souci.
0: On passe tout de suite au tuto.

Comment survivre à une canicule sans se transformer en grippin humain? Vous êtes bien dans votre guide officiel de survie spéciale. Il fait 38 degrés à l'ombre et même les pigeons transpirent. Première étape, hydratation stratégique. Buvez de l'eau. Oui, de l'eau. Pas du café pour se réveiller, pas du soda parce que c'est frais, et surtout pas un thé bouillant par tradition familiale douteuse. Objectif, boire avant d'avoir soif. Si vous avez soif, c'est déjà trop tard. Vous êtes officiellement une chips humaine. Étape 2, fermez tout comme un vampire. En journée, volets fermés, rideaux tirés, ambiance grotte médiévale. Vous n'êtes pas triste, vous êtes en mode survie niveau 1. Le soleil doit croire que vous avez déménagé. Mouvement limité. Étape 3. Bouger égale chauffer. Donc on évite. Courir après le bus. Le bus gagne toujours de toute façon. Danser sur TikTok en plein midi, sauf si vous voulez fondre en contenu viral. Étape 4. Le hack de la douche tiède. Non glacée. Erreur classique. Douche glacée, plaisir de 3 secondes, puis effet sauna russe. Douche tiède, refroidissement intelligent et dignité préservée. Étape 5, le kit de survie du héros moderne. Une bouteille d'eau, un ventilateur qui fait du bruit mais rien d'autre, une serviette humide sur la nuque. Vous ressemblerez à un philosophe grec fatigué, mais ça marche. Bonus, animaux et canicules. Si votre chien vous regarde comme si vous étiez responsable du soleil, c'est parce que vous l'êtes un peu dans sa tête.

0: Conclusion, en cas de forte chaleur, rappelez-vous, l'objectif n'est pas d'être productif, mais de ne pas fondre dans le canapé. Et surtout, si vous voyez quelqu'un dire « moi j'adore la chaleur », reculez lentement, ce n'est pas une personne fiable.
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0: Et voilà, c'est déjà la fin de ce déclic midi. Merci beaucoup à Inde d'être venue nous parler de la canicule. Est-ce que tu peux rappeler les éléments essentiels à faire quand on a chaud?
2: Alors, c'est surtout fermer les volets, aérer quand la chaleur baisse et que le froid revient. C'est à ce moment-là qu'il faut privilégier d'ouvrir les volets pour pouvoir aérer. Surtout, se mettre à l'ombre, éviter de faire du sport pendant les moments les plus chauds et surtout boire régulièrement même quand on n'a pas soif. C'est vraiment ça qu'il faut faire, c'est vraiment les gestes-là qu'il faut privilégier.
0: Sachez en tout cas que s'il y a une vague de chaleur, il y a l'activation du numéro vert Canicule Info Service, joignable au 0800 06 66 66 0800 06 66 66 que vous pouvez appeler quand l'activation du numéro a été annoncée dans les médias. En tout cas, sachez de, on espère que vous allez faire attention à vous parce que là c'est reparti pour une petite vague, petite ou grande, je ne sais pas encore, j'ai pas les prévisions de dans deux semaines, mais voilà, faites attention, fermez, même s'il fait que 25 et qu'il y a du soleil, fermez et ouvrez bien la nuit, c'est super important. Voilà. J'espère que ce déclic midi vous aura plu. On se retrouve la semaine prochaine pour un nouveau déclic midi. Et ce sera la dernière semaine avant les vacances d'été. On se retrouvera après à la rentrée pour parler des nouvelles actualités. En tout cas, on vous souhaite une bonne fin de semaine et on se dit à bientôt.
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0: Bonjour à toutes et à tous, on se retrouve dans ce nouvel épisode de Santé et Bien-être. Et pour vous, on est allé assister au forum des 1000 premiers jours qui s'est tenu à Blénod-lès-Toul le mercredi 3 juin. Il est organisé par le CLS, le contrat local de santé, et la coordination petite enfance, parentalité, terre de Lorraine. Ce forum est destiné aux professionnels de la petite enfance, du territoire Terre de Lorraine et aux élus locaux. On va donc écouter la conférence qui répond à la question « Où en est-on de la santé des tout-petits en Terre de Lorraine ?» La réponse tout de suite avec déjà la cartographie des services disponibles en Terre de Lorraine.
1: On va accueillir Adeline Reski, coordinatrice petite enfance parentalité du territoire Terre de Lorraine de la Fédération Famille Rurale 54 qui va nous présenter la cartographie Terre de Lorraine des ressources du territoire en petite enfance.
2: Bonjour à toutes et à tous. Ah, merci. Oui, effectivement, il faudra la souris parce que sinon ça sera un peu petit. Voilà, l'idée c'est de faire un peu court, de vous présenter cette carte et de vous faire voyager sur Terre de Lorraine. Profitez bien. Voilà, l'idée c'était aussi de vous montrer que on l'a vu à plusieurs moments sur cette matinée, on le verra encore sur la journée, la période des 1000 premiers jours est hyper importante, l'orientation qu'on peut faire des familles et de leurs enfants l'est tout autant. Et l'idée de cette carte c'était aussi de vous montrer que malgré le fait que Terre de Lorraine soit majoritairement rural, avec un bon nombre de petits villages, le territoire est quand même assez bien couvert en termes de structure. Donc, vous le voyez, les petits biberons violets représentent les crèches et les multi-accueils. Les biberons verts représentent les micro-crèches. Il y en a pas sur le bas du territoire, ils sont plutôt situés sur le haut. On a des maisons d'assistante maternelle. On a également 4 relais et ça, c'est quand même une chance sur le territoire de Terre de Lorraine. Nos 4 communautés de communes sont pourvues d'un relais petite enfance, qui n'est pas le cas sur les territoires voisins. Et on a également des lieux d'accueil parents-enfants à plusieurs endroits dans le territoire, dont certains qui se déplacent sur les villages. Voilà. Ça nous donne une belle vue d'ensemble du territoire. Pour compléter cette carte, il y a également un livret qui est disponible avec une affiche qui va avec et qui vous permet de retrouver toutes les coordonnées des différentes structures sur le territoire. Et ce livret-là peut être également communiqué aux familles. Faut pas hésiter en tant que professionnel à vous en servir pour orienter les familles et à leur laisser pour qu'elles puissent aussi voilà parcourir un petit peu le territoire et voir quelles sont les structures qu'elles peuvent fréquenter. Voilà, c'est tout bon pour moi.
1: Merci Adeline.
0: C'était Adeline Rieski, coordinatrice petite enfance parentalité du territoire Terre de Lorraine de la Fédération Famille Rurale 54. Je vous propose maintenant d'écouter une musique toujours dans le thème de l'enfance et de la parentalité. Je vous laisse avec Sims et son titre « Même pas peur ».

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1: C'était Même pas peur de Sims. Revenons-en au forum des 1000 premiers jours avec cette fois Karen Millet qui va nous parler de la santé des 0-3 ans et plus particulièrement de la PMI, donc de la protection maternelle et infantile.
2: Bonjour à tous, bonjour à toutes. Pour effectivement celles ou ceux qui ne me connaissent pas encore, donc moi je suis Karen Millet, cadre de santé, responsable du service de protection maternelle et infantile pour le territoire Père de Lorraine. Mon intervention va venir en rebond, je veux dire, à ce qui vous a été précisé ce matin, en l'occurrence dans les propos, en résonance dans les propos de Madame Durand, également dans les propos de Dr Erga, et aussi effectivement dans toutes ces informations riches et de grand intérêt qu'a pu nous confier le professeur Storm. Alors, vous avez pour souvent l'habitude de penser PMI égale protection maternelle et infantile. Alors certes, effectivement, ça fait partie de l'ensemble des missions, mais on a également une mission majoritaire de prévention de santé. Et il était intéressant pour moi de vous proposer ce matin de mieux saisir encore les interactions des professionnels de ce service de protection maternelle et infantile dans la réalité des 1000 premiers jours. Alors, parmi un ensemble de solutions adaptées, effectivement, le service de protection maternelle et infantile se précise comme une réponse de proximité pour accompagner les parents dans la construction d'un environnement favorable au développement et à la santé de leur enfant. On l'a vu encore ce matin, ô combien il était de grand intérêt de porter cette attention et d'accompagner les futurs et jeunes parents. Sans les lunettes, j'essaye ça. Voilà. Pour répondre aux besoins de l'enfant, le service propose un accompagnement personnalisé, gratuit et universel pour soutenir la santé périnatale et celle du jeune enfant. Certes, on va évoluer de la grossesse jusqu'aux 6 ans de l'enfant, mais on s'affirme vraiment dans le soutien de la période délicate des 1000 premiers jours. Sur le territoire Terre de Lorraine, l'équipe pluriprofessionnelle se compose de 2 sages-femmes, il y en a une parmi nous, 9 infirmières puéricultrices, il y en a 2 parmi nous ce matin, 4 médecins vacataires et un cadre de santé que je suis, soutenu par 2 secrétariats distincts, un pôle santé mère-enfant et un pôle mode d'accueil. J'ai tenu aussi à préciser la présence d'une infirmière dans notre équipe qui a pour les missions d'accompagnement à la pratique professionnelle et particulièrement auprès des assistants maternels et assistants familiaux, au-delà même des évaluations qu'elle peut mettre en œuvre pour ce qui est la démarche d'agrément. Elle est vraiment soutien avec les infirmières puéricultrices pour accompagner ces professionnels dans leur pratique, dans la compréhension de ce qui se vit à leur domicile et comment se mettre en œuvre. Donc c'est un lien aussi que l'on met bien évidemment avec les relais petite enfance entre autres, hein, puisqu'il est important de soutenir ces professionnels. L'équipe se déploie sur l'ensemble du territoire Terre de Lorraine, donc qui va du nord Toulois au sud Saint-Ouen, dans les maisons des solidarités. Donc on a un site sur tout le centre, un site sur tout le Croix-de-Metz, un site sur 9 maisons et un sur Vézelise. Et puis je cite également la maison du département, puisque je m'y trouve entre autres avec le pôle secrétariat. L'enjeu des missions mises en œuvre, de proposer aux futurs et nouveaux parents un accompagnement adapté sans rupture de continuité pour renforcer le soutien au moment clé, selon les besoins spécifiques adaptés des parents et aussi selon leur vulnérabilité. Les actions sont menées pour inviter les parents à valoriser leur engagement en parentalité et construire une relation fiable et sécure, permettant à leur enfant de bien grandir. Alors, pour être un peu plus concret, en première ligne, je vous propose effectivement de saisir davantage encore les interactions des sages-femmes qui vont proposer aux futurs parents un suivi médical, un accompagnement et aussi du soutien à la parentalité. Donc le suivi médical dans la réalité, entre autres, hein, je n'ai mis que quelques exemples, les consultations préconceptionnelles, les consultations bien évidemment pour le suivi de la grossesse et depuis peu de temps maintenant, les possibilités aussi de surveillance monitoring. Dans l'accompagnement, on va retrouver le grand intérêt de l'entretien prénatal précoce. Docteur Erga, vous parlez tout à l'heure de ce nouveau dispositif, le fil d'Ariane, qui nous permet maintenant de prendre contact pour l'ensemble des femmes ayant déclaré une grossesse. C'est pas rien, puisque c'est par contact téléphonique, alors accepté ou pas, bien évidemment, que le premier échange va pouvoir se faire. Le but étant effectivement de s'intéresser dès à présent de comment on peut déjà être présent auprès d'elle ou du couple, bien évidemment, si d'intérêt. Et puis, il y a effectivement dans l'accompagnement la démarche qui va être intéressant aussi pour ce parcours-là, des liens avec l'ensemble des maternités. Donc, on est dans la réalité, nous, des maternités essentiellement sur la commune de Toul, les deux maternités nancéennes. Il y a également du soutien déjà à la parentalité qui se réalise à domicile, donc qui est adapté à la réalité vécue du moment, pour également un soutien aux démarches administratives, parce que finalement, ça peut encombrer aussi les mamans de ne pas savoir ou de ne pas penser à se mettre en œuvre aussi dans ces démarches et en subir parfois un petit peu les déboires. Et puis, c'est aussi un soutien fort d'accompagnement ou pendant, parfois même l'accompagnement, le lien va se faire avec l'infirmière puéricultrice du service de PMI. Alors, c'est des listes non exhaustives, parce que, comme il fallait être un petit peu concis, je n'ai pas pu en donner davantage. À la naissance et en binôme sage-femme infirmière puéricultrice, on retrouve les items d'accompagnement, soutien à la parentalité et suivi médical. On parlait tout à l'heure de l'importance de l'allaitement. Effectivement, c'est un sujet qui est abordé, bien évidemment, au cours de la grossesse, qu'il va être soutenu au cours du séjour de maternité, mais bien évidemment rien à voir avec la réalité à partir de la naissance, ou si on peut parfois être archi convaincu de vouloir être dans ce process d'allaitement, effectivement la réalité rattrape et c'est pas si simple que ça de pouvoir le mettre en œuvre concrètement. Donc l'importance du soutien. C'est également dans ce binôme avec l'infirmière le suivi au niveau du poids du bébé, mais bien évidemment sur l'ensemble de toute son évolution. C'est des conseils apportés sur les rythmes et les besoins du nouveau-né, et puis la possibilité de mettre en œuvre des ateliers individuels de massage ou de portage. Sur le soutien à la parentalité, c'est important de pouvoir s'accorder un temps d'écoute, bien évidemment. Il y a la mise en œuvre, mais il y a surtout d'intérêt de bien se mettre en adéquation avec les besoins spécifiques de chaque parent. De dépister dans un rôle primordial la dépression du postpartum. Sur le suivi médical, il sera question aussi de reparler à un moment de la réalité du choix contraceptif. La présentation du carnet de santé n'est pas anodine, c'est un document ressource dont la plupart d'entre vous avez connaissance et avez certainement l'opportunité aussi de pouvoir décrypter. Il est intéressant de saisir aussi l'évolution de ce carnet de santé dans lequel il y a des informations ressources aussi qui sont données aux jeunes parents. C'est également le suivi et l'accompagnement sur le calendrier vaccinal. Ça en fait partie. Faut-il ou non vacciner mon bébé? Il y a eu une évolution en 2025 encore du calendrier. C'est un vaste sujet. Et dans les structures, je pense aux professionnels sur les modes d'accueil et les assistants maternels, c'est pas si simple que ça de bien saisir effectivement les intérêts de la vaccination. Était abordé tout à l'heure et rapidement effectivement le dispositif COPA, donc à savoir que sur le territoire Terre de Lorraine, la maternité de Toul, bien évidemment celle qui pourrait être de proximité pour nous, mais également les deux maternités nancéennes. Pour Nancy, le dispositif est mis en route là depuis ce mois de juin. On le verra pour nous sur Terre de Lorraine à partir de septembre. Donc ça va être l'intervention de deux auxiliaires de puériculture. Alors bien évidemment toutes les familles ne vont pas pouvoir en bénéficier puisque toutes ne le demanderont pas. Hein, il faut aussi, bien évidemment, qu'elles soient volontaires à cet engagement.
3: Il va être présenté juste après à la table.
2: D'accord, ok. Eh bien, alors, on va pouvoir passer. Ça sera davantage expliqué. Sur l'orientation dans le cadre des 0-2 ans, la période privilégiée, on repart sur les concepts, sur les rythmes de vie, la diversification alimentaire entre autres, l'éveil psychomoteur, en tout cas sur le développement global. On a à la fois les échanges, mais on a aussi à disposition un certain nombre d'outils qui permettent aux professionnels de pouvoir se mettre en œuvre dans cet accompagnement. On intervient aussi dans la possibilité de première écoute sur bébé est né ou est à naître et il faut déjà penser la séparation. C'est un moment qui est bien délicat. Comment aussi les aider à réfléchir sur le mode de garde. Et puis l'ensemble de toutes les consultations médicales et dépistages, entre autres, que je vais vous repréciser. Alors, je vous ai proposé quelques chiffres pour ne pas être trop en redondance. Donc, sur le territoire Terre de Lorraine, on a aujourd'hui, en 2025, 707 naissances, 45 naissances de moins que l'année 2024. 707 naissances sur l'ensemble des 5632 naissances qui ont été effective sur cette année-là. Pour accompagner ces naissances, alors bien évidemment, les professionnels du service ne voient pas l'intégralité de toutes les mamans et de tous les enfants, puisqu'on a aussi l'opportunité d'avoir un ensemble de prestations de services médicaux, entre autres hospitaliers ou libéraux, qui vont bien évidemment aussi se mettre en œuvre. Les sages-femmes sur le territoire ont réalisé en 2025 72 entretiens précoces, 36 consultations prénatales, 25 préparations à la naissance et 629 consultations à domicile. Je pense que c'est effectivement un des chiffres qui n'est pas anodin de pouvoir avoir ce bénéfice de l'accompagnement directement à son domicile. Pour les infirmières puéricultrices, 133 consultations infirmières puéricultrices. Ces consultations sont assez récentes. Il y a maintenant cette réalité depuis 3 ans. Vous avez peut-être connu la génération des dispensaires pour certaines. Je vise Mireille, excusez-moi. Effectivement, où on avait l'habitude de parler effectivement de ces consultations de nourrissons. Ces consultations ont évolué, donc il reste bien évidemment par l'accompagnement infirmière, puère et médecin pour les parents et les enfants, les consultations de médecine préventive pédiatrique, c'est ce qu'on appelait avant les consultations de nourrissons, mais effectivement le nourrisson étant une tranche spécifique dans la chronologie de l'enfant, les consultations préventives pédiatriques peuvent tout à fait se réaliser pour l'ensemble des enfants de 0 à 6 ans. L'importance aussi dans l'accompagnement des 1000 premiers jours ces matinées en lieu d'éveil. Alors les lieux d'éveil ne sont pas des lieux d'accueil, les lieux d'éveil sont proposés par les professionnels, donc à ce jour ils sont menés exclusivement par les équipes de protection maternelle infantile, mais on a vocation à le développer en pluridisciplinarité. Sur ce temps de lieu d'éveil, effectivement les parents vont venir avec leurs enfants et vont se mettre en interaction dans un lieu spécifique, accompagnés par les professionnels qui vont rester à distance si le parent ne souhaite pas forcément de conseils ou ne souhaite pas forcément intervenir directement. En tout cas, c'est un lieu de bienveillance où on va pouvoir observer aussi les interactions entre les parents, sans jugement aucun, bien évidemment, et les soutenir lorsqu'effectivement il y a peut-être des observations ou des questionnements de la part du parent.
3: Il nous reste très peu de temps.
2: Oui, on y va. Bien évidemment, c'est pas une lecture linéaire. La proposition de la carte pour avoir quelques chiffres et permettre de répondre aussi à la question que Sandra posait tout à l'heure. Effectivement, on constate que sur notre territoire, vous l'avez repéré. Alors pour le professeur Storm, on est 7 partie-là sur le département. Alors, on a effectivement une réalité, entre autres, des premières grossesses, on le reverra dans le tableau tout de suite après, qui sont plutôt autour d'une réalité de 29 ans. Donc on voit hein, effectivement une évolution sur l'âge de la première grossesse et effectivement eh ben, avec des questions qui sont différentes aussi hein, puisque il y a déjà une réalité professionnelle inscrite, il y a voilà, c'est d'autres questions auxquelles l'équipe dans son ensemble se tient à répondre. Bien évidemment, on le disait tout à l'heure, on ne va pas négliger la réalité des réseaux sociaux, mais je pense que voilà, vous êtes toutes et tous bien évidemment concernés et intérêt d'apporter des informations directes aux familles dans un rapport humain surtout, et en tout cas se garantir aussi d'informations fiables. Alors, concernant particulièrement la santé, donc on le voit, hein, l'âge moyen lors de la première grossesse, je le disais, si on prend par exemple le pays de Colombey et Sud-Toulois, on est plutôt autour de 28 ans, dans le Saint-Ouen autour de 30 ans. Au niveau de Terre Touloise, pareil, autour de 29 ans. La particularité, alors c'est des statistiques, enfin, des pourcentages pardon, qui vous sont transmis, ils sont issus de données que nous récoltons dans le cadre de ces petits documents que vous connaissez certainement. Donc il y a trois certificats de santé dits obligatoires, donc le certificat de santé qui doit être

0: On comprend que il y a un impact, en tout cas, sur la spécificité des troubles de la vue, hein, puisque on a quand même des enfants qui présentent très tôt des troubles, d'où l'intérêt de bien les faire connaître aux parents au travers des différentes interactions. On a également une majoration des troubles du langage, des troubles de l'audition. Et puis, alors, on peut, en tout cas, je parlais tout à l'heure de l'intérêt de la vaccination, et bien effectivement, on a une opportunité sur notre territoire, les enfants sont globalement plutôt très bien vaccinés.
1: Voilà. Il nous reste une minute.
0: Et ben, pour conclure, tu vois, parfait. La PMI, certes, mais la PMI ne peut pas évoluer seule, bien évidemment, on interagit avec un ensemble de dispositifs, les maternités, bien évidemment, l'ensemble des professionnels de santé, entre autres au travers des CPTS, pour garantir le suivi du parcours de santé. On a également tout le soutien, les orientations qu'on va pouvoir proposer aux familles pour oser aller vers les structures petite enfance, hein, dans l'intérêt aussi du développement de leur enfant et du soutien aussi à l'épuisement parental. Et puis, comme on a des enfants de 2 ans qui ont des intérêts à la scolarisation, bien évidemment, on tient aussi la réalité du partenariat avec l'éducation nationale et particulièrement les écoles maternelles. Voilà, où nous trouver rapidement, à domicile, où et quand. Et effectivement, on se déplace beaucoup, c'est l'objectif, hein, d'aller vers, au plus proche de chaque situation. On peut trouver, je vous le disais tout à l'heure, les professionnels au sein des maisons départementales des solidarités pour des consultations, des ateliers collectifs individuels ou des cafés des parents. En tout cas, il y a plusieurs actions qui sont mises en œuvre. Sur rendez-vous, soit on appelle directement à la maison des solidarités, soit pour les consultations des sages-femmes, elles sont maintenant actives sur Doctolib. Et voilà.
1: Merci beaucoup, Madame Millet.
2: Et c'était Karen Millet qui nous a parlé de la santé des 0-3 ans et de la PMI. Et on termine cette émission en parlant d'un événement qui aura lieu le 27 juin 2026 de 10h à 17h. Il s'agit du Saint-Ouen en éveil qui prendra place à la Cité des Paysages à Sion. Ce sera la 3e édition de cet événement. Au programme des animations petite enfance, comme par exemple un voyage au pays de la toute petite enfance qui porte sur les 1000 premiers jours de l'enfant, la naissance, le bercement, les compétences. Et cette activité est destinée aux futurs et jeunes parents. Mais aussi un hôpital des nounours qui initie les parents et les enfants aux gestes médicaux de manière ludique, par exemple. On peut retrouver l'ensemble des activités proposées dans le programme. Des animations enfants et ados sont également prévues. Il y aura de l'origami, du graph, du rétro gaming ou encore une rencontre avec des jeunes du Saint-Ouen qui ont organisé leur séjour à Paris. Il y en aura vraiment pour tout le monde parce qu'il y aura des animations pour les familles au programme en passant par les grands-parents qui auront une animation qui portera sur le sujet de la complicité entre les grands-parents et leurs petits-enfants. Il y aura également au programme de la médiation animale, des jeux et des animations sportives, une rencontre musicale et beaucoup d'autres choses encore. Vous pourrez retrouver l'intégralité du programme sur le site internet du Pays du Saint-Ouen et vous pourrez nous retrouver, nous également, sur place toute la journée avant de venir, on l'espère en tout cas, profiter de la soirée de clôture de nos 40 ans.
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2: Et c'est déjà la fin de cette émission, alors je vous dis... Portez-vous bien et à la prochaine !

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1: Bonjour chers auditeurs, Philippe Durand,
2: Lucie Olagne, Sajanan Klissiaspak
1: ont le plaisir de vous inviter à une émission consacrée à la recherche de la paix au Moyen-Orient, à la défense des droits humains pour le peuple palestinien et à la connaissance de sa culture et de son histoire. Alors aujourd'hui, nous aurons en ligne dans notre émission Claude Léostic, qui est membre du Conseil national de l'AFPS, notre association France-Palestine Solidarité, et qui a coordonné pour notre association la participation à la dernière flottille pour Gaza. Donc on a eu envie de lui demander de nous expliquer un peu plus profondément l'objectif de ces flottilles et puis la façon dont s'est déroulée la dernière campagne qui a été extrêmement violente par rapport aux militants. Elle nous racontera un peu tout ça et surtout l'escalade de la violence qui est née au niveau de la répression des militants internationaux. Ensuite, nous prendrons des nouvelles du drame actuel que vit le Liban, et en particulier de la région sud du Liban avec Sajanan. Nous reviendrons aussi sur la situation en Cisjordanie, où les populations sont en permanence sous la menace des colons, et où la colonisation avance, y compris, Lucie nous expliquera ça, dans des endroits où elle ne devrait pas avoir lieu. Et nous terminons notre émission en vous donnant quelques conseils de lecture à la veille de l'été. Alors, ce ne sont pas des livres de plage, comme on peut l'entendre sur certaines antennes. Évidemment, ce sont des livres documentaires plutôt. Sajanan présentera le livre d'Alain Grech, « De quoi la Palestine est-elle le nom ?» Et Lucie reviendra sur un auteur que nous avons reçu dans le cadre du Printemps de la Palestine, qui s'appelle Jérôme Heurtaud, qui est un spécialiste du droit international, et son dernier livre s'intitule « Le droit international est-il mort à Gaza ?» Et bien sûr, comme à chaque émission, nous découvrirons de la musique. Alors cette fois-ci, nous avons invité le rappeur Medine, qui a fait une très très belle chanson en 2014 qui parle de football. Et en pleine Coupe du Monde, on voulait faire un peu écho à cette Coupe du Monde qui se déroule en ce moment. Et bien parce que là-bas aussi, à Gaza et en Cisjordanie et partout en Palestine, les enfants rêvent aussi de devenir Mbappé ou de devenir Messi. Et puis nous terminerons la saison avec le talent de Simon Chain, qui est un musicien américo-palestinien et qui est un virtuose du oud et du violon. Et j'ai choisi un petit morceau, un extrait d'un morceau qui s'appelle Alcantara, ce qui en arabe veut dire le pont. Et c'est un peu toute l'ambition de cette émission. Si on peut ouvrir et créer des ponts entre l'Occident et l'Orient, eh bien nous aurons rempli une partie de notre mission.
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1: Alors bonjour Claude.
3: Bonjour.
1: Nous débutons l'émission avec vous pour revenir sur la flottille pour Gaza. Auparavant, on voulait vous demander si vous pouviez nous faire un petit historique de ces campagnes de flottille qui vont régulièrement vers Gaza, puisque cette année, ce n'était évidemment pas la première flottille. Et comment ce mouvement est-il né, en fait ?
3: Oui. Alors, il faut déjà savoir que le blocus qu'Israël impose à Gaza dure depuis 19 ans. Et que dès 2008, des camarades des États-Unis, en l'occurrence, pour la plupart d'entre eux, avaient décidé de tenter de le briser, le blocus. Et ils ont envoyé des bateaux pour vers Gaza, dont certains sont d'ailleurs arrivés. Et puis en 2010, il y a eu la mésaventure, l'attaque absolument violente du Mavi Marmara, un très gros navire turc qui tentait à son tour de briser le blocus. Il y a eu 10 morts. Hein, les commandos aéroportés israéliens de nuit ont attaqué le bateau. Et après cette attaque extrêmement violente, des militants et militantes de différents pays du monde ont décidé de créer ce que nous avons appelé la Freedom Flotilla Coalition, la coalition de la flottille de la liberté, dont une antenne en France a vu le jour à ce moment-là, que nous avons appelé campagne française flottille de la liberté, et où la FPS a joué un rôle très important, et où moi-même j'étais représentante avec d'autres de notre travail. Et nous avons donc formé cette coalition internationale qui, au fil des années, a envoyé 39 bateaux, alors parfois un, parfois deux, parfois plusieurs en même temps, vers Gaza. Mais malheureusement, à chaque fois, après la réussite initiale de nos camarades de 2008, les autorités israéliennes d'occupation ont empêché nos navires d'arriver jusqu'à la côte de Gaza. et les attaques ont toujours eu lieu dans les eaux internationales. Alors cette année, étant donné la détérioration considérable de la situation à Gaza avec le génocide en cours, nous avons décidé de repartir. Et dès le printemps 2025, nous avons envoyé des bateaux. Alors il y a eu le bateau La Madeleine et puis le Handala, deux beaux bateaux, ma foi, qui ont été malheureusement attaqués, volés, nos camarades kidnappés, emprisonnés, violentés dans les prisons israéliennes. Et puis, ça a donné des idées militantes à d'autres personnes qui ont créé deux structures nouvelles. La Global Sumud Flotilla. Sumud veut dire résilience hein, en arabe. Et puis, les Thousand Madeleine to Gaza, donc en hommage au bateau Madeleine, qui lui-même s'appelait ainsi en hommage à une femme pêcheur de Gaza.
1: D'accord.
3: Et donc, ces deux structures et la FFC, Freedom Flotilla Coalition, ont décidé d'unir leurs efforts pour repartir ce printemps.
2: Et vous avez suivi, Claude, justement, la dernière campagne qui a été engagée ce printemps. Et pouvez-vous nous expliquer comment cela s'est-il mis en place? Avez-vous rencontré des difficultés particulières, notamment concernant les autorités françaises ou bien autres?
3: Alors, nous avons décidé, donc, comme je vous le disais, de naviguer avec la Global Sumud et puis les Thousand Madeleine. Et nous avons en France décidé de mettre en place une nouvelle campagne, parce que nous étions en dormition hein, depuis 2010-2011. Et nous avons donc réactivé la campagne française. Nous avons réussi à acheter deux bateaux. Alors nous avons fait appel à dons de nos concitoyens et concitoyennes. Et puis les membres de la campagne ont abondé également. Donc nous avons acheté deux bateaux que nous avons armés et que nous avons mis en ordre de route avec les camarades des Thousand Madeleine à Marseille, à l'Estac. Ça a été un moment absolument extraordinaire, cet espace autogéré où des dizaines et des dizaines de personnes se sont attachées à préparer les bateaux pendant 5 semaines. Et puis le 4 avril, nous sommes partis, donc de Marseille, tandis que la Sumud ne devait partir que quelques jours après de Barcelone. Mm-hmm. Alors, nous n'avons eu aucun contact avec les autorités françaises et nous n'avons pas eu d'obstacles. Mais nous n'avons évidemment pas eu d'encouragement. Et M. Barreau, plus tard, aura dit que nous étions une épine dans leur pied.
4: Mmh. Oui, il a dit qu'il ne soutenait absolument pas la démarche, oui, je me souviens.
3: Oui, et que nous mettions les autorités consulaires en difficulté à force de les solliciter. Enfin, c'était absolument grotesque et puis indigne d'un ministre des Affaires étrangères d'un pays qui se prévaut des droits de l'homme et de la liberté d'expression, etc.
4: Alors d'ailleurs, ensuite, les bateaux ont été arraisonnés illégalement dans les eaux internationales. Est-ce que vous pouvez nous en parler?
3: Oui, bien sûr. Mais peut-être déjà vous dire que nous étions, comme je vous l'ai dit, en partenariat avec les Thousand Madeleine et nous avons été en Calabre, donc dans le sud de l'Italie, pour une réunion commune afin de décider de nos stratégies. Et à ce moment-là, nous étions en difficulté au niveau français. Nous n'avions pas de mobilisation réelle à terre. Et pour des raisons que nous ne nous expliquons pas, nous n'avons pas eu le soutien d'élus, de personnalités et de médias à bord de nos bateaux. Aussi, après des mises en garde de personnes comme Francesca Albanese, qui nous disait de ne pas y aller, les Thousand Madeleine ont décidé de ne pas naviguer cette année, enfin au niveau du printemps. Et donc, nos deux bateaux ont suivi la même voie et nous ne sommes pas partis. Et nous avons ramené nos bateaux en France où ils attendent un nouveau départ. Mais la Global Sumud a décidé de tenter la navigation vers Gaza. Alors, l'idée de départ, c'était que si nous étions une centaine de bateaux, la marine d'occupation israélienne n'arriverait pas à les arrêter tous et que certains pourraient accéder au rivage de Palestine. Mais ils nous ont pris par surprise et ils nous ont attaqués à 1000 km des côtes de Gaza, c'est-à-dire un petit peu au sud de la Grèce. Ils ont pris environ 40 bateaux, ils ont kidnappé à peu près 180 militants et militantes que, à nouveau, ils nous ont surpris Ils ont relâché en Grèce très vite, sauf deux des dirigeants de la Soumoun. Ils ont transféré en Israël où ils ont été très, très lourdement violentés en prison. Et puis, trois semaines après, nos camarades s'étaient mis à l'abri à côté de la crête. Et quand ils sont repartis, eh bien, ils ont été à nouveau réattaqués, de même que les 15 bateaux turcs qui s'étaient joints à eux. Et là, alors, même scénario, c'était à 400 kilomètres cette fois. Tandis que d'habitude, c'est toujours dans les eaux internationales, mais très proche des eaux palestiniennes, environ 150 kilomètres, etc. Et là, à deux reprises, donc, ils ont fait preuve d'inventivité coloniale et ils nous ont, comme je vous le disais, pris par surprise. Et donc là, nos camarades ont tous été amenés à bord d'un navire qu'ils ont appelé navire prison. Et nouvelle invention de l'armée coloniale, ils ont laissé les bateaux partir à la dérive. Toutes les autres fois, ils avaient volé les bateaux qui sont toujours dans les ports israéliens. Et là, non. Ils les ont laissés partir au risque que des accidents maritimes se produisent, évidemment. Alors, nous avons récupéré beaucoup de nos bateaux qui ont dérivé jusqu'à des côtes, Égypte, Turquie, Liban, etc. Il y en a même un qui est arrivé à Gaza, en morceaux, malheureusement, mais il est arrivé à Gaza. Il y a une photo absolument magnifique d'un petit garçon qui tient la barre en bois du bateau.
2: Oui, on l'a vu sur Facebook, dans l'eau, dans les réseaux.
3: Oui. Et donc, bon,
1: une fois de plus, les autorités israéliennes enfreignent le droit international dans les grandes largeurs sans que ça ait beaucoup de conséquences au quotidien. Hein, puisque là, bien entendu, on ne peut pas raisonner des bateaux dans les eaux internationales.
3: Non, c'est contraire au droit de la mer. Oui. Et on ne peut pas non plus kidnapper des gens comme ça, sur leur bateau, et les amener dans un pays étranger et les emprisonner, les torturer. La violence à l'encontre de nos camarades a été énorme cette fois-ci. Déjà l'année dernière, elle était plus forte beaucoup que les fois précédentes, mais cette fois-ci, ça a battu tous les records. Il y a eu de nombreux viols, il y a eu des cas avérés de torture grave, il y a eu des blessures par balles, en caoutchouc certes, mais des blessures par balles. Il y a une camarade qui a eu des vertèbres très abîmé, on va dire. Mmh. Et donc la violence des gardes pénitentiaires et des soldats a été intense. Et ça a commencé dans le bateau prison dont je vous parlais. Il y a dans ce bateau que nos amis ont appelé un conteneur. Et ils y sont tous passés les uns après les autres et ils ont été battus comme plâtre. Certains ont été violés à l'intérieur de ce conteneur. Et puis après, il y a eu les photos absolument indignes où on les voit tous agenouillés en plein soleil sur le pont du bateau et puis après en prison et avec les soldats qui les gardent au-dessus fusils dirigés vers eux pendant des heures et des heures sous le soleil. Et donc cette violence coloniale, elle est absolument insensée en fait.
1: Effectivement, on a été vraiment choqués par ces images et au point que ça a quand même bougé un peu dans les pays européens, en particulier en France, puisque l'Office central de lutte contre les crimes contre l'humanité a demandé au parquet national antiterroriste de se saisir d'une enquête pour torture et crimes de guerre. Alors, on va vous demander si vous savez où en est cette procédure. Est-ce qu'elle avance? Est-ce qu'elle est vraiment mise en œuvre?
3: Oui. Il semble que oui. Alors, nos camarades qui sont sortis étaient en mauvais état, hein, évidemment. Et nous, au niveau de la campagne française, on a apporté un suivi médical et psychologique absolument indispensable. Pour certains, le trauma est absolument énorme. Et puis aussi, un suivi juridique. Et avec une équipe d'avocats, donc on a contacté les autorités françaises, on a contacté le parquet antiterroriste également. Et nous avons conseillé à plusieurs de nos ressortissants de porter plainte. Et ça a entraîné une décision de la France, pour une fois, de porter plainte effectivement pour crimes de guerre et pour torture, et c'est en cours. Alors, nous savons qu'il y a déjà une dizaine des victimes qui ont été entendues, mais pour certains, ça va prendre beaucoup de temps, parce qu'ils sont une bonne trentaine à porter plainte, et donc ça va demander des auditions multiples et des enquêtes approfondies. Mais je pense que la vidéo absolument lamentable et provocatrice du ministre fasciste Ben-Gvir a enclenché un processus qu'il n'imaginait pas. Mm-hmm. Alors, C'est encore ces postures de nos camarades à genoux, allongés, et Ben Gvir qui se glorifie de les maltraiter, etc. Et qui poste cette vidéo, alors que s'il ne l'avait pas fait, ça aurait été silence radio et médias de manière générale, partout. Et là, ça, comme vous le disiez, ça a enclenché des réactions multiples, au point que même nos autorités françaises se sont tenues... se sont sentis tenus de protester et ont même interdit Ben Gvir d'entrer en France maintenant. Enfin bon, ça c'est vraiment anecdotique, mais c'est un petit signe quand même. Alors on peut s'interroger sur les raisons qui l'ont amené à faire ça. C'est probablement des raisons de politique intérieure israélienne, parce que des élections se profilent à l'automne, et j'imagine que c'est pour radicaliser encore plus la base fasciste qui est son terrain de chasse privilégié. Qui s'est permis de poster cette vidéo. Toujours est-il que ça nous a donné de la visibilité et que ça a provoqué, comme vous dites, des réactions dans différents pays, l'Espagne, même l'Italie. L'Italie, pourtant, Dieu sait que la politique italienne, elle est d'extrême droite. Et même en Italie, ils portent plainte aussi contre l'armée israélienne et contre le système israélien. Et l'Australie également demande une enquête indépendante. Par contre, beaucoup d'autres pays ne font rien.
1: Mais vous qui êtes une militante aguerrie, on a l'impression quand même qu'il y a un basculement parce que on a un certain nombre à être allés régulièrement en Cisjordanie. Le fait d'être des internationaux était un statut un peu protecteur. En général, dans les manifestations, on n'était pas attaqué de front, quoi. Et là, on a l'impression que il y a un basculement et le fait d'être internationaux, au contraire, a déchaîné la violence, quoi.
3: Oui, tout à fait. Pendant de longues années, on pouvait, y compris dans les flottilles, hein, on était un peu malmenés, on était arrêtés, effectivement, mais on n'était pas violentés comme maintenant. Si, j'ai vu à une ou deux occasions les soldats frapper très, très méchamment des équipages de bateaux, particulièrement les capitaines. Et d'ailleurs, cette fois-ci, les capitaines ont été aussi plus sauvagement battus que les autres. Vous avez peut-être vu la photo de cet homme qui a le dos absolument constellé de marques de coups et de marques de taser, etc. Et c'était le capitaine du dernier bateau à être attaqué et kidnappé. Et donc, c'est pour les autorités israéliennes que le capitaine continue alors qu'il est entouré, attaqué. C'est une preuve de résistance qu'il n'accepte pas. Mais globalement, c'est vrai que notre statut d'internationaux nous protégeait de la violence extrême que les Palestiniens subissent au quotidien. Et ça n'est plus vrai. Et je voulais dire aussi que ce que nos amis ont subi en prison a été extrêmement violent, mais qu'ils l'ont tous et toutes dit quand ils sont sortis et qu'ils ont été interviewés, ce n'est rien à côté de ce que subit le peuple palestinien tous les jours.
1: On le dénonce assez souvent ici, parce que c'est à bas bruit, évidemment, puisque les gens sont enfermés. Il n'y a pas de photos, pas de journalistes, mais les conditions de détention des prisonniers palestiniens et des prisonnières sont vraiment... absolument abject et les gens meurent et par exemple on a dénoncé ici à l'antenne déjà le fait que même quand les gens meurent les autorités israéliennes ne rendent pas les corps aux familles, hein. Il y a un certain nombre de
3: corps ils doivent aller jusqu'au bout de la peine, hein.
4: La photo qui présente les otages, enfin les prisonniers de la flottille, tellement scandaleuse que ça a quand même fait un petit peu bouger les lignes pour l'image que les Occidentaux se font d'eux-mêmes. Et c'est là aussi où on peut voir que la prétention d'Israël à protéger l'ensemble de l'Occident de la barbarie, etc., est totalement frelatée. Si on réfléchit un peu, on peut voir ça aussi, évidemment.
3: Bon, je pense que ça a donné d'Israël l'image de sa réalité, c'est-à-dire une société d'une brutalité inouïe, y compris en interne. Et une politique coloniale débridée, comme ils bénéficient de l'impunité des grandes puissances, on va dire, ils peuvent se sentir libres de faire absolument tout ce qu'ils veulent. Avec le parrainage de Trump en plus, même si ça bouge un petit peu maintenant, ils se sentent des ailes pour briser, pour opprimer un peuple entier et ses soutiens. Et je pense que ce n'est pas par hasard maintenant que dans certains sondages, Israël est le pays le plus détesté du monde et il est même catalogué comme le plus grand danger pour le monde entier. Donc son image est extrêmement dégradée, mais avec Netanyahou et ses comparses fascistes au pouvoir, il y a cette fuite en avant qui est que la politique coloniale d'Israël doit s'appliquer quoi qu'il arrive. Et là, je pense que sans réaction des grandes puissances justement, mais du monde de manière générale, sans des sanctions absolument radicales, sans la rupture des relations avec ce régime voyou, les choses ne bougeront pas. Absolument. Donc il faut que nous citoyens, citoyennes des pays dits libres, nous fassions bouger les lignes et que nos pressions sur nos gouvernements amènent justement ces prises de position plus en adéquation avec le droit international et qu'enfin, on arrête la politique israélienne qui est une honte pour l'humanité.
2: Tout à fait. Et d'ailleurs, la politique israélienne est la menace existentielle pour le peuple palestinien. Il n'y en a pas d'autre. C'est ce qu'il faut répéter.
1: Voilà, oui, ça nous servira de conclusion. On vous remercie beaucoup, Claude. Et puis, on va continuer à suivre l'évolution, puisque peut-être qu'une nouvelle flottille reprendra.
3: Elle se prépare pour le printemps, a priori.
1: D'accord. Avec de courageux militants, parce qu'il faut vraiment beaucoup de courage pour monter sur les bateaux.
3: Oui.
1: Donc, on vous dit à bientôt.
2: Merci,
1: et on vous remercie vraiment d'être intervenu.
2: Au revoir, Claude.
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1: Alors, suite à cette interview, nous faisons une première pause musicale avec une étonnante chanson, enfin étonnante dans le sens où elle résonne beaucoup avec l'actualité aujourd'hui puisqu'il parle de football et qu'on est en pleine Coupe du Monde, ce qui occupe quand même une bonne partie de la planète et détend peut-être aussi, j'espère, une bonne partie de la planète. Et donc, Medine, à l'époque, en 2014, avait écrit une chanson sur un drame qui s'est passé à Gaza déjà il y a 12 ans. Quatre enfants de la même famille, la famille Bakar, ils jouaient au foot sur la plage, donc deux frères et deux cousins, au moment où ils ont été frappés par un missile de l'armée israélienne et ils ont été tous les quatre tués. Et donc malheureusement, cette chanson, elle est toujours d'actualité. C'est pour ça que j'ai choisi de la programmer aujourd'hui. Et puis pour rappeler la mémoire de ces quatre enfants, mais aussi pour dire combien en Palestine aussi, les enfants aimeraient rêver de football et jouer au ballon tranquillement devant chez eux ou sur les plages. Et donc on va écouter le rappeur Medine.
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2: Alors, nous allons poursuivre notre émission après cette émouvante chanson en faisant le point sur un endroit où les tirs se poursuivent aussi, malheureusement. C'est le sud Liban. Et on va demander à Sajanan de nous donner quelques nouvelles de son pays et de la situation là-bas au sud Liban.
3: Bien. Eh bien, le mercredi 17 juin, à Versailles, un mémorandum d'entente a été signé entre l'Iran et les États-Unis. Ce mémorandum fixe un cadre de sortie de guerre en 14 points. Parmi ces points, il est prévu un arrêt immédiat et permanent des hostilités sur tous les fronts, y compris au Liban, ainsi que le retrait d'Israël des zones qu'il occupe au sud du Liban, et ce, sur une période de 60 jours. Donc, Israël est dans l'obligation d'accepter le cessez-le-feu. Et en effet, depuis le début de la semaine, on enregistre un recul notable des agressions israéliennes. Même si le vendredi 19 juin, deux jours après la signature de cet accord, l'armée israélienne cause la mort de plus de 80 civils, dont beaucoup rentrés chez eux après la signature de l'accord l'avant-veille. Et pour vérifier si ce point de non-agression sera respecté, un mécanisme de surveillance a été convenu impliquant le Qatar, l'Iran, le Pakistan, les États-Unis et le Liban. Israël est représenté par les États-Unis et le Hezbollah par l'Iran. Alors, du côté du pouvoir libanais, qu'en est-il dans tout ça? Où en est-il dans toutes ces négociations qui concernent 100 pays? On peut lire dans Reuters que l'accord irano-américain a retiré le tapis sous les pieds de l'État libanais, le laissant dans sa position la plus faible. Et pour cause, depuis le 2 mars 2026, date des agressions américaines en Iran, le nombre de victimes dues au bombardement direct ou indirect israélien s'élève à plus de 4000, dont plus de 250 enfants. Si on y ajoute le nombre de victimes en l'année 2024 où Beyrouth a été bombardé en même temps que le Sud pendant des jours sans relâche, on arrive autour de 12 000 morts. Une grande partie du Sud Liban détruit, un quart de la capitale, un des poumons économiques quand même de la ville, dévasté, et surtout une avancée de l'occupation sur près de 600 km² à l'intérieur du territoire libanais. Alors après tout ceci, beaucoup de Libanais, de facto, estiment à l'heure actuelle que lorsque le président libanais prône les négociations pour parvenir à l'arrêt des massacres israéliens sur son peuple et que dans le même temps Israël poursuit ses agressions librement sans aucune contrainte, alors lui et son chef du gouvernement ne sont plus crédibles dans la capacité du pays à protéger le peuple et l'intégrité de son territoire. Leur slogan c'est « Le pays a besoin d'être défendu, pas d'être vendu ». Alors, qu'en est-il actuellement sur le terrain, au jour d'aujourd'hui? Au cours de cette nuit, il y a eu un ratissage israélien sur le visage de Talousa dans le sud Liban. Aucune réaction n'est observée du côté de Hezbollah. Sur le terrain des négociations libano-israéliennes ont lieu encore aujourd'hui et les discussions vont porter sur le mécanisme de retrait israélien de certaines zones du Liban. Israël exige de maintenir une zone tampon qui servirait de terrain d'expérimentation, ce que refuse catégoriquement le Hezbollah. Et pendant ce temps, les Libanais déplacés attendent de rentrer chez eux. Affaire à suivre.
2: À suivre, oui, hélas, puisque les Libanais ont été en très grand nombre, une très très grande partie du pays, actuellement sous le statut de réfugiés. Les gens ont dû quitter leur lieu de vie.
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2: Et Lucie, aussi, si tu veux bien nous faire un petit point sur la Cisjordanie, là-bas aussi les tirs continuent, comme à Gaza, comme au Liban.
4: Alors oui, évidemment, les tirs continuent, les meurtres se poursuivent en toute impunité. Les colonisations aussi se poursuivent à marche forcée avec 2000 nouveaux bâtiments qui vont être construits autour de Jérusalem et d'autres villes comme Hébron, par exemple. Alors, je voulais souligner un épisode aujourd'hui qui est peut-être moins sanglant, mais qui montre aussi l'impunité totale dont jouit Israël. Le projet, c'est l'expropriation du tombeau du prophète Samuel. Alors, c'est un tombeau qui appartient, en fait, au Waqf musulmans, c'est-à-dire que ce sont des biens, des donations données souvent par des particuliers au Waqf, c'est-à-dire une sorte de concentration de la représentation musulmane. Et normalement, ces biens, quand on les donne, ils sont inaliénables. Et je rappelle aussi, on pourrait se dire, ah oui, mais bon, bah, le prophète Samuel, c'est la Bible. Alors, pas du tout, pas seulement, puisque pour l'islam, tous les prophètes de l'Ancien Testament et Jésus compris, donc on arrive au Nouveau Testament, sont reconnus et respectés. Il n'y a aucune raison que ce tombeau appartienne davantage, au fond, à l'un ou à l'autre, mais une fois de plus, il s'agit de se l'approprier et donc d'exproprier les terrains qui sont autour pour faire de ce site, parce que c'est un beau site historique et archéologique, d'en faire un parc national qui sera censé évidemment servir à tout le monde, mais qui est en réalité est le signe de l'annihilation, de l'annulation de la mémoire palestinienne en Cisjordanie. Voici ce que je voulais dire.
2: Et effectivement, c'est symbolique d'une façon de faire, puisque on l'a vu aussi quand on va sur place, un certain nombre de lieux saints musulmans, voire chrétiens aussi d'ailleurs, sont barrés par des checkpoints. Il faut d'abord montrer patte blanche à l'armée israélienne pour avoir le droit de se recueillir dans ces lieux de culte qui devraient être ouverts à tous et qui sont sous la surveillance de l'armée israélienne.
4: Là, il ne s'agit pas seulement de sa surveillance, mais
3: c'est une justification des appropriations.
2: Oui, oui, oui,
3: voilà.
2: Oui.
3: C'est une marque, c'est une avancée de la judéisation qui a été imposée depuis 30 ans. Fait.
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2: Nous faisons une seconde pause musicale avec Simon Shaheen, donc un musicien palestino-américain qui joue du oud et qui est aussi un violoniste virtuose. Alors il a grandi à Haïfa, une ville du nord d'Israël, et donc il était palestinien en Israël. Et puis il est parti aux États-Unis pour poursuivre ses études de musique et il est maintenant la nationalité américaine. Et il a fait beaucoup, beaucoup pour faire découvrir la musique arabe aux oreilles occidentales parce qu'il mêle souvent à la fois les sonorités orientales classiques à des choses plus modernes et plus, surtout plus occidentales. Et donc, on va écouter un petit morceau qui s'appelle Alcantara. Et comme je l'ai dit en introduction, ça signifie le pont en arabe. Et donc, si au cours de la saison qui vient de s'écouler, on a pu, grâce à cette émission, créer quelques ponts ou quelques passerelles entre notre culture et celle du Moyen-Orient, et bien on en serait vraiment content. Donc on écoute Simon Shaheen.

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1: Alors nous allons terminer notre émission avec deux conseils de lecture pour cet été. Un premier présenté par Lucie, un livre de Jérôme Horteau, et un autre présenté par Sajanan, un livre d'Alain Grèche. Alors Lucie, tu nous présentes le livre qui s'intitule « Le droit international est-il mort à Gaza ?»
2: Oui, absolument. Jérôme Horteau, donc, est un politiste spécialisé jusqu'à présent pour la Pologne, mais qui s'est senti, comme beaucoup d'autres gens d'ailleurs, sollicité par tout ce qui se passe à Gaza. Et donc, il a écrit ce livre qui est une lecture franchement très stimulante, très claire, dynamique, malgré l'austérité du propos. Donc, il montre d'abord dans l'introduction qu'il y a un clivage, évidemment, dans la société française comme dans la société internationale, sur ce qui se passe à Gaza et sur la référence au droit international. Et il montre que le droit international a été investi par différents acteurs de différentes façons depuis le début des massacres du génocide à Gaza. Donc, dans son premier chapitre, il intitulé « Des enquêtes en temps réel », il montre le travail immense qui a été fait par des agences de presse comme Al Jazeera, Agence France Presse ou le journal Haaretz, par des experts missionnés par l'ONU, donc évidemment Francesca Albanese, et par des myriades d'ONG dont Amnesty qui a eu un rôle déterminant. Toutes ces agences, ONG ont des méthodes de travail différentes qu'il va parcourir, qu'il va nous expliquer de façon très claire, mais il montre que quelle que soit leur méthode de départ, elles s'appuient toutes sur le droit international dont elles se sont emparées. Donc dans le deuxième chapitre, il va montrer que le droit international, il l'appelle une langue universelle. Et l'intérêt, c'est que le recours au droit international évite les approches liées, disons, au pathos ou à des références historiques qui peuvent être interprétées différemment ou bien sûr à des approches politiques totalement différentes. Donc en fonction des opérations militaires qui ont été réalisées par Israël, leurs crimes sont qualifiés à travers les critères du droit international. On peut dire crimes de guerre, crimes contre l'humanité, crimes de génocide, sans rentrer, encore une fois, dans, je vais mettre ça entre guillemets, dans des idéologies. Et ces différents acteurs très différents se sont donc rencontrés sur ce langage commun. Dans le troisième chapitre, il se demande la justice internationale, que peut-elle ? Donc il va montrer aussi les différentes procédures qui ont été appliquées à la Cour internationale de justice, à la Cour pénale internationale. Il expose comment différentes ONG ont déposé plainte, en soulignant le rôle fondamental de la fondation Indra Jab, cette fondation qui a été créée après la mort de cette petite fille coincée dans une voiture. On connaît maintenant tous le film, mais il y a d'autres associations aussi, par exemple un collectif de juristes mené par Gilles Devers, que nous avions aussi reçu à Nancy, pour définir le génocide. Il y a les procédures internationales, mais aussi nationales. Et par exemple, il y a une association française d'avocats pour la justice au Moyen-Orient qui a déposé plainte contre les responsables français comme le président Macron ou à l'époque le premier ministre Bayrou. C'est aussi une autre méthode. Pourquoi y a-t-il cette plainte ? Pour dénoncer la fourniture d'armes, l'implication des soldats franco-israéliens, le soutien économique, moral et diplomatique qui a été délivré au gouvernement israélien. Je n'expose évidemment pas tout, je souligne quelques éléments de ce troisième chapitre. Évidemment, en conclusion, on peut se dire que ce droit international, qui est sollicité de manière inédite, a malgré tout des résultats qui restent pour le moment peu concluants. On peut dire que malheureusement, le droit international rencontre une ineffectivité. Mais ce serait limité de penser comme cela, c'est ce qu'il dit dans sa conclusion, parce que d'abord le droit international c'est une notion très récente, donc évidemment sur le long terme il y a de l'espoir. Surtout ça donne un cadre de pensée et d'analyse, encore une fois, éloigné du pathos, de l'idéologie, de, j'allais dire, du ouin-ouin, ce qui c'est un terme qu'il n'utilise pas. Cela permet de penser et d'agir à long terme. Et par exemple, la fondation Indrajab fait elle-même le parallèle avec le centre Simon Wiesenthal en disant « on a le temps de poursuivre les assassins et ils seront un jour poursuivis ».
1: Eh bien, c'est voilà. Un espoir pour tous les militants.
2: Malgré tout, un espoir.
1: Voilà.
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1: Alors, Sajanan, toi aussi, tu nous proposes un livre à lire cet été, celui d'Alain Grèche.
3: Eh bien, en effet, oui, parmi les innombrables ouvrages, livres, études, essais parus pour expliquer la Palestine, l'occupation, s'il faut n'en retenir qu'un, c'est bien le livre d'Alain Grèche. Il a paru en 2010 et il est cruellement, complètement d'actualité. Si j'ose dire, les choses se sont empirées, oui. Alors, Alain Grèche est journaliste français, hein, ancien rédacteur en chef du Monde diplomatique. Une idée marquante dans ce livre est le paradoxe suivant. La Palestine est devenue une cause mondiale alors qu'elle ne possède ni pétrole ni importance stratégique majeure, et c'est cette contradiction qui l'amène à poser la question de quoi la Palestine est-elle le nom. Et il raconte comment ce conflit est devenu un symbole bien plus large lié aux questions de colonisation, de domination, des droits de peuple, de justice et de mémoire historique. Pendant longtemps, il raconte, l'histoire de la Palestine s'est limitée à celle du peuple juif errant et qui aspire, après 2000 ans d'exil, à retrouver une patrie. Pour les autochtones sur place, en revanche, ce n'est nullement le cas. L'histoire de la Palestine se résume à une spoliation. Spoliation qui dure et qui rappelle, de l'Afrique à l'Asie en passant par l'Amérique latine, une oppression pas si ancienne que ça. Par exemple, concernant le sionisme, il dit « Jusqu'à la Seconde Guerre mondiale au moins, la plupart des Juifs ont contesté le sionisme, soit au nom de la religion, soit par volonté d'intégration dans les sociétés occidentales ou alors purement par adhésion à l'idéal internationaliste. Et l'immense majorité des Juifs donc ne rêvait pas de faire fleurir le désert. Et c'est ce qu'évoque cette blague juive que Alain Grèche cite « Moshe et Abraham bêchent la terre dans le désert, sous un soleil accablant. Moshe se tourne vers son compagnon et lui demande « Abraham, quand Dieu nous a-t-il promis la Palestine ?» Abraham lui répond « Oh, il y a 5 ou 6 000 ans. » Et Moshe soupire « Oh, il a fallu que ça tombe sur nous. » Ce qui montre bien quand même le contraste. Albert Einstein ne fait pas exception. Il n'était pas du tout pour le sionisme. Très tôt, il avait sympathisé avec l'idée d'un foyer juif en Palestine avec coexistence pacifique entre juifs et arabes dans un état unifié. Ben Gurion lui avait même proposé le poste de premier ministre à la présidence d'Israël en 1952, espérant de tout cœur d'ailleurs qu'il refuserait car il connaissait ses accointances pro-palestiniennes. De même, la philosophe Hannah Arendt, et je vais m'en arrêter là, et une vingtaine d'autres personnalités juives à propos du sionisme signent avec Albert Einstein en novembre 1948 une lettre où ils dénoncent tous la visite aux États-Unis de Menahem Begin, le chef de la droite à l'époque israélienne, dont le parti, disent-ils, ressemble par son organisation, ses méthodes, sa philosophie politique et son discours social, rien de moins qu'au parti nazi et fasciste. Voilà, alors Alain Grèche, lui, il conclut en disant qu'il a la conviction que l'avenir doit rester, d'ailleurs ça rejoint ce que Lucie dit, ce que l'avenir doit rester à un monde fondé sur des valeurs universelles qui transcendent les divisions ethniques et nationales. Voilà.
1: À lire vraiment deux ouvrages passionnants. Et donc, on va conclure sur ces deux présentations, notre saison 2025-2026. Et nous donnons rendez-vous aux auditeurs à la rentrée, en espérant que l'été ne nous apporte pas trop de mauvaises nouvelles venues du Moyen-Orient.
3: Et protégez-vous contre les canicules.

Vous avez dit libertaire? Ma mémoire en chanson cette semaine a été mûrie et conçue suite à une petite remarque entendue aux 40 ans de l'acte radio déclic. Cette remarque a été placée par Olivier Jacquin, un co-créateur de Radio Déclic, qui, évoquant les temps forts de la naissance des médias, la chanson de Jacques Brel, l'aventure, le leitmotiv plus on l'écoute, mieux on s'entend, la venue du cirque.

plume à la salle Valcourt et la fameuse plume envoyée au ciel, redescendant, porteuse de tous les espoirs. Olivier m'a lancé un petit peu libertaire. J'ai souri et, en mon fort intérieur, des petites fenêtres se sont entrouvertes, laissant des bribes de ma vie qui semblaient donner raison, laissant apparaître des bribes de ma vie qui semblaient donner raison à Olivier. Il est vrai que j'ai toujours préféré la richesse de vivre la liberté en liberté. Un peu enfant des bois, des champs, je me suis construit en me révoltant contre la puissance de l'obéissance qui font des humains des moutons. Et il est difficile de penser, de créer et d'être sans liberté. C'est pourquoi je vous propose d'écouter HK dans « Toi et moi, ma liberté ».

C'était donc « Toi et moi, ma liberté » par Ashka. Certes, cette chanson n'est pas dans la tonalité de la musique actuelle, mais elle me fait chaud au cœur. Ces paroles sont chargées de sens et d'espoir, et les humains ont la tête ailleurs. C'est maintenant que tout commence, s'affranchir des convenances. Et justement, c'est en luttant, résistant à ces convenances, qui se sont dressées au fur et à mesure de mon existence, que je me suis forgé, écouter, partager, comprendre, proposer, expérimenter et avancer. J'étais sensible aux chansons de Léo Ferré, particulièrement à « Graines d'ananas » que voici.

C'était Graine d'ananas par Léo Ferré, que nous venons d'entendre. Et quand Fanch Langouette est venu inscrire sur le fronton de la Maison de la Com l'article 1 de la Déclaration des droits de l'homme, j'étais heureux. Il reflétait mes pensées. Fanch était calligraphe. Il a aussi exposé dans la Maison de la Com le texte « L'affiche rouge » écrit par Louis Aragon, je l'ai toujours chez moi, et il a été mis en musique par Léo Ferré. Je préfère vous le faire entendre par Catherine Sauvage dans L'affiche rouge que voici.

C'était l'affiche rouge interprétée par Catherine Sauvage. Que voulez-vous? Avoir grandi après le conflit de la Deuxième Guerre mondiale, où, malgré la grande réconciliation, la moindre étincelle rallumait dans la société des prises de position anciennes, même que cela a influencé mon apprentissage d'une langue étrangère. Quand je suis entré au collège, mon père avait dit « Tu choisiras allemand, ça fait 3 fois que les Allemands envahissent la France, au moins tu pourras leur parler. » Brassens n'avait pas tort lorsqu'il a écrit « Les deux oncles ». Écoutons-le.

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Révérence parlée, tout le monde s'en fout. La vie, comme dit l'autre, a repris tous ses droits. Elles ne font plus beaucoup d'ombre, vaut de croix. Et petit à petit, vous voilà devenus l'art de triomphe en moins des soldats inconnus. Maintenant, j'en suis sûr, cher malheureux tonton, vous l'ami des Tommy, vous l'ami des Teutons. Si vous aviez vécu, si vous étiez ici, c'est vous qui chanteriez la chanson que voici. Chanteriez en trinquant ensemble à vos santé, qu'il est fou de perdre la vie pour des idées comme ça qui viennent et qui font. Trois petits tours, trois petits morts et puis s'en vont. Qu'aucune idée sur terre est digne d'un trépas, qu'il faut laisser ce rôle à ceux qui n'en ont pas. Que prendre sur le champ l'ennemi comme il vient, c'est de la bouille pour les chats et pour les chiens. Au lieu de mettre en joue quelques vagues ennemis, mieux vaut attendre un peu qu'on le change en ami. Mieux vaut tourner cette fois sa crosse dans la main, mieux vaut toujours remettre une salve à deux mains. Que les seuls généraux qu'on doit suivre au talon, ce sont les généraux des petits soldats de plomb. Ainsi chanteriez-vous tous les deux ans suivants, Marlborough qui va en guerre au pays des enfants. Ô vous qui prenez aujourd'hui la clé des cieux, vous les heureux coquins qui ce soir verrez Dieu, quand vous rencontrerez mes deux oncles là-bas.

0: C'étaient les deux oncles par Brassens. Depuis, j'ai un peu traîné ma bosse dans les pays d'Europe, d'Amérique du Nord, et j'ai tendu des filets de communication, et j'ai goûté aux différentes libertés. Voici les frangines dans La Liberté.
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La liberté par les frangines. Chanson pour les écoliers, me direz-vous. Pas que. Ça vaut mieux que de chanter le chant du départ, je pense. Même si dans les esprits malins, le mot réarmement réapparaît au cas où un conflit frapperait les conditions de notre liberté, je vous préfère lancer, comme Jacques Higelin, la croisade des enfants.

C'était Jacques Higelin dans La croisade des enfants. D'ailleurs, n'oublions pas, la terre leur appartient, ce sera la leur, même si c'est évident que c'est nous qui leur laissons. La vie continuera, je la souhaite à tous ces bambins pleins de liberté, libérés des haines tenaces et nauséabondes. Les balades des jeunes à travers le monde est féconde. Il sera dur d'éliminer l'amitié, la solidarité et l'amour. N'oubliez pas, il y a bien longtemps, les Néandertaliens ont fraternisé avec les Homo sapiens. Pourtant, tous deux n'avaient que leurs jambes pour se rencontrer. Je vous propose d'écouter le début de notre monde par HK. Et c'est avec cette chanson où l'appel à la liberté me semble un signal de rassemblement que se termine ma mémoire en chanson de cette semaine. Cette émission a été réalisée par André Dejaune, au montage Franck Prévost. Vous pouvez la retrouver en podcast sur le site de Radio Déclic. Vous allez sur Programmation, ensuite Musique et Ma mémoire en chanson. Bye bye à tous, à la semaine prochaine.

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1: Une autre actu, plus locale qu'un marché de producteurs, mais plus innovante qu'un grippin collecté. Bonjour à toutes et à tous, nous sommes le 2 juillet, vous êtes bien sur Radio Déclic. Aujourd'hui en Meurthe-et-Moselle, la journée globalement chaude et peu instable. On a des températures qui sont environ de 28 degrés, avec un ciel variable, avec des éclaircies et des nuages. Des possibles averses, mais pas tant que ça. En soirée, on aura un temps plutôt calme et sec. Aujourd'hui, nous sommes avec Inde. Bonjour Inde.
2: Bonjour.
1: Comment tu vas ?
2: Ça va et toi ?
1: Ça va. On passe tout de suite au sommaire et puis après ce sera à ton tour.
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1: On va parler formation, prenez secours, réseau électrique, enquête du crash d'avion, une situation de harcèlement chez les douanes, une épicerie à Nancy, on va évidemment parler du Venezuela et de l'affaire Dany le Prince. On ira ensuite voir Inde pour sa chronique sur la canicule et on finira avec un tuto comment survivre à la canicule sans se transformer en grippin humain.

0: La Croix-Blanche de Toul organise une formation premier secours citoyen le samedi 4 juillet de 9h à 17h à la médiathèque Rempart. Au programme, apprendre à réagir face à un malaise, un arrêt cardiaque, un étouffement ou encore utiliser un défibrillateur. La formation dure une journée, coûte 60 euros et est gratuite pour les 15-29 ans disposant d'un compte jeunesse. Une belle occasion de devenir acteur de la sécurité de tous. La canicule, mais aussi les réseaux électriques à rude épreuve. À Thuillé, au Groseille, une panne sur un câble électrique souterrain a privé d'électricité le restaurant L'eau à la bouche et une habitation pendant près de 2 jours. En attendant la réparation, un groupe électrogène a été installé. Les travaux ont finalement été réalisés samedi matin sous une chaleur intense, permettant un retour à la normale vers 14h30. Cet incident rappelle que les fortes chaleurs peuvent fragiliser non seulement les lignes électriques aériennes, mais aussi les réseaux enterrés. L'enquête se poursuit après le drame crash d'un avion de parachutiste à Tomblaine qui a coûté la vie à 11 personnes dimanche. Une enquête pour homicide involontaire a été ouverte. Les enquêteurs précisent que les investigations seront longues et complexes car de nombreuses expertises techniques sont encore nécessaires pour déterminer les causes de l'accident. En parallèle, un moment de recueillement était prévu ce jeudi à 11h à Tomblaine où les habitants, les écoles et les entreprises ont été invitées à rendre hommage aux victimes. Un douanier de la direction régionale des douanes de Nancy est poursuivi pour harcèlement au travail et chantage aggravé envers une collègue. Selon le parquet, il aurait envoyé des courriers anonymes à la victime et à son compagnon, exigeant des photos à caractère sexuel sous la menace de diffuser des messages à l'ensemble de leurs collègues. Face au refus des victimes, il aurait mis sa menace à exécution en envoyant des contenus falsifiés à plusieurs dizaines de fonctionnaires. Le suspect était placé sous contrôle judiciaire et comparaîtra devant le tribunal correctionnel de Nancy en décembre prochain. Une nouvelle épicerie pas comme les autres a ouvert ses portes le 27 juin au 6 bis rue d'Amerval à Nancy. Baptisée Seven, elle propose près de 700 références de snacks, boissons, chocolat et alcool venus des quatre coins du monde, principalement d'Asie et d'Amérique. Le concept porté par deux anciens professionnels du marketing s'inspire des tendances repérées sur TikTok et Instagram. L'objectif, faire découvrir des produits originaux, souvent introuvables en grande surface en misant sur des petites quantités pour tester rapidement le marché. Ouvert en horaire étendu jusqu'à 2h ou 4h du matin selon les jours, le magasin cible aussi une clientèle nocturne et jeune. Une stratégie assumée pour se positionner sur un créneau encore peu développé dans le centre-ville nancéen. Plusieurs incendies ont touché le sud de la France depuis le 1er juillet, notamment dans l'Hérault et l'Aude, ainsi qu'autour de Marseille. Au total, environ 1200 hectares ont brûlé. Le feu le plus important, parti dans l'Hérault, a rapidement gagné l'Aude sous l'effet de la sécheresse et du vent. D'autres départs de feu ont été maîtrisés dans les Bouches-du-Rhône, près de Rognac et Lançon-Provence. Aucune victime n'est à déplorer, mais les pompiers restent mobilisés face aux risques élevés liés à la canicule. Venezuela, des secouristes tentent d'extraire un homme encore en vie 7 jours après le double séisme du 24 juin qui a fait environ 2295 morts et plus de 11 000 blessés. La victime, un agent de sécurité de 43 ans, serait resté bloqué sous les décombres d'un immeuble à Catia-la-Mar, dans une zone fortement détruite. Les opérations de secours se poursuivent malgré des conditions très difficiles. La Cour de révision a examiné la requête de Dany Le Prince, condamné en 1997 à la perpétuité pour le meurtre de quatre membres de sa famille dans la Sarthe. Il demande l'annulation de sa condamnation et un nouveau procès affirmant son innocence. Condamné pour un quadruple meurtre survenu en 1994 à Torigné-sur-Douai, il a passé près de 18 ans en prison avant d'être libéré sous caution. La décision de la Cour est attendue prochainement dans un dossier considéré comme exceptionnel en matière de révision criminelle en France. Et il est temps de passer à la chronique de Inde. Alors, c'est parti.
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2: Il fut un temps où l'on attendait l'été avec impatience. Les longues journées ensoleillées, les repas en terrasse, les vacances et les baignades faisaient partie des petits plaisirs de la saison. Aujourd'hui, l'été conserve son lot de moments agréables, mais il s'accompagne aussi d'une inquiétude grandissante. Dès le mois de juin, les bulletins météorologiques annoncent des températures records, les cartes de vigilance virent au rouge et un mot revient inlassablement dans les conversations, la canicule. Une canicule n'est pas simplement une période de forte chaleur, c'est un épisode où les températures restent exceptionnellement élevées pendant plusieurs jours, y compris la nuit. Et c'est justement cette absence de fraîcheur nocturne qui rend ces périodes particulièrement éprouvantes. Lorsque le corps ne parvient plus à récupérer, la fatigue s'accumule, les organismes s'affaiblissent et les risques pour la santé augmentent considérablement. Pour beaucoup, la canicule signifie un sable désagrément. Dormir les fenêtres ouvertes, rechercher l'ombre ou multiplier les boissons fraîches. Mais pour d'autres, elle représente un véritable danger. Les personnes âgées, les nourrissons, les travailleurs en extérieur ou encore les personnes souffrantes de maladies chroniques sont particulièrement vulnérables. Pardon. Chaque été, les services d'urgence... Pardon. Chaque été, les services d'urgence constatent une hausse des malaises, des déshydratations et des coups de chaleur. Derrière les chiffres se cachent des vies bouleversées et parfois perdues. Excusez-moi. La chaleur extrême modifie également notre quotidien. Dans les villes, le béton, l'asphalte et les immeubles retiennent la chaleur tout au long de la journée. Même lorsque le soleil disparaît, les rues continuent de rayonner une chaleur étouffante. Ce phénomène, appelé îlot de chaleur urbain, transforme certains quartiers en véritables fournaises. Les habitants cherchent alors refuge dans les parcs, les bibliothèques, les centres commerciaux ou tout autre lieu climatisé. Pendant ce temps, la nature souffre elle aussi, le sol s'assèche, les rivières voient leur niveau diminuer et les forêts deviennent particulièrement vulnérables aux incendies. Les agriculteurs doivent composer avec des cultures fragilisées par le manque d'eau, tandis que certaines espèces animales peinent à trouver de quoi se nourrir ou simplement à survivre. La canicule n'affecte donc pas seulement les êtres humains, elle perturbe l'ensemble des écosystèmes. Sur le plan économique, les conséquences sont également importantes. Les entreprises adaptent les horaires de travail, notamment dans le bâtiment et les travaux publics, où les fortes chaleurs rendent certaines tâches dangereuses. La consommation d'électricité augmente avec l'utilisation des ventilateurs et des climatiseurs. Les réseaux électriques sont davantage sollicités et les ressources en eau font parfois l'objet de restrictions. Une simple vague de chaleur finit ainsi par toucher presque tous les secteurs de notre société. Face à cette situation, chacun peut agir à son échelle. Les recommandations sont désormais bien connues. Boire régulièrement, même sans ressentir la soif. Éviter les activités physiques durant les heures les plus chaudes. Fermer les volets pendant la journée et aérer les logements lorsque les températures baissent. Ces gestes peuvent sembler anodins, mais ils sauvent des vies. Il est aussi important de prendre des nouvelles de ses proches, de ses voisins et des personnes vivant seules. Une visite, un appel ou quelques minutes de conversation peuvent faire toute la différence. Cependant, la canicule pose une question plus profonde. Sommes-nous simplement face à une succession d'étés particulièrement chauds ou assistons-nous à une transformation durable de notre climat? Les scientifiques observent depuis plusieurs années une augmentation de la fréquence, de l'intensité et de la durée des vagues de chaleur. Ce constat invite les pouvoirs publics, les urbanistes, les entreprises et les citoyens à repenser nos villes, nos bâtiments, nos consommations d'énergie et notre gestion de l'eau. Imaginer les villes de demain, c'est prévoir davantage d'espaces verts, planter les arbres capables d'apporter de l'ombre, développer des matériaux qui absorbent moins la chaleur et préserver les ressources naturelles. Il s'agit aussi de mieux protéger les populations les plus fragiles et de renforcer les dispositifs d'alerte lors des épisodes de fortes températures. La canicule nous rappelle enfin une chose essentielle, nous dépendons tous de notre environnement. Pendant longtemps, nous avons considéré les épisodes de chaleur extrêmes comme des événements exceptionnels. Désormais, ils deviennent de plus en plus fréquents. Cette réalité nous oblige à nous adapter, mais aussi à réfléchir aux choix que nous faisons collectivement. L'été restera toujours une saison de lumière, de vacances et de convivialité. Pourtant, il est désormais accompagné d'un défi majeur. Apprendre à vivre avec des températures extrêmes tout en protégeant les plus vulnérables et en préservant notre planète. La canicule n'est plus simplement une affaire de météo, elle est devenue un véritable enjeu de public, santé publique, d'environnement et de société. La chaleur finira par retomber, les pluies reviendront et les températures retrouveront un niveau plus clément. Mais une question demeurera, comment préparer les étés de demain pour qu'il reste une saison de plaisir plutôt qu'une saison de danger? La réponse dépendra autant de nos décisions collectives que nos gestes quotidiens.
0: Merci beaucoup Yind.
2: De rien.
0: C'était super intéressant. Merci beaucoup à toi.
2: Il n'y a pas de souci.
0: On passe tout de suite au tuto.

Comment survivre à une canicule sans se transformer en grippin humain ? Vous êtes bien dans votre guide officiel de survie spéciale. Il fait 38 degrés à l'ombre et même les pigeons transpirent. Première étape, hydratation stratégique. Buvez de l'eau. Oui, de l'eau. Pas du café pour se réveiller. Pas du soda parce que c'est frais. Et surtout pas un thé bouillant par tradition familiale douteuse. Objectif, boire avant d'avoir soif. Si vous avez soif, c'est déjà trop tard. Vous êtes officiellement une chips humaine. Étape 2. Fermez tout comme un vampire. En journée, volets fermés, rideaux tirés, ambiance grotte médiévale. Vous n'êtes pas triste, vous êtes en mode survie niveau 1. Le soleil doit croire que vous avez déménagé. Mouvement limité. Étape 3. Bouger égale chauffer. Donc on évite. Courir après le bus. Le bus gagne toujours de toute façon. Danser sur TikTok en plein midi, sauf si vous voulez fondre en contenu viral. Étape 4. Le hack de la douche tiède. Non glacée. Erreur classique. Douche glacée, plaisir de 3 secondes, puis effet sauna russe. Douche tiède, refroidissement intelligent et dignité préservée. Étape 5. Le kit de survie du héros moderne. Une bouteille d'eau, un ventilateur qui fait du bruit mais rien d'autre. Une serviette humide sur la nuque. Vous ressemblerez à un philosophe grec fatigué, mais ça marche. Bonus. Animaux et canicules. Si votre chien vous regarde comme si vous étiez responsable du soleil, c'est parce que vous l'êtes un peu dans sa tête.

0: Conclusion, en cas de forte chaleur, rappelez-vous, l'objectif n'est pas d'être productif, mais de ne pas fondre dans le canapé. Et surtout, si vous voyez quelqu'un dire « moi j'adore la chaleur », reculez lentement, ce n'est pas une personne fiable.
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0: Et voilà, c'est déjà la fin de ce déclic midi. Merci beaucoup à Inde d'être venue nous parler de la canicule. Est-ce que tu peux rappeler les éléments essentiels à faire quand on a chaud?
2: Alors, c'est surtout fermer les volets, aérer quand la chaleur baisse et que bah, du coup le froid revient. C'est à ce moment-là qu'il faut privilégier d'ouvrir les volets pour pouvoir aérer. Surtout bah, se mettre à l'ombre, éviter de faire du sport pendant les moments les plus chauds et surtout boire régulièrement même quand on n'a pas soif. C'est vraiment ça qu'il faut faire, c'est vraiment les gestes-là qu'il faut privilégier.
0: Sachez en tout cas que s'il y a une vague de chaleur, il y a l'activation du numéro vert Canicule Info Service, joignable au 0800 06 66 66 0800 06 66 66 que vous pouvez appeler quand l'activation du numéro a été annoncée dans les médias. En tout cas, sachez de, on espère que vous allez faire attention à vous parce que là c'est reparti pour une petite vague, petite ou grande, je ne sais pas encore, j'ai pas les prévisions de dans deux semaines, mais voilà, faites attention, fermez, même s'il fait que 25 et qu'il y a du soleil, fermez et ouvrez bien la nuit, c'est super important. Voilà. J'espère que ce déclic midi vous aura plu. On se retrouve la semaine prochaine pour un nouveau déclic midi et ce sera la dernière semaine avant les vacances d'été. On se retrouvera après à la rentrée pour parler des nouvelles actualités. En tout cas, on vous souhaite une bonne fin de semaine et on se dit à bientôt.
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0: à tout et se surveillent de près. Avoir un corps parfait, c'est un sacerdoce, mais leur capital santé mérite des sacrifices.
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0: Bonjour à toutes et à tous, on se retrouve dans ce nouvel épisode de Santé et Bien-être. Et pour vous, on est allé assister au forum des 1000 premiers jours qui s'est tenu à Blénod-lès-Toul le mercredi 3 juin. Il est organisé par le CLS, le Contrat Local de Santé, et la coordination Petite Enfance, Parentalité, Terre de Lorraine. Ce forum est destiné aux professionnels de la petite enfance du territoire Terre de Lorraine et aux élus locaux. On va donc écouter la conférence qui répond à la question « Où en est-on de la santé des tout-petits en Terre de Lorraine ?» La réponse tout de suite avec déjà la cartographie des services disponibles en Terre de Lorraine.
1: On va accueillir Adeline Reski, coordinatrice.

0: Parentalité du territoire Terre de Lorraine de la Fédération Famille Rurale 54 qui va nous présenter la cartographie Terre de Lorraine des ressources du territoire en petite enfance.
1: Bonjour à toutes et à tous. Ah, merci. Oui, effectivement, il faudra la souris parce que sinon ça sera un peu petit. Voilà, l'idée c'est de faire un peu court, de vous présenter cette carte et de vous faire voyager sur Terre de Lorraine. Profitez bien. Voilà, l'idée c'était aussi de vous montrer que on l'a vu à plusieurs moments sur cette matinée, on le verra encore sur la journée. La période des 1000 premiers jours est hyper importante. L'orientation qu'on peut faire des familles et de leurs enfants l'est tout autant. Et l'idée de cette carte c'était aussi de vous montrer que malgré le fait que Terre de Lorraine soit majoritairement rural, avec un bon nombre de petits villages, le territoire est quand même assez bien couvert en termes de structure. Donc, vous le voyez, les petits biberons violets représentent les crèches et les multi-accueils. Les biberons verts représentent les micro-crèches. Il n'y en a pas sur le bas du territoire. Ils sont plutôt situés sur le haut. On a des maisons d'assistantes maternelles. On a également 4 relais et ça, c'est quand même une chance sur le territoire de Terre de Lorraine. Nos 4 communautés de communes sont pourvues d'un relais petite enfance, qui n'est pas le cas sur les territoires voisins. Et on a également des lieux d'accueil parents-enfants à plusieurs endroits dans le territoire, dont certains qui se déplacent sur les villages. Voilà. Ça nous donne une belle vue d'ensemble du territoire. Pour compléter cette carte, il y a également un livret qui est disponible avec une affiche qui va avec et qui vous permet de retrouver toutes les coordonnées des différentes structures sur le territoire. Et ce livret-là peut être également communiqué aux familles. Il ne faut pas hésiter en tant que professionnel à vous en servir pour orienter les familles et à leur laisser pour qu'elles puissent aussi voilà, parcourir un petit peu le territoire et voir quelles sont les structures qu'elles peuvent fréquenter. Voilà, c'est bon pour c'est tout bon pour moi.
0: Merci. Merci Adeline.
2: C'était Adeline Rieski, coordinatrice petite enfance parentalité du territoire Terre de Lorraine de la Fédération Famille Rurale 54. Je vous propose maintenant d'écouter une musique, toujours dans le thème de l'enfance et de la parentalité. Je vous laisse avec Sims et son titre « Même pas peur ».

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1: C'était Même pas peur de Sims. Revenons-en au forum des 1000 premiers jours avec cette fois Karen Millet qui va nous parler de la santé des 0-3 ans et plus particulièrement de la PMI, donc de la protection maternelle et infantile.
2: Bonjour à tous, bonjour à toutes. Pour effectivement celles ou ceux qui ne me connaissent pas encore, donc moi je suis Karen Millet, cadre de santé, responsable du service de protection maternelle et infantile pour le territoire Terre de Lorraine. Mon intervention va venir en rebond, je veux dire, à ce qui vous a été précisé ce matin, en l'occurrence dans les propos, en résonance dans les propos de Madame Durand, également dans les propos de Dr Erga, et aussi effectivement dans toutes ces informations riches et de grand intérêt qu'a nous confier le professeur Storm. Alors, vous avez pour souvent l'habitude de penser PMI égale protection maternelle et infantile. Alors certes, effectivement, ça fait partie de l'ensemble des missions, mais on a également une mission majoritaire de prévention de santé. Et il était intéressant pour moi de vous proposer ce matin de mieux saisir encore les interactions des professionnels de ce service de protection maternelle et infantile dans la réalité des 1000 premiers jours. Alors, parmi un ensemble de solutions adaptées, effectivement, le service de protection maternelle et infantile se précise comme une réponse de proximité pour accompagner les parents dans la construction d'un environnement favorable au développement et à la santé de leur enfant. On l'a vu encore ce matin, ô combien il était de grand intérêt de porter cette attention et d'accompagner les futurs et jeunes parents. Sans les lunettes, j'essaye ça. Voilà. Pour répondre aux besoins de l'enfant, le service propose un accompagnement personnalisé, gratuit et universel pour soutenir la santé périnatale et celle du jeune enfant. Certes, on va évoluer de la grossesse jusqu'aux 6 ans de l'enfant, mais on s'affirme vraiment dans le soutien de la période délicate des 1000 premiers jours. Sur le territoire Terre de Lorraine, l'équipe pluriprofessionnelle se compose de 2 sages-femmes, il y en a une parmi nous, 9 infirmières puéricultrices, il y en a 2 parmi nous ce matin, 4 médecins vacataires et un cadre de santé que je suis, soutenu par 2 secrétariats distincts, un pôle santé mère-enfant et un pôle mode d'accueil. J'ai tenu aussi à préciser la présence d'une infirmière dans notre équipe qui a pour les missions d'accompagnement à la pratique professionnelle et particulièrement auprès des assistants maternels et assistants familiaux, au-delà même des évaluations qu'elle peut mettre en œuvre pour ce qui est la démarche d'agrément. Elle est vraiment soutien avec les infirmières puéricultrices pour accompagner ces professionnels dans leur pratique, dans la compréhension de ce qui se vit à leur domicile et comment se mettre en œuvre. Donc c'est un lien aussi que l'on met bien évidemment avec les relais petite enfance entre autres, hein, puisqu'il est important de soutenir ces professionnels. L'équipe se déploie sur l'ensemble du territoire Terre de Lorraine, donc qui va du nord Toulois au sud Saint-Ouen, dans les maisons des solidarités. Donc on a un site sur tout le centre, un site sur tout le Croix-de-Metz, un site sur Neuve-Maisons et un sur Vézelise. Et puis je cite également la maison du département, puisque je m'y trouve entre autres avec le pôle secrétariat. L'enjeu des missions mises en œuvre, c'est de proposer aux futurs et nouveaux parents un accompagnement adapté sans rupture de continuité pour renforcer le soutien au moment clé, selon les besoins spécifiques adaptés des parents et aussi selon leur vulnérabilité. Les actions sont menées pour inviter les parents à valoriser leur engagement en parentalité et construire une relation fiable et sécure, permettant à leur enfant de bien grandir. Alors, pour être un peu plus concret, en première ligne, je vous propose effectivement de saisir davantage encore les interactions des sages-femmes qui vont proposer aux futurs parents un suivi médical, un accompagnement et aussi du soutien à la parentalité. Donc le suivi médical dans la réalité, entre autres, hein, je n'ai mis que quelques exemples, les consultations préconceptionnelles, les consultations bien évidemment pour le suivi de la grossesse et depuis peu de temps maintenant, les possibilités aussi de surveillance monitoring. Dans l'accompagnement, on va retrouver le grand intérêt de l'entretien prénatal précoce. Docteur Erga, vous parliez tout à l'heure de ce nouveau dispositif, le fil d'Ariane, qui nous permet maintenant de prendre contact pour l'ensemble des femmes ayant déclaré une grossesse. C'est pas rien, puisque c'est par contact téléphonique, alors accepté ou pas, bien évidemment, que le premier échange va pouvoir se faire. Le but étant effectivement de s'intéresser dès à présent de comment on peut déjà être présent auprès d'elle ou du couple, bien évidemment, si d'intérêt. Et puis, il y a effectivement dans l'accompagnement la démarche qui va être intéressant aussi pour ce parcours-là, des liens avec l'ensemble des maternités. On est dans la réalité, nous, des maternités essentiellement sur la commune de Toul, les deux maternités nancéennes. Il y a également du soutien déjà à la parentalité qui se réalise à domicile, donc qui est adapté à la réalité vécue du moment, pour également un soutien aux démarches administratives, parce que finalement, ça peut encombrer aussi les mamans de ne pas savoir ou de ne pas penser à se mettre en œuvre aussi dans ces démarches et en subir parfois un petit peu les déboires. Et puis, c'est aussi un soutien fort d'accompagnement ou pendant, parfois même l'accompagnement, le lien va se faire avec l'infirmière puéricultrice du service de PMI. Alors, c'est des listes non exhaustives, parce que, comme il fallait être un petit peu concis, je n'ai pas pu en donner davantage. À la naissance et en binôme sage-femme infirmière puéricultrice, on retrouve les items d'accompagnement, soutien à la parentalité et suivi médical. On parlait tout à l'heure de l'importance de l'allaitement. Effectivement, c'est un sujet qui est abordé, bien évidemment, au cours de la grossesse, qu'il va être soutenu au cours du séjour de maternité, mais bien évidemment rien à voir avec la réalité à partir de la naissance, ou si on peut parfois être archi convaincu de vouloir être dans ce process d'allaitement, effectivement la réalité rattrape et c'est pas si simple que ça de pouvoir le mettre en œuvre concrètement. Donc l'importance du soutien. C'est également dans ce binôme avec l'infirmière le suivi au niveau du poids du bébé, mais bien évidemment sur l'ensemble de toute son évolution. C'est des conseils apportés sur les rythmes et les besoins du nouveau-né, et puis la possibilité de mettre en œuvre des ateliers individuels de massage ou de portage. Sur le soutien à la parentalité, c'est important de pouvoir s'accorder un temps d'écoute, bien évidemment. Il y a la mise en œuvre, mais il est surtout d'intérêt de bien se mettre en adéquation avec les besoins spécifiques de chaque parent. De dépister dans un rôle primordial la dépression du postpartum. Sur le suivi médical, il sera question aussi de reparler à un moment de la réalité du choix contraceptif. La présentation du carnet de santé n'est pas anodine, c'est un document ressource dont la plupart d'entre vous avez connaissance et avez certainement l'opportunité aussi de pouvoir décrypter. Il est intéressant de saisir aussi l'évolution de ce carnet de santé dans lequel il y a des informations ressources aussi qui sont données aux jeunes parents. C'est également le suivi et l'accompagnement sur le calendrier vaccinal. Ça en fait partie. Faut-il ou non vacciner mon bébé? Il y a eu une évolution en 2025 encore du calendrier. C'est un vaste sujet. Et dans les structures, je pense aux professionnels sur les modes d'accueil et les assistants maternels, c'est pas si simple que ça de bien saisir effectivement les intérêts de la vaccination. Était abordé tout à l'heure et rapidement effectivement le dispositif COPA, donc à savoir que sur le territoire Terre de Lorraine, la maternité de Toul, bien évidemment celle qui pourrait être de proximité pour nous, mais également les deux maternités nancéennes. Pour Nancy, le dispositif est mis en route là depuis ce mois de juin. On le verra pour nous sur Terre de Lorraine à partir de septembre. Donc ça va être l'intervention de deux auxiliaires de puériculture. Alors bien évidemment toutes les familles ne vont pas pouvoir en bénéficier puisque toutes ne le demanderont pas. Hein, il faut aussi, bien évidemment, qu'elles soient volontaires à cet engagement.
3: Il va être présenté juste après à la table.
2: D'accord, ok. Eh bien, alors, on va pouvoir passer. Ça sera davantage expliqué. Sur l'orientation dans le cadre des 0-2 ans, la période privilégiée, on repart sur les concepts, sur les rythmes de vie, la diversification alimentaire entre autres, l'éveil psychomoteur, en tout cas sur le développement global. On a à la fois les échanges, mais on a aussi à disposition un certain nombre d'outils qui permettent aux professionnels de pouvoir se mettre en œuvre dans cet accompagnement. On intervient aussi dans la possibilité de première écoute sur bébé est né ou est à naître et il faut déjà penser la séparation. C'est un moment qui est bien délicat. Comment aussi les aider à réfléchir sur le mode de garde. Et puis l'ensemble de toutes les consultations médicales et dépistages, entre autres, que je vais vous repréciser. Alors, je vous ai proposé quelques chiffres pour ne pas être trop en redondance. Donc, sur le territoire Terre de Lorraine, on a aujourd'hui, en 2025, 707 naissances, 45 naissances de moins que l'année 2024. 707 naissances sur l'ensemble des 5632 naissances qui ont été effective sur cette année-là. Pour accompagner ces naissances, alors bien évidemment, les professionnels du service ne voient pas l'intégralité de toutes les mamans et de tous les enfants, puisqu'on a aussi l'opportunité d'avoir un ensemble de prestations de services médicaux, entre autres hospitaliers ou libéraux, qui vont bien évidemment aussi se mettre en œuvre. Les sages-femmes sur le territoire ont réalisé en 2025 72 entretiens précoces, 36 consultations prénatales, 25 préparations à la naissance et 629 consultations à domicile. Je pense que c'est effectivement un des chiffres qui n'est pas anodin de pouvoir avoir ce bénéfice de l'accompagnement directement à son domicile. Pour les infirmières puéricultrices, 133 consultations infirmières puéricultrices. Ces consultations sont assez récentes. Il y a maintenant cette réalité depuis 3 ans. Vous avez peut-être connu la génération des dispensaires pour certaines. Je vise Mireille, excusez-moi. Effectivement, on avait l'habitude de parler effectivement de ces consultations de nourrissons. Ces consultations ont évolué, donc il reste bien évidemment par l'accompagnement infirmière, puère et médecin pour les parents et les enfants, les consultations de médecine préventive pédiatrique, c'est ce qu'on appelait avant les consultations de nourrissons, mais effectivement le nourrisson étant une tranche spécifique dans la chronologie de l'enfant, les consultations préventives pédiatriques peuvent tout à fait se réaliser pour l'ensemble des enfants de 0 à 6 ans. L'importance aussi dans l'accompagnement des 1000 premiers jours ces matinées en lieu d'éveil. Alors les lieux d'éveil ne sont pas des lieux d'accueil, les lieux d'éveil sont proposés par les professionnels, donc à ce jour ils sont menés exclusivement par les équipes de protection maternelle infantile, mais on a vocation à le développer en pluridisciplinarité. Sur ce temps de lieu d'éveil, effectivement les parents vont venir avec leurs enfants et vont se mettre en interaction dans un lieu spécifique, accompagnés par les professionnels qui vont rester à distance si le parent ne souhaite pas forcément de conseils ou ne souhaite pas forcément intervenir directement. En tout cas, c'est un lieu de bienveillance où on va pouvoir observer aussi les interactions entre les parents, sans jugement aucun, bien évidemment, et les soutenir lorsqu'effectivement il y a peut-être des observations ou des questionnements de la part du parent.
3: Il nous reste très peu de temps.
2: Oui, on y va. Voilà, alors, bien évidemment, c'est pas une lecture linéaire. La proposition de la carte pour avoir quelques chiffres et permettre de répondre aussi à la question que Sandra posait tout à l'heure. Effectivement, on constate que sur notre territoire, vous l'avez repéré. Alors, pour le professeur Storm, on est, voilà, cette partie-là sur le département. Alors, on a effectivement une réalité, entre autres, des premières grossesses, on le reverra dans le tableau tout de suite après, qui sont plutôt autour d'une réalité de 29 ans. Donc on voit hein, effectivement une évolution sur l'âge de la première grossesse et effectivement eh ben, avec des questions qui sont différentes aussi hein, puisque il y a déjà une réalité professionnelle inscrite, il y a voilà, c'est d'autres questions auxquelles l'équipe dans son ensemble se tient à répondre. Bien évidemment, on le disait tout à l'heure, on ne va pas négliger la réalité des réseaux sociaux, mais je pense que voilà, vous êtes toutes et tous bien évidemment concernés et intérêt d'apporter des informations directes aux familles dans un rapport humain surtout, et en tout cas se garantir aussi d'informations fiables. Alors, concernant particulièrement la santé, donc on le voit, hein, l'âge moyen lors de la première grossesse, je le disais, si on prend par exemple le pays de Colombey et Sud-Toulois, on est plutôt autour de 28 ans, dans le Saint-Ois autour de 30 ans. Au niveau de Terre Touloise, pareil, autour de 29 ans. La particularité, alors c'est des statistiques, enfin, des pourcentages pardon, qui vous sont transmis. Ils sont issus de données que nous récoltons dans le cadre de ces petits documents que vous connaissez certainement. Donc il y a trois certificats de santé dits obligatoires. Donc le certificat de santé qui doit être rédigé par le médecin qui aura vu l'enfant et qui nous permet de voir effectivement comment l'enfant voilà, se précise autour du 8e jour, autour du 9e mois et dans sa deuxième année. Voilà, donc ces statistiques nous sont précieuses. Malheureusement, on voit aussi que les certificats nous sont de moins en moins produits, donc ne nous permettent pas non plus d'avoir des statistiques fines telles qu'on pouvait encore les avoir il fut un temps. En tout cas, ce que l'on peut saisir, c'est que si on regarde dans les troubles de santé, on comprend que il y a un impact, en tout cas, sur la spécificité des troubles de la vue, hein, puisque on a quand même des enfants qui présentent très tôt des troubles, d'où l'intérêt de bien les faire connaître aux parents au travers des différentes interactions. On a également une majoration des troubles du langage, des troubles de l'audition. Et puis, alors, on peut, en tout cas, je parlais tout à l'heure de l'intérêt de la vaccination. Eh bien, effectivement, on a une opportunité sur notre territoire. Les enfants sont globalement plutôt très bien vaccinés.
3: Voilà. Il nous reste une minute.
2: Eh ben, pour conclure, tu vois, parfait. La PMI, certes, mais la PMI ne peut pas évoluer seule. Bien évidemment, on interagit avec un ensemble de dispositifs, les maternités, bien évidemment, l'ensemble des professionnels de santé, entre autres au travers des CPTS, pour garantir le suivi du parcours de santé. On a également tout le soutien, les orientations qu'on va pouvoir proposer aux familles pour oser aller vers les structures petite enfance, hein, dans l'intérêt aussi du développement de leur enfant et du soutien aussi à l'épuisement parental. Et puis, comme on a des enfants de 2 ans qui ont des intérêts à la scolarisation, bien évidemment, on tient aussi la réalité du partenariat avec l'éducation nationale et particulièrement les écoles maternelles. Voilà, où nous trouver rapidement, à domicile, où et quand. Et effectivement, on se déplace beaucoup, c'est l'objectif, hein, d'aller vers, au plus proche de chaque situation. On peut trouver, je vous le disais tout à l'heure, les professionnels au sein des maisons départementales des solidarités pour des consultations, des ateliers collectifs individuels ou des cafés des parents. En tout cas, il y a plusieurs actions qui sont mises en œuvre. Sur rendez-vous, soit on appelle directement à la maison des solidarités, soit pour les consultations des sages-femmes, elles sont maintenant actives sur Doctolib. Et voilà.
3: Merci beaucoup, Madame Millet.
1: Et c'était Karen Millet qui nous a parlé de la santé des 0-3 ans et de la PMI. Et on termine cette émission en parlant d'un événement qui aura lieu le 27 juin 2026 de 10h à 17h. Il s'agit du Saint-Ouen en éveil qui prendra place à la Cité des Paysages à Sion. Ce sera la troisième édition de cet événement. Au programme des animations petite enfance, comme par exemple un voyage au pays de la toute petite enfance qui porte sur les 1000 premiers jours de l'enfant, la naissance, le bercement, les compétences. Et cette activité est destinée aux futurs et jeunes parents. Mais aussi un hôpital des nounours qui initie les parents et les enfants aux gestes médicaux de manière ludique, par exemple. On peut retrouver l'ensemble des activités proposées dans le programme. Des animations enfants et ados sont également prévues. Il y aura de l'origami, du graph, du rétro gaming ou encore une rencontre avec des jeunes du Saint-Ouen qui ont organisé leur séjour à Paris. Il y en aura vraiment pour tout le monde parce qu'il y aura des animations pour les familles au programme en passant par les grands-parents qui auront une animation qui portera sur le sujet de la complicité entre les grands-parents et leurs petits-enfants. Il y aura également au programme de la médiation animale, des jeux et des animations sportives, une rencontre musicale et beaucoup d'autres choses encore. Vous pourrez retrouver l'intégralité du programme sur le site internet du Pays du Saint-Ouen et vous pourrez nous retrouver, nous également, sur place toute la journée avant de venir, on l'espère en tout cas, profiter de la soirée de clôture de nos 40 ans.
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1: Et c'est déjà la fin de cette émission, alors je vous dis... Portez-vous bien et à la prochaine !

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5: Bonjour, nous sommes les CM1 CM2 de l'école Maurice Imbert.
6: Aujourd'hui, nous allons vous lire un conte qui s'appelle Le Naja, conte birman.
7: Autrefois, le roi Naja et sa fille, la princesse Naja, vivaient dans un magnifique palais caché au fond d'un lac, dans les montagnes du nord de la Birmanie. La princesse Naja prenait parfois l'apparence d'un cobra à capuchon. D'autres fois, elle était mi-femme, mi-serpent. Mais la plupart du temps, elle était seulement une belle jeune femme vêtue d'habits éblouissants. Alors, coiffée d'un capuchon orné de rubis étincelants, elle se promenait dans la forêt ou sur les rives du lac.
8: Un jour, où elle se trouvait là, du haut du ciel, le prince soleil baissa les yeux vers la terre et la vit. Il la contempla, incapable de détacher son regard d'elle. « Quelle est belle !» pensa-t-il. « Il faut que je lui parle. Il faut que je sache qui elle est. » Un instant plus tard, il apparaissait devant elle. De ses yeux calmes, elle dévisagea un bel inconnu. Puis ils échangèrent des paroles, puis ils s'aimèrent, puis ils décidèrent de se marier.
9: Ils vécurent un bonheur serein, mais qui ne dura pas guère, car un beau matin, le prince soleil se rappela de ses devoirs. « Je dois retourner chez mon père, le soleil, et l'aider à éclairer le monde », annonça-t-il. « Viens avec moi, ma princesse Naja. » Elle secoua lentement la tête et répondit « Je ne puis quitter mes forêts ombragées, mon cher lac aux yeux froides. Je ne puis vivre au ciel. En ce cas, chaque jour, je te regarderai de là-haut, » dit la princesse, le prince soleil. « Et si tu as besoin de moi, fais-moi porter ton message par le corbeau blanc. »
1: Sur ces mots, il disparut. La princesse Naja resta seule et triste sans son beau prince soleil. Jour après jour, elle levait les yeux vers le ciel et quand elle voyait le soleil monter à l'horizon, toutes ses pensées allaient vers son fils. Mais voici qu'un événement merveilleux se produisit. Elle pondit trois œufs fabuleux. Ils étaient rouges comme le rubis, sa pierre préférée. Ils étaient striés d'or, la couleur du prince soleil. La princesse les couvrit de feuilles et veilla sur eux avec tendresse. Elle était de nouveau heureuse.
5: Un matin, alors que les œufs allaient bientôt éclore, elle entendit un croassement rauque. Puis elle vit un corbeau perché sur un arbre. C'était bien sûr un corbeau blanc, puisque ces temps-là, les corbeaux noirs n'existaient pas. « Corbe, » dit la princesse, « veux-tu être mon messager ? Veux-tu monter au ciel et demander au prince soleil de venir voir ses trois enfants qui vont naître bientôt ?»« J'accepte, » répondit le corbeau, mais ne tarde pas en chemin, » lui conseilla la princesse. « Jamais de la vie, » cria le corbeau en prenant son envol.
10: Il monta jusqu'au ciel, la route était longue, mais il finit par arriver au prince soleil. « Trois enfants, quelle bonne nouvelle !» s'exclama celui-ci. « Hélas, soupira-t-il, je ne puis abandonner mon travail, pas pour l'instant. J'ai tant d'affaires, mais tu vas porter un présent de ma part à ma princesse Naja. » Dans la chambre du trésor du soleil, il trouva un gros rubis, sa pierre préférée, le cadeau parfait pour elle, murmura-t-il en enveloppant avec son la pierre. Dans un carré du soie doré, il noua ensemble les quatre coins.
5: Puis il s'adressa au corbeau en ces termes : « Dis à ma princesse Naja que je ne pourrai lui rendre visite. Non, lui rendre visite à elle et à mes enfants avant longtemps. Mais comme gage de mon amour, qu'elle accepte ce beau rubis. Je lui dirai en chemin, » répondit le corbeau. Mais ne t'attarde pas en chemin, lui conseilla le prince. Jamais de la vie, » cria le corbeau en prenant son envol. Il descendit vers la terre. La route était longue, mais il finit par atteindre les montagnes du nord de la Birmanie.
3: Il était presque arrivé lorsque devine ce qui se passa. Il se passa ceci. Le corbeau vit des marchands qui dînaient au beau milieu d'une clairière. Il lançait des restes de nourriture à des oiseaux qui se les disputaient avec force, piaillement. Le corbeau, qui avait longtemps voyagé, était affamé. Il n'y réfléchit pas à deux fois. Oh non ! Il piqua vers le sol, se tilla jusqu'à un buisson, y déposit son précieux baluchon et rejoignit les autres oiseaux.
11: Mais l'un des marchands l'avait vu abandonner le petit paquet. Il brillait comme l'or. Le bonhomme se précipita vers le buisson, s'empara du baluchon et dénoua les coins du carré de soie dorée. Un rubis, un énorme rubis, une merveille. Il doit valoir une fortune, se dit-il en fourrant la pierre dans sa poche. Mais je ferais bien de mettre quelque chose d'autre à la place. Il regarda alentour et aperçut un morceau de bouse de vase sèche de la même taille que le rubis. Alors, devine ce qu'il fit. Il fit ceci. Il posa ce morceau de bouse dans le carré de soie dorée. Puis noua ensemble les quatre coins.
12: Trop occupé à se régaler, le corbeau blanc ne s'était pas rendu compte de rien. Lorsqu'il se sentit enfin rassasié, il sautilla vers le buisson, reprit le baluchon et s'envola. Oh, que la princesse Naja fut heureuse de le voir revenir avec ce petit paquet qu'il déposa dans ses mains. Le prince soleil a beaucoup à faire, annonça le corbeau d'un air fier et important. Il ne peut te rendre visite pour l'instant, mais il t'envoie ce présent en gage de son amour.
3: Les doigts de la princesse Naja tremblaient et en dénouant la soie dorée. Quelle émotion que la sienne! Mais quand elle vit la bouse, elle le laissa tomber et ses yeux brillaient de rage. « T'es-tu arrêté en chemin ?» demanda-t-elle. « Jamais de la vie !» cria le corbeau. Il n'était pas sot. Il avait compris ce qui s'était passé et il n'avait guère envie de s'attirer des ennuis. C'est donc en répétant « Jamais de la vie !» qu'il reprit son envol.
1: La princesse Naja, d'ordinaire si calme et si gentille, bouillait de colère. Elle ne voulait plus revoir le prince soleil. Et les trois œufs fabuleux, elle retira les feuilles qui les recouvraient et ses yeux lançant des éclairs de rage, elle les fixa du regard. Mais elle n'allait pas tuer ses enfants. Elle n'allait pas les réduire en sang comme elle en était capable. Elle se contenta de laisser s'échapper d'elle toute la rage qui l'animait et cette colère passa dans les œufs.
13: Ensuite, elle se transforma en femme serpent, plongea dans le lac et regagna le palais de son père. Elle était décidée à ne plus jamais retourner sur la terre. De ce jour, elle vivrait sous l'eau. Il faut croire que le prince soleil était négligent, tellement occupé par son travail, il oublia de regarder la terre et sa princesse Naja. Pendant longtemps, mais un jour, où il songea, bien sûr, il ne peut plus la voir, et il eut beau scruter les rives du lac et la forêt, il ne la vit pas davantage. Il la recherche à travers toute la Birmanie.
3: Or, un matin, ses yeux se posèrent sur une place de marché où un marchand tenait dans ses mains un très gros rubis. Le rubis de la chambre du trésor du soleil. Le prince soleil devina aussitôt que le corbeau s'était arrêté en chemin. « Je vais le punir !» cria-t-il fou de colère. Il darda ses rayons brûlants sur le premier corbeau blanc qui vint à passer. Les plumes de l'oiseau devinrent noires comme le charbon. Le prince soleil aperçut un autre corbeau blanc et il fit aussi noircir ses plumes. Et chaque fois qu'il vit un corbeau blanc, il agit de même. « Voilà, tu sais pourquoi il n'y a plus de corbeaux blancs en Birmanie ? Ils sont tous noirs comme le charbon. »
12: Mais tu te demandes sûrement ce que sont devenus les trois œufs. Les trois œufs fabuleux restèrent où la princesse Naja les avait abandonnés jusqu'à la saison des pluies. Alors, des torrents d'eau dévalèrent des montagnes et charrièrent les œufs jusqu'à une rivière qui les emmena jusqu'à un fleuve où ils furent ballottés en tous sens par les tourbillons. Lorsque l'un des œufs parvint à Mogok, il fut projeté
14: contre un rocher. Là, la coquille éclata et des milliers de rubis éblouissants en jaillirent en cascade. C'est pourquoi, de ce jour, la ville de Mogok est renommée pour ses rubis.
15: Les deux autres, eux, furent emportés par les eaux du fleuve Irrawaddy et l'un d'eux alla heurter un rocher. La coquille éclata et un tigre en jaillit d'un bond en feulant. C'est pourquoi, de ce jour, on rencontre dans les jungles de Birmanie les tigres les plus féroces du monde. Le troisième, eux, fut emporté plus loin et juste avant que le fleuve Irrawaddy se jette à la mer, il fut précipité contre un rocher. La coquille éclata et un crocodile qui claquait des mâchoires en jaillit. C'est pourquoi, de ce jour, on rencontre dans les cours d'eau de basse Birmanie des crocodiles affamés.
16: C'est pourquoi aussi les rubis, les tigres et les crocodiles de Birmanie sont frères et sœurs. Ils sont tous enfants du prince Soleil et de sa belle épouse, la princesse Naja.

0: Maintenant, on va vous poser des questions. Que sont devenus les trois œufs fabuleux?
1: Bah déjà, il y en a un, c'était un crocodile, l'autre un tigre et l'autre plein de rubis.
0: À votre avis, si le corbeau blanc avait apporté à la princesse le rubis, qu'est-ce qui serait passé?
2: Pourquoi la princesse Naja était en colère?
3: Parce que le prince soleil a mis une pousse de vache à la place des rubis.
4: Mais non, c'est pas le prince soleil.
0: C'est le prince soleil, il avait mis un rubis et il est tombé dans... Enfin, le corbeau, il est allé dans un buisson pour manger. Et après, le paysan ou le marchand, il a pris la pousse de vache, il l'a mis dedans et il a pris le rubis. Ouais.
5: Merci de nous avoir écoutés.
0: Est-ce que ça vous a plu?
6: C'était les CM1-CM2 de l'école Maurice Imbert.

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0: Et bonsoir à toutes et à tous et bienvenue sur Antenne de Radio Déclic en compagnie de Cédric et de Daniel pour Adrénaline, votre émission préférée du jeudi soir. Bonsoir Daniel.
1: Salut Cédric, bonsoir à toutes et bonsoir à tous.
0: Comment vas-tu Daniel?
1: Écoute, pour vous, les vacances approchent.
0: Bon, écoutez, elles approchent tout doucement, mais surtout ce qui approche à grand rythme, c'est deux heures de bon son, de pop rock, de rock, de folk, de oldies, de indépendant, de choses un petit peu mystiques.
1: Oui, il y a des trucs bizarres, je t'avoue.
0: Non, mais moi aussi, j'ai t'en préparé des choses un peu bizarres. Et tout ça, ben, sur trois fréquences, mon cher Daniel.
1: 87.7, 101.3 et 89.6.
0: Et bien sûr, le www.radiodéclic.fr pour nous écouter en direct. Et j'ai même testé depuis un smartphone, ça marche hyper bien. Dès que tu vas sur radiodéclic.fr, et ben tu as le petit icône, le petit triangle, le player, et tu peux nous écouter. Alors, avec quelques secondes.

0: secondes de différence, mais c'est quasiment du direct. Donc c'est merveilleux partout.
1: C'est quand même bien le progrès, quand même, hein.
0: N'est-ce pas? Radio Déclic à la pointe du progrès. Ça devrait être un nouveau slogan. Bon, en tout cas.
1: T'es sponsorisé par Bic?
0: Non, même pas.
1: La pointe du progrès.
0: Ouais, non, mais j'avais compris, mais je voulais pas que tu le dises, en fait. Alors, mais c'est pas grave, tu l'as quand même dit, et voilà. Donc, tu as fait une sélection un petit peu étrange, dirons-nous. Et notamment pour commencer avec du français. Qu'est-ce qui t'arrive, Daniel?
1: Mais dans la continuité d'avoir reçu un groupe français, je dis pourquoi pas, il y a peut-être autre chose dans le panorama français, ils passent par la radio ces gens-là.
0: Évidemment qu'il y en a.
1: Et ben, comme par hasard, je sais pas si c'est, ça fait bien les choses, il y a des groupes français qui sortent des nouvelles chansons, des groupes que je ne connaissais pas et que je trouve ça vraiment pas mal du tout.
0: Eh ben écoute, c'est très très bien, c'est une bonne promo, et de toute façon les radios associatives servent à ça, voilà, justement à faire découvrir des artistes à la fois locaux, français, et qui n'ont pas encore une grande diffusion, hein, histoire que ça marche pour eux.
1: Bon, il y a comme des groupes qui tiennent depuis longtemps.
0: Ben oui, donc en tout cas, tu as dans un premier temps choisi April March, ça fait très anglais quand même comme nom. Hein.
1: Américain, californien.
0: Ok, bon, ben, très bien.
1: Ouais, tu connais. Enfin, écoute... Elle est revenue au devant de la scène parce que le morceau date de 95 quand même. Et elle est, en fin de compte, elle est complètement fondue de culture française. Elle parle aussi bien français qu'anglais, alors qu'elle est américaine pure souche. Hein.
0: Ok.
1: Et elle a quand même déjà fait 10 albums depuis 95.
0: Ouais, ok. Ouais, c'est une jeune débutante.
1: Complètement inconnue en France, évidemment.
0: Mais oui.
1: Et son premier album, c'était des reprises de chansons de Gainsbourg.
0: Ah, d'accord. Bon, bah écoute, en tout cas, ça s'appelle Chick Habit.
1: Et bah, tu vas reconnaître la chanson transposée donc de français en anglais.
0: D'accord. Habit chic.
1: Non. Laisse tomber les filles, laisse. C'est France Gall qui chantait ça.
0: Ok.
1: Et donc, c'est ce titre-là, parce qu'il fait partie de la BO d'un film de flûte, celui qui a fait Kill Bill.
0: Ah, de Quentin Tarantino.
1: Voilà, Tarantino.
0: Ouais.
1: Un de ses films, ça fait partie de la BO.
0: D'accord. Mais écoute, on va l'écouter
1: donc
0: avec plaisir.
1: C'est vrai que ça, c'est particulier, hein, mais j'ai trouvé ça amusant. J'ai dit, tiens, je vais mettre, ça fait français. Français qui font des bonnes choses. Le deuxième titre, c'est un groupe de Belfort, Césaria.
0: Ah bah écoute, en plus, c'est presque du local, c'est du Grand Est.
1: Voilà, donc ils ont déjà 4 LP et 2 EP à leur catalogue actif, depuis 2020.
0: Ok, ouais, c'est ce qui est pas mal. Hein.
1: Et là, c'est du rock français, bon, je trouve que c'est rien, c'est vraiment pop hein, comme truc. Hein. Et le troisième, c'est Tahiti 80. Alors, eux, ils sont beaucoup plus. Alors, c'est du rock indé. Hein.
0: Mais oui, bon, après, moi, j'aime bien quand même le titre.
1: Donc, ils ont déjà 10 LP et 4.
0: Oh, la vache.
1: 14 EP depuis 96 et 10 LP. Alors, catalogue, hein. Donc il y a un groupe qui est déjà bien rodé. Hein.
0: Bah écoute, moi ça me va très très
1: et
0: bien.
1: Et là c'est du rock indien, donc ça pulse. Hein.
0: Ça pulse, bon bah très bien. Et après je te ferai un petit instant découverte et je vais te mettre à contribution, parce qu'on va en profiter pour faire un concours.
1: Bon bah, alors oui. Un concours. Bon. Première question,
0: Daniel, calme-toi, tout va bien. Voilà, c'est pas grave. Écoute, je te propose tout de suite d'écouter April March, Chick Habit, suivi de Césaria et Tahiti 80. Et on se retrouve juste après cette excellente musique. Et vous écoutez bien la jolie radio, Radio Déclic. Et tu sais quoi, on va faire même un petit jingle de lancement histoire de faire très pro. T'es prêt?
1: Oui.
0: C'est parti.
1: Soyons fous.

0: c'est hyper sympa, c'est Tahiti 80. Ben franchement, j'aime beaucoup, beaucoup, beaucoup, beaucoup.
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0: Et de retour à l'antenne, toujours en compagnie de Cédric et de Daniel pour Adrénaline et les Tahiti 80 à l'instant. Et franchement, c'est extra.
2: Bah, ils vont sortir leur nouvel album en septembre 2026, donc je pense que je vais y mettre un.
0: Ouais. Écoute, je vais même m'intéresser à ce qu'ils ont fait parce que je trouve ça hyper bien construit. Et bon, ils chantent en anglais, hein, mais franchement, c'est, bon,
2: je pense que t'as le choix,
0: qualitatif. Hein.
2: 14 EP et 10 LP, t'as le choix.
0: Ah bah ouais. Non, mais alors eux, ils sont originaires d'où? Tu sais pas, Tahiti 80?
2: Rouen.
0: D'accord. Bah écoute, j'aime bien. Alors, en plus, j'aime bien. Enfin, je suis un peu ridicule parce que ça tombe, ils ont déjà toute une fan base qui les connaît. Ils ont dit quoi? Tu connais pas Tahiti 80?
2: Mais ben, oui. Pour l'anecdote, leur premier EP, ils l'ont enregistré sur un truc à cassette.
0: Une cassette, ouais. D'accord.
2: Et ils en ont sorti 536 exemplaires.
0: C'est précis, merci Daniel.
2: Ben, peut-être un jour sera collector, vu que j'ai tellement petit.
0: D'accord, ben écoute, en tout cas, c'était vachement sympa. Bon, alors, comme je te disais, hors antenne, en ce moment, il se passe un festival assez mystérieux, ça se déroule du côté de Clermont-Ferrand. Ben oui, alors, qu'est-ce qu'il peut y avoir comme festival du côté de Clermont-Ferrand? C'est une bonne question.
2: Non. Il y a un truc qui me vient à l'esprit.
0: Bon, on va éviter. Alors, certes, il y a beaucoup de vaches, il y a des volcans,
2: des
0: quoi?
2: Des pneus,
0: non mais c'est des pneus. Mais oui, non mais ça se passe pas comme ça Daniel. Donc écoute, ce que je vais te proposer Daniel, c'est que je vais te faire écouter une artiste qui s'appelle Mumi. Alors je ne connaissais pas, ça tombe, les deux amis qui nous écoutent en ce moment en direct à partir de leur smartphone, je pense, s'ils ont du réseau d'ailleurs, parce qu'à côté des volcans c'est pas gagné. Donc il s'agit de Cécile et Samuel, à qui on fait un grand coucou, hein, c'est des Lorrains qui sont partis se balader là-bas. Donc je sais qu'ils ont bien mangé, déjà j'ai vu les photos, donc heureusement Samuel est sauvé, il va pouvoir survivre, il va pas se faire croquer un bras ou un truc comme ça dans la nuit. Mais non, l'autre titanosaure, là, il faut le nourrir. Hein, quand
2: même. Ah ouais.
0: Bon, en tout cas, on va revenir côté musical. Tu aimes bien Metallica, moi aussi.
2: Oui,
0: tu aimes bien Nothing Else Matters.
2: Oui.
0: Voilà, très bien. Et je vais te proposer donc une reprise par Mumi avec l'instrument dont est l'objet le festival, en l'occurrence, du côté de Clermont-Ferrand.
2: C'est pas la cornemuse quand même.
0: C'est pas de la cornemuse, mais c'est assez psychédélique, on va dire. Donc tu vas écouter ça. Ensuite, je reprendrai l'antenne et puis on passera à l'original, évidemment. Mais comme eux affectionnent particulièrement cet instrument, eh bien, c'est aussi pour leur montrer qu'on peut jouer des morceaux de rock très célèbres et puis ça passe très très bien. Oui, n'en fais pas ton regard noir, Daniel. Tu vas voir, ça va bien se passer. Au début, ça pique un peu, mais ça se passe toujours bien. Tout de suite, Mimi sur l'antenne, le déclic. Et Samuel, Cécile, écoutez, quand même, c'est pas mal.

0: Alors, mon très cher Daniel, est-ce que tu as reconnu l'instrument ?
1: Alors, j'hésite entre deux trucs. Le xylophone ?
0: Non, perdu.
1: Ou bien, alors, c'est une espèce de tambour rond avec des petits machins un peu exotiques.
0: Ça s'appelle un hanpan. Ouais, ça ressemble un peu à une soucoupe volante avec différentes protubérances qui représentent les notes dont il est.
1: C'est très utilisé pour les Antilles.
0: Ouais. Ah ouais, d'accord. Ah bah tiens, je savais pas. Bah
1: tu vois. Beaucoup de musique d'antillaise, voire brésilienne, que j'ai ding ding ding ding ding, ce genre de son.
0: Ben voilà. Donc ça demande un certain toucher. Et quand j'ai entendu cette reprise, j'ai dit, ah ouais, non seulement elle assure, et puis ça rendait plutôt pas mal. Moi je trouve que ça.
1: C'est bien.
0: Ouais. Bon après cette musique se prête particulièrement à l'exercice aussi bien des orchestres symphoniques. Enfin, moi j'ai en mémoire une version symphonique avec Metallica.
1: Ben, qui Il est
0: lancinant,
1: universel, quasiment.
0: Donc en tout cas, il est juste énorme.
1: Plus de support.
0: Donc voilà, vu que c'est un festival de handpan qui dure jusqu'à lundi.
1: Que de ça. Bon, voilà. J'ai rien contre, mais.
0: Ah, mais oui, mais alors ce qu'il y a d'étonnant, c'est que cet instrument sert un petit peu comme la guitare. Tu peux avoir du folk, mais tu peux avoir aussi de la guitare électrique. Et donc au final, ils associent cet instrument à différents types de musique, différents mouvements, et t'as aussi bien des choses. Alors moi j'appelle ça un petit peu une secte parce que c'est un petit peu aérien, si tu veux. Moi je trouve ça plutôt relaxant. Oui, mais par contre à côté de ça, t'as aussi une association avec de la techno, avec du rock en l'occurrence, elle est capable de chanter. Je pense qu'avec un instrument derrière, ça devrait être pas mal. Mais j'ai pas eu le temps, toi, de trouver une association avec une guitare électrique. Mais bon, moi je m'étais dit que c'était pas mal. Maintenant, je te propose d'écouter le vrai Metallica.

0: Et voilà notre excellent groupe à peine connu, Metallica, avec Nothing Else Matters. Plus rien d'autre de compte. On peut le traduire comme ça. Voilà. En tout cas, tu vois, la reprise en handpan, un instrument étrange d'apparence, mais fort sympathique à écouter.
1: Et je dis, moi, dans ma culture musicale que j'ai, c'est une musique qui s'apparente aux musiques des Antilles.
0: D'accord. Bah, tu vois, je savais même pas que c'était. Voilà. En même temps, je suis sûr que soit Samuel ou Cécile pourraient nous raconter plein de choses là-dessus sur cet instrument. Je sais que ça prend très longtemps à fabriquer, qu'il en existe autant de différents qui doit exister de guitares différentes et d'ailleurs là où j'ai vu des handpalm, on va faire c'est pas de la pub hein, mais juste annoncer la manifestation, c'est qu'il y a le Broken Roll qui va se dérouler à Maron le week-end, enfin dimanche prochain le 14 juin, et je sais que là j'avais croisé un constructeur quoi, un faiseur de handpalm et qui avait différents modèles en plus en exposition et en vente, voilà. Mais souvent un handpalm c'est plutôt personnel parce qu'il faut choisir ses notes et à quels endroits elles vont être positionnées. Bref, c'est un boulot de dingue. Hein. Et puis, ça coûte cher comme instrument aussi.
1: Ah bah dès que c'est fait maison, c'est plus le même prix. Hein.
0: Ben ouais, voilà. Donc, en tout cas, je pense que dimanche, j'irai faire un petit tour au Broken Roll. Et je t'enverrai un message pour te rappeler qu'il y a aussi la brocante Rock'n'Roll avec quelques groupes qui jouent et puis un peu de musique.
1: Qu'est-ce que t'as?
0: T'as aquaponé?
1: J'ai Ginico.
0: Voilà.
1: Non, mais il n'y a pas de soucis. C'est peut-être possible. Ça.
0: Bah ouais, bah écoute, ma foi.
1: Parce qu'en fin de compte, à la limite, si tout se passe bien demain et après-demain, moi je te lance un petit message, on peut se rejoindre à un endroit.
0: Bah ouais, bien sûr.
1: Histoire de boire un coup, moi là, moi.
0: Bah ouais, non, mais il y a de quoi se désaltérer.
1: Je vais tomber sur une Gibson Les Paul Sunburst de 1959 à 200 balles.
0: Par contre, tu vas voir, moi j'avais rencontré des vendeurs de guitares ou autres qui sont des joueurs, qui avaient plein d'instruments sur lesquels ils avaient joué, d'autres qu'ils avaient bricolé. Il y a des trucs incroyables. Il y avait aussi, c'est pas un ébéniste, quelqu'un qui fait des instruments.
1: Un luthier.
0: Voilà, très sympathique, et qui nous avait présenté une guitare. Et le prix était raisonnable, mais après, une guitare de luthier, c'est quand même particulier. Voilà, souvent, ça vient d'une commande, quelque chose.
1: Et puis après, il faudra le faire suivre par ce luthier, parce que lui, si tu le remets dans le circuit pour quelqu'un d'autre qui va travailler dessus, il va peut-être perdre.
0: Ouais, donc en tout cas, elle était équipée de humbucker Fender. Elle était dans un bois super. Voilà, le toucher était pas mal. Lucie l'avait fait, oh, je la veux. Et je lui dis, ouais, mon portefeuille, non.
1: Oui, c'est pas ça.
0: Voilà, mais bon, sait-on jamais si elle est encore là. Peut-être que là, cette fois-ci, elle repartira avec nous.
1: Pourquoi?
0: Allez, franchement, c'est joli en même temps quand c'est fait main en plus.
1: Après, tu peux faire des courses aussi.
0: Bon, en tout cas, voilà, on ferme la parenthèse handpan et on salue bien bas. Profitez, les amis, de ce joli moment et de ce festival. Bon, en tout cas, Metallica, ça c'est fait. À suivre, toi, tu as choisi Battle of Evermore. Mais que t'arrive-t-il, Daniel?
1: En fin de compte, là, c'est un morceau d'original, c'est Led Zeppelin.
0: Ben oui.
1: Led Zeppelin 4, quatrième plage du disque.
0: D'accord.
1: Et en fin de compte, c'est pour faire découvrir la palette de Led Zeppelin. C'est vrai que bon, Led Zeppelin, c'est mon groupe. Je tanne pas trop la peau avec ça, mais c'était le groupe.
0: Non, on va pas le critiquer, ne t'inquiète pas.
1: Et ça fait partie de ces palettes, je dirais pas, presque bizarres, parce qu'en fin de compte, l'instrument qui accompagne ce morceau, c'est de la mandoline. Ne cherchez pas de guitare électrique, il n'y en a pas.
0: Mais si on revient un petit peu plus dans le futur, à partir de ce morceau, il faut savoir quand même que, on va dire, un des principaux membres de Led Zeppelin maintenant fait de la country. Et que la mandoline fait aussi partie un petit peu de cet univers.
1: Et là, j'ai choisi donc une version live d'un groupe qui a très souvent repris Led Zeppelin, le groupe Heart.
0: Ouais.
1: Qui a la voix qui va avec. Donc,
0: j'aime bien.
1: En plus, c'est les. Dans la chanson originale, c'est Robert Plant qui chante avec une dame. Et là, comme sont deux sœurs, ben elles chantent ensemble. Une fois là, une fois l'autre. Je trouve que c'est très, très bien fait.
0: Je crois qu'il y en a une qui s'appelle Stacy, il me semble.
1: C'est Anne Wilson et... Oh putain, je crois plus. Le nom est cucu.
0: C'est pas grave, ça nous reviendra.
1: Donc en tout cas, voilà. Bon, c'est un peu... Je dirais que c'est... quasi limite folklorique, mais bon, ça fait partie des palettes de Led Zepp, qui c'est extrêmement large. Et j'aime bien ce morceau. Ensuite, on va attaquer un truc. Alors, c'est classé dans le metalcore.
0: Le metalcore, ouais.
1: Les gens, ils veulent toujours classer quelque chose.
0: Ouais. En même temps, quand tu t'appelles Electric Callboy, tu devines que ça va pas être de la flûte à bec. Hein.
1: Oui, alors c'est un groupe de metalcore allemand.
0: Ok, oui.
1: Ils chantent en anglais. Et ils ont fait un duo avec Offspring. Mais ça fait quelque temps que j'écoute ces musiques de Electric Boy, mais à part. Moi, j'aime bien. Alors, c'est un mélange de choses que très musical, que tu retiens très facilement. Et de temps en temps, dans le morceau, il cale des petites plages de morceaux, mais ça tabasse. Mais alors, bim, bim, bim, bim, bim. Et après, il repart. C'est assez. Moi, j'aime bien.
0: C'est dommage qu'il n'y ait pas la webcam, Daniel.
1: Ben, tu verras. Bon, moi, j'aime bien. Et puis, avec Offspring, c'est un peu l'impression des morceaux que tu aimais bien. Tu sais, des musiques californiennes avec des groupes Blink 182.
0: Du pop-punk, quoi.
1: Voilà. Ça ressemble à ça. Et donc, je dis, ça devrait te plaire. D'accord. Après, donc, on aura le dernier News.
0: Ouais.
1: Qui est hyper pop. T'as l'impression d'être sur un dance floor, quoi.
0: Ouais, bon, écoute, c'est...
1: C'est bien.
0: Ouais, il se renouvelle aussi, c'est sympa. Mm. Voilà. Mais écoute, je lance tout de suite la machine, Battle of Evermore, avec le groupe Heart, c'est tout de suite, et en direct sur l'antenne de Déclic, les amis.

0: 8h, un instant sur l'antenne de Déclic avec Wednesday. Et de retour à l'antenne, toujours en compagnie de Cédric et de Daniel. Et oui, c'était une petite surprise du moment, le petit morceau dévoilé par Weezer il y a très très peu de temps.
1: Oui, parce qu'ils vont sortir un album.
0: Oui, exactement, ça arrive. D'ailleurs, il fallait que je t'en parle parce que, évidemment, sauf si tu voulais en parler toi, mais moi je vais pas en parler.
1: Non, moi je... Qu'est-ce qu'il m'a ? C'est Toto.
0: Bon, bah, en tout cas, Weezer qui prépare son retour avec The Gold Album. Et c'est attendu cet été quand même, hein. Donc le groupe américain a dévoilé également le premier extrait qu'on vient d'entendre, We Might As Well Be Stranger. Il a été enregistré avec Carly Hartzman, la chanteuse du groupe Wednesday. Donc ils sont de retour pour ce nouvel album, c'est au mois d'août, et le groupe qui est mené par Rivers Cuono donc, a annoncé la sortie de son prochain disque, déjà surnommé The Gold Album, par les fans, hein, parce qu'il s'appelle pas comme ça pour l'instant, on sait pas comment il va s'appeler. Donc c'est le Gold Album parce que le visuel est plutôt doré, semble-t-il. Je t'avouerai que j'ai pas pu le regarder, hein.
1: Et donc j'ai pas vu le visuel du tout, j'ai juste vu le clip.
0: Bon, en tout cas c'est prévu pour le 21 août, et il marquera le 16e album studio quand même, hein, de la formation californienne, et le 20e projet de sa discographie.
1: Et ça commence à faire.
0: Mais ça commence. Hein. Donc pour accompagner en tout cas cette annonce, Weezer a donc dévoilé ce single, une chanson qui est un petit peu mélancolique et portée par ce duo inédit entre Rivers Cuono et Carly Hartzman, qui est donc la chanteuse d'un groupe indie rock Wednesday. J'ai écouté un petit peu, c'est bon. Ouais, non, c'est vraiment indépendant. Quoi. Enfin, voilà, c'est indie rock. Ouais, il faut adhérer tout de suite ou pas, et moi en l'occurrence j'ai pas adhéré. Donc en tout cas
1: un peu comme PJ Harvey, soit tu accroches, soit tu accroches pas.
0: Ouais, c'est pour ça. Je dis mince, c'est bizarre parce que moi je l'aime bien dedans, mais leur univers propre à eux, bof, c'était bof. Et puis sinon Metallica, dont je t'avais parlé un petit peu en hors antenne, qui ont établi un nouveau record d'affluence historique. Hein. Donc c'est le concert qu'ils viennent de donner a fait venir 94 000 personnes. Soit un peu plus de 4000 spectateurs supplémentaires par rapport au concert de U2 donné dans la même ville en 2009. C'était à Berlin. Donc ce record tombé s'explique sans doute par l'immense popularité du groupe, mais pas seulement. Hein. La réflexion qui s'opère depuis longtemps en amont sur la configuration scénique est également pour beaucoup apparemment. Metallica choisit désormais des scènes circulaires et centrales, ce qui semble permettre un afflux supplémentaire de spectateurs. Tu vois, plutôt que d'avoir une grosse patate devant, et ils sont au centre.
1: Si tu te rappelles, il y a les dates de Kegreg, ils avaient fait un concert aux arènes de Nîmes.
0: Ouais.
1: Et c'était une scène circulaire.
0: Eh ben voilà. Donc je pense qu'ils ont bien aimé
1: le concept ne date pas d'hier. Mais c'est vrai qu'en fin de compte, tu circulaire, t'as du monde tout autour.
0: Ouais.
1: Après, t'as les écrans, et puis après, ils tournent sur la scène. Enfin, tu, à un moment donné, tu finis par les voir, quoi.
0: Ouais, ça, c'est cool.
1: Je crois que Céline Dion, elle utilise aussi ce système de scène de ronde.
0: Ouais. Mais non, mais après tout, même Goldman l'avait fait ça. Bon, lui, c'était encore pire à se soulever sa scène, en plus.
1: Oui, mais comme ça, il était sûr que tout le monde le voyait.
0: Bah oui.
1: Donc, pour un mec qui aime pas le show business, enfin, qui aime pas se faire montrer.
0: Bon, ce qu'il faut savoir, c'est que Metallica, pour remercier ses fans allemands, ils avaient préparé une jolie et redoutable surprise. Ils ont joué Sonne de Rammstein. Donc ils ont dit bon, tu vois, ils sont capables de jouer de Rammstein.
1: Quel morceau ?
0: C'est Sonne.
1: Ah, Zone.
0: Ouais. Oui, mais voilà, je l'ai okay. Prononcé comme
1: mais
0: il était écrit.
1: C'est souvent quand ils reprennent un morceau d'un groupe connu dans les pays où ils vont.
0: Ah bah oui, bah en même temps, Rammstein, il faut dire... Bon, je pense que ceux qui aiment bien Rammstein doivent aimer Metallica aussi.
1: Oui, même combat.
0: Ouais, l'inverse n'est pas forcément vrai. Moi, j'aime pas tout de Rammstein. Voilà, il y a quelques morceaux, oui, mais voilà.
1: Ah bah, tout n'est pas buvable. Hein. Il y a des morceaux.
0: Ouais, et puis en plus, des fois, c'est plus la rythmique, parce que quand même, les paroles ou les visuels sont un petit peu violents. Quand même.
1: C'est très sous. Bah, il y a une chanson.
0: Oui, oui, non.
1: Qui s'appelle Moulteur.
0: Ouais.
1: Maman.
0: Ouais.
1: Et tu dis bon, et ça commence ding ding ding, ça, je veux dire, un arpège quoi. Puis après il chante, puis alors là le refrain,
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1: Il braille. À chaque fois que je le passe, madame.
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1: Elle fait un bon comme ça, quoi.
0: Voilà, c'est des violents. Donc, en tout cas, ouais, j'ai trouvé ça plutôt sympathique. Et puis surtout, bah, Metallica, hein, qui cartonne toujours autant, hein, lors des concerts. Et évidemment.
1: C'est établi, hein, ça restera. Hein.
0: Ben oui, ils le prouvent à chaque représentation. Bon, en tout cas, à suivre. Toi, tu nous as sorti un autre poids lourd du rock.
1: Ben, en fin de compte, je vais faire un peu de oldies avec des valeurs plus qu'établies, hein. Donc je t'ai sorti un vieux Jimi Hendrix.
0: Red House, la maison rouge.
1: Qui date de 67.
0: Ah ouais, quand même.
1: Et
0: j'étais même pas une molécule de tomate à l'époque.
1: Ouais, j'avais 8 ans. Ouais. Je connaissais pas Jimi Hendrix. Donc c'est juste pour te prouver ce qu'on peut faire qu'une Stratocaster saturée en distorsion et en jouant du blues. C'est un blues pur, mais de chez pur, 12 mesures, là, c'est clic, clic, clic, c'est carré comme chez. Mais bon, quand tu vois ce qu'il en fait, lui.
0: Ouais, oui, c'est pas vrai, c'était Jimi Hendrix, hein, tout simplement.

0: bien qu'ils vont lasser et puis ils vont se perdre dans ce qu'ils savent faire.
1: Et le troisième, bon, c'est aussi un jeune groupe qui vient de sortir, la ZZ Top.
0: Léger.
1: Et Balenise, c'était un morceau de 75, un morceau que nous avions repris avec notre groupe de l'époque. Donc on jouait ce morceau sur scène.
0: Tout va bien, Daniel.
1: Ça me rappelle mes jeunes années. Quoi. Donc voilà, les trois prochains. Et après, il ne nous restera plus que deux morceaux.
0: Bon, mais écoute, moi je te propose tout de suite de partir avec Jimi Hendrix Experience, Red House, et l'année 67.
1: C'est du blues pur.
0: Sur l'antenne de Déclic, vous allez aimer le blues, les amis, c'est obligé.
1: Il est pas chaud, hein.

0: Clic. Et à une année près, t'étais pas mal. Le morceau date de 1975. Une année près, t'étais bien, Daniel.
1: Ah oui, mais j'avais déjà 6 ans. 26, donc je...
0: Ah bah ouais.
1: Non. J'étais très jeune.
0: Mais oui, t'étais très jeune quand même.
1: 16 ans.
0: Mais oui. Oui, mais moi j'étais pas.
1: Comment ça se fait qu'on arrive à s'entendre avec une telle différence d'âge?
0: Je ne sais pas. C'est les mystères de la musique, surtout.
1: Parce que là, c'est quand même des générations différentes.
0: Hein. Ouais, mais c'est parce que t'es un peu plus jeune et moi j'ai juste mon âge, mais toi t'es un peu plus jeune, c'est pour ça.
1: Faillot.
0: N'est-ce pas? c'est ce qu'ils me disent tous. Bon, en tout cas, c'était fort sympathique, les ZZ Top. On a eu également les Rolling Stones, Jimi Hendrix. Et imagine un peu, là, dans la même émission, du ZZ Top, Rolling Stones, Jimi Hendrix, Weezer, Muse. On a eu du Metallica. C'est quand même une sacrée émission, moi je dis. Et on a même eu du Hanpan. Eh, hey, faut le faire.
1: Hein. Et de la mandoline.
0: Ouais, aussi. Ouais. Mmh. Dis donc, non mais comme quoi c'est universel, hein. Le rock c'est la vie, mon ami.
1: La musique surtout. Tout à fait.
0: Bon, et puis écoute, j'avais quand même une petite info, hein, parce que j'ai un gentil, on va dire, promoteur de musique, hein, j'allais pas dire promoteur immobilier, voilà, qui m'a contacté pour me dire qu'il avait un artiste qui a sorti un album il y a pas très longtemps, et ça s'appelle, il s'appelle HK, qui reprend les routes et qui présente son 11e album quand même. C'est un artiste vraiment local, le Rhin. Voilà, le cœur au vent. C'est sorti le 15 mai. Alors, c'est vraiment de la musique française. C'est des textes hyper travaillés. Alors, c'est clairement pas notre domaine, mais j'ai écouté. Mais écoute, les textes, c'est impressionnant, quoi. Ouais, vraiment, il y a encore des artistes qui arrivent à raconter des histoires et puis des trucs des fois, pas jojo, quoi, hein, un peu déprimant, mais très sympathique. C'est un petit peu rythmé. Et en tout cas, il passe le samedi 20 juin à Longwy pour la fête de la musique, notamment. Donc, avec des musiques comme On lâche rien, Citoyen du monde, Rallumeur d'étoiles, Dansez encore, Indignez-vous. Bah, c'est des chansons un petit peu engagées, mais au final, les textes, sympas. Donc, je pense que même pour une fête de la musique, ça peut être sympa, même d'être à Longwy, tu vois, pour découvrir cet artiste.
1: Le problème, c'est que ce département, il est hyper haut, pas hyper long.
0: Mais oui.
1: Tu vas d'un côté à l'autre, il te faut 2 heures, quoi.
0: Ah, tu parles à quelqu'un qui fait des fois des compétitions de voler à l'autre bout du département, t'as l'impression d'aller à l'autre bout de la planète, hein. Laisse-moi te dire que, ouais, c'est la frontière. Ouais, la frontière quoi?
1: Ah, c'est sûr que tu vas à Longwy ou Briller, ouf. Ouais, je sais, si t'es minière.
0: Là, tu passes de Gris-Port à Longwy. Eh ben, comme ça, t'as tout fait.
1: Surtout quand ça arrive avec l'autoroute, ça part en sillon.
0: Ouais, ouais. Mais bon, de toute façon, il y aura bien des choses intéressantes aussi côté fête de la musique du côté de Nancy. Hein. Et fête de la musique, une date importante, hein, le 21 juin, n'est-ce pas,
1: hein. Et c'est, je sais pas quel jour c'est.
0: Moi non plus.
1: Non, parce que si c'est un jour.
0: Alors, écoute, tu vas entendre des clics-clics, d'ailleurs, le 21 juin. Ben ça, ça va être un dimanche.
1: Ah, bah c'est nickel.
0: Eh, tu vois, c'est dans un peu plus d'une semaine en plus.
1: Nickel.
0: Voilà. Si jamais j'entends quelque chose de sympa, je te le dirai. Voilà. Surtout que le lendemain, après, t'es reparti pour un tour, toi.
1: J'ai des chances.
0: Parce que tu tiens vraiment à te transformer en luciole dans la nuit, quoi. Tu vas briller. Bon, très bien. À suivre, Like a Prayer. Je dis, mais qu'est-ce que c'est, un morceau de Madonna fait là?
1: Je suis tombé sur un truc qui s'appelle The Mark Ryder Project. Donc j'écoute. Il reprenait des chansons connues, mais en version métal.
0: D'accord.
1: Donc, bien musclé.
0: Ouais, avec de la rythmique.
1: Voilà, donc j'écoute Like a Prayer. Je te poche, c'est vraiment pas mal, quoi. Et là, j'étais gratté. En fin de compte, c'est quelqu'un qui refait des covers de morceaux, qui est sur YouTube et qui propose des morceaux à l'achat.
0: Bah, un petit peu comme la reprise que je t'avais passée là de Sultan of Swing.
1: Oui, mais ouais. Là, lui, il propose des albums à la vente.
0: Ah, yes.
1: En passant par YouTube.
0: D'accord.
1: Donc, et tu verras, c'est, franchement, ça tient la route. Bon, c'est hyper produit, hein. Attention, c'est léché, il n'y a rien qui passe à travers. Enfin, c'est un peu comme Europe. C'est vachement, c'est carré.
0: C'est bossé en studio, quoi.
1: Voilà, et moi, il y a un gros travail. Et donc, moi, je trouve ça pas mal. Donc, je dis, je vais le passer. Puis, j'aime bien le morceau en plus. Et après, j'ai choisi Toto. Live, Live for Today, qui date de 81, quatrième album. Parce qu'il avait. Il joue avec une guitare spécifique. Tu sais, ma petite rubrique guitare.
0: Ouais.
1: Donc, quand il est sorti ce morceau avec le clip, ben, les gens se sont rendus compte qu'il jouait avec une Stratocaster avec un manche rouge.
0: Ouais, qu'il ne doit pas y en avoir des masses en plus.
1: Donc, les gens ont pensé que c'était un prototype d'une marque de guitare. Parce que c'était pas Fender, hein. Et ça ressemblait étrangement à une Stratocaster, mais elle était rouge avec un pickguard, tu sais, de la protection plastique dorée. Donc les mecs, ils ont cherché d'où elle sortait cette Stratocaster. Elle n'existe pas. Et en fin de compte, il s'avère que cette guitare a été créée par un luthier japonais. Donc l'abréviation de la société, c'est PGM, qui fait la guitare, et la société, c'est Moon. Qu'il l'a commercialisé.
0: Mais PGM, moi ça me dit quelque chose.
1: Hein. PGM, on en trouve encore. Donc ce sont des gens qui faisaient des copies de guitares, à l'époque, à les années 80.
0: Ouais.
1: Ils copiaient des guitares, mais avec une qualité supérieure à l'original.
0: Ouais, à la production industrielle.
1: C'était très limité, mais c'était. Et personne n'en voulait ces guitares, et un jour Toto était très connu, a toujours bien marché au Japon. La boîte lui a offert cette guitare, cette Strat, manche rouge, pickguard doré. Et il l'a gardée et il l'a joué avec. Et ça a boosté les ventes. Toto étant à peine connu, les gens voulaient absolument acheter la même guitare.
0: Ben
1: donc
0: voilà.
1: Il a monté sa gamme. Et puis maintenant, ils la font plus. Elle existe encore, la société. Et c'est quasi introuvable, hein, comme guitare. Vous comptez entre 4 et 5 000 euros si tu arrives à en trouver une.
0: Ah oui, oui, oui, bon, il faut.
1: Mais la qualité, elle est supérieure à la Strat US. Fait en USA, ouais, avec c'est... les matériaux, tout. Mais là, cette particularité, donc c'est une guitare Strat rouge, mais rouge, bien rouge, hein, et le manche rouge.
0: Mais d'ailleurs, tu vois, vu que tu parles des strates, et notamment aux US, j'ai regardé à tout hasard comme ça un petit peu les tarifs pratiqués dans les magasins aux États-Unis. Et bien en fait, c'est pas intéressant. C'est
1: alors,
0: pas.
1: Ouais. Je te dirais ça en off parce que ouais. Si jamais elle écoute, c'est ce qu'il faut pas faire.
0: Non, mais si tu veux, en regardant comme ça dans les magasins, hein, qui ont pignon sur rue, et notamment dans une ville comme San Francisco, quand j'ai regardé, ben, les tarifs des guitares qui sont proposées, y compris des occasions, eh ben, en fait, c'est des tarifs même supérieurs à la France. Voilà.
1: Ils mettent des taxes partout, alors l'inflation elle est montée, ça part avec. Hein.
0: Ah ouais, non, mais c'est impressionnant. Après, j'ai vu quelques guitares, il y en a une notamment, je crois, j'ai vu à 160 000 dollars. Donc je pense que c'est un modèle un peu spécial. Mais ouais, je dis, oh tiens, bon, faut. Et pour les mêmes modèles, hein, que tu peux trouver en Europe et que tu trouves là-bas, elles sont plus chères aux USA. Voilà, la même guitare, le même modèle neuf, voilà, entre l'Europe et les États-Unis, c'est plus cher. Voilà. Dommage.
1: C'est un peu moins cher. Enfin bref. Ben, ça, et donc pour finir avec Toto, il a arrêté de jouer avec cette guitare, il l'a gardée, parce que maintenant il joue sur Music Man. Tu sais la Music Man Stingray là-bas, ce que je t'ai parlé.
0: Ouais.
1: Music Man, Fender. Il a des guitares signature depuis presque 20 ans. Maintenant, il joue qu'avec des Music Man.
0: Bon, bah écoute, histoire de.
1: Bon, il sait très bien s'en servir.
0: Oui, et puis il a rentabilisé à la fois, on va dire, la production de musique et les instruments, parce qu'il perçoit quelque chose, hein, quand même, je pense, hein, quand il est sur les guitares signatures. Bah,
1: ah, bah déjà, ça lui coûte pas un radis.
0: Bah, voilà.
1: Elles sont faites pour lui, et c'est vrai, après, il fait de la publicité. Bon, je suppose qu'il a un contrat. Quand il joue, bah, il touche. Hein.
0: Ouais. Bon, mais bah, très bien. Bah, écoute, moi je te propose Mark Ryder Project et Toto. Et surtout, bah, j'ai réécouté un morceau il n'y a pas très longtemps de Kaleo avec la fameuse chanson Way Down We Go yes. que j'aime beaucoup. Et je dis, tiens, ça fait longtemps qu'on ne l'a pas écouté.
1: Oui, c'est, on croirait un groupe de gospel des années 30-40.
0: Way Down We Go. Ça, c'est donc, je n'ai pas regardé leur actualité, tu vois, mais juste, je suis retombé sur ce morceau. Ah, ça va me faire plaisir de le réécouter. Donc tout de suite Kaleo et suivi de Mark Ryder Project et de Toto sur l'antenne de Déclic, les amis.

0: La version de 1997 de Go Your Own Way de Fleetwood Mac. C'est toujours aussi bon, hein, mon très cher Daniel. Et puis moi, j'ai toujours les images, voilà, des lives qu'ils ont pu donner, notamment du live à Boston. Et tu sais que ça fait partie des DVD, je pense, qui doit être usé à la maison. Mon père regardait ça, je vais pas dire toutes les semaines, mais quasiment.
1: Oh, c'est un fan, alors.
0: Oh, tu crois?
1: Je sais pas.
0: Bah, bien sûr, on avait même été les voir à Paris, quand ils sont passés, voilà, ça date d'il y a quelques années, maintenant. Mais oui, évidemment. Moi, j'étais bercé, j'étais à l'arrière d'une Renault 5, en l'occurrence. C'était pas une Super 5, hein. C'était vraiment une Renault 5. Et il y avait, Fleetwood Mac qui était en train de passer. C'était dans les années, j'avais pas 10 ans, hein.
1: Non,
0: dans les
1: années 84.
0: 84. Ah, bah, ouais. Ouais, ouais, c'était ça, hein.
1: Et
0: c'était...
1: quand la cassette se met, la bande se mettait dedans, là. Oh, punaise, frère.
0: Ouais. Ah oui, là c'était moche, parce que là en général elle a été bousillée, ou alors ça faisait quand ça repassait. Donc en tout cas, nos amis Fleetwood Mac, avec évidemment à la guitare Lindsey Buckingham, et puis au chant Stevie Nicks et
1: Christine McVie.
0: Christine McVie, voilà, exactement. On a eu également Toto et Mark Ryder Project. Et à suivre, eh ben, résultat, pourquoi je t'ai montré un petit Weezer? Eh ben parce que Weezer, de toute façon je les aime bien, et puis on a écouté, ils vont sortir quelque chose, et surtout ils avaient sorti un album il y a quelques années qui était un petit peu un hommage. Ça s'appelait Van Weezer, le nom de l'album. Voilà, Van Weezer. Et dès qu'on écoute les morceaux, forcément, tu vois que, parce qu'ils étaient, enfin, ils sont fans de Van Halen. Et donc, évidemment, ils ont orienté tout un album comme ça. Et ce qui est pas mal, hein, c'est choisir un thème et s'y tenir.
1: C'est pas mal, parce qu'en fin de compte, à l'époque où on avait j'avais un groupe, on était tous fans de Led Zeppelin. Et quand on a commencé à composer, impossible de composer quelque chose qui ressemblait à Led Zeppelin. On était deux compositeurs, donc il y avait guitariste et un pop, on n'y arrivait pas. Impossible. Et pourtant, on avait quand même une culture musicale sur Led Zeppelin, on les connaissait quasiment par cœur. Mais c'était... Rien à voir.
0: Mais parce que sinon, vu que vous étiez vraiment fan, le problème, s'en inspirer, c'est quelque chose. Mais quand tu es vraiment fan, je pense que tu es tenté de reproduire carrément. Pas ce que vous vouliez faire.
1: Ouais, non, justement, on voyait pas quoi inventer de neuf par rapport à ce qu'ils avaient fait.
0: Bah oui, et puis c'est pas le but, quoi. Bon, ben mais bon, dans tout ce que vous faisiez, il y avait quand même une base de Led Zepp qui traînait derrière, vu que vous étiez fan de toute façon.
1: Complètement, ouais. Et alors, bizarrement, on faisait beaucoup de rock, hard rock, tout ce que tu veux. Mais composer de ces genres de musique, c'est hyper... C'est plus facile de composer une musique douce qu'une musique qui accroche.
0: Ah ben oui, pour pas que ça ressemble à du bruit, évidemment.
1: Oh,
0: quoi.
1: C'était pénible, ça.
0: C'est un peu normal. Bon, en tout cas, tu vois, on s'approche tout doucement de la fin de l'émission. Ne sachant pas si dans les semaines à venir, toi, tu vas faire une petite pause bien méritée, hein, on va dire, pour te requinquer.
1: J'ai pas trop le choix.
0: Voilà. Donc, en tout cas, même, tu vois, au pire, même si tu loupes deux émissions, tu vois, ça te fait un mois, et c'est à peu près la durée où tu vas être absent et en mode cybernétique, donc
1: c'est programmé pour l'instant comme ça.
0: Voilà, donc écoute, donc ça fait pas beaucoup, et puis au pire tu vas quand même regarder si tu veux faire des petites playlists, parce que l'émission va continuer quand même un petit peu avant les vacances, parce qu'après ça va faire long sinon jusqu'au mois d'août pour reprendre.
1: Oh, le playlist c'est pas un problème, hein, ça c'est
0: voilà.
1: Donc j'ai le temps.
0: Bah écoute, tu pourras regarder, et puis à la rigueur ça sera Lucille, peut-être qu'on va embaucher pour venir parler et présenter les morceaux qui passeront.
1: Mes playlists à moi, oh, t'es dur, parce qu'elle aime pas ma... Je pense pas que son monde à elle ne ressemble pas vraiment au mien.
0: Non, mais bon, si tu veux...
1: On est à des lustres de...
0: Non, mais n'hésite pas, tu verras bien, tu pourras proposer quelques morceaux, et puis je pense que Lucille aussi nous proposera, elle, ce qu'elle a envie d'écouter, de nous faire découvrir, et elle a son univers déjà, hein, très orienté Radiohead, voilà, même les Strokes, et d'ailleurs les Strokes... Et qui nous reviennent, et donc c'est bien pour ça. Les Strokes ont dévoilé il y a quelques semaines de ça un titre, un single, par rapport au nouvel album qui va sortir là d'ici quelques jours, dans très très bientôt. Et ils ont fait du Strokes, toujours libre et toujours à travailler un peu la voix, mais par contre il y a de l'autotune là-dedans. J'ai été choqué, et Lucille a fait comme si on lui arrachait un poil du nez. Voilà, fait c'est quoi?
1: Je n'ai jamais vu Lucille.
0: Non, mais c'est un peu comme le truc qui pique là, et c'est un petit peu ça. J'ai dit ouais, alors je l'ai réécouté une autre fois, j'ai dit bon, ça va parce que je les reconnais un petit peu au niveau de la rythmique, mais quand même, il a abusé et il s'est fait incendier par les fans, apparemment.
1: Tu m'étonnes. Alors, pour Radiohead, j'ai vu un article il y a quelques jours. J'ai hésité, peut-être que je l'enverrai. Donc, c'est un des guitaristes qui parle. Donc, la tournée se passe bien, tout. C'est parce qu'ils font une tournée. Donc, ils ont dit, c'est un nouvel album qui va sortir. Et il dit, il y a des fois, ça m'étonnerait. Il dit, le dernier album qu'ils ont fait en 2021, si je dis pas de bêtises,
0: ouais.
1: Ça s'est tellement mal passé en studio
0: qu'ils ont pas envie de
1: réitérer. Surtout pas reproduire ça. Donc, ils en ont, il n'y en a aucun qui a envie de retourner en studio, tellement ça s'est mal passé de l'époque. Bon, il n'a pas donné tous les détails, mais bon.
0: Ouais. Donc
1: il me dit, les tournées, c'est très bien, on fait nos chansons, mais bon, retourner en studio, c'est pas du tout dans l'air du temps.
0: Donc c'est Thom Yorke, le leader de Radiohead, et je l'ai vu présenter une chanson il n'y a pas très longtemps, une chanson inédite. Ouais, c'est très mélancolique, on va dire. Le Radiohead déjà est mélancolique un peu à la base, mais là, si tu veux,
1: c'est pas riant comme musique. Hein.
0: Non, et puis là, il y a un petit côté quand même, on va dire mélancolique, mais qui a pris le dessus et sur la rythmique. Alors, il était tout seul au piano, donc ça rajoute évidemment. Mais c'est vrai que le côté un peu pop rock, je l'ai pas trouvé dans ce morceau. Donc bon, je dis, on verra bien les prochaines productions.
1: Donc on sait pas.
0: Eh ben très bien. Eh ben écoute, moi je te propose de terminer tranquillement en musique, à savoir avec un petit Strokes et donc ce morceau qui est sorti il y a quelques semaines, qui annonce ce nouvel album. Et puis histoire de terminer en beauté avec Wither, The End of the Game, qui envoie du steak et je l'aime bien celui-là. Il passe très bien dans la voiture. C'est quand t'es comme ça tout seul dans la voiture.
1: Et si tu veux faire bosser Lucie, je vais lui passer un morceau de Robert Johnson. De 1936, ça va.
0: Toi, tu vas faire déprimer les gens. Bon, en tout cas, Daniel, je te dis à tout vite, évidemment, hors antenne, à très bientôt aussi à l'antenne.
1: Yes.
0: Voilà. Et puis en musique, d'ailleurs, ça peut être l'occasion. Hein. Bon, ça va être rapide. Tu vas pas passer beaucoup de temps là-bas, mais bon, sinon, faut prendre de la musique. Hein. Ça va très bien. Hein.
1: Ah, mais j'ai ce qu'il faut. Vu comment ça se passe, t'arrives, tu vas direct de là, tu fais, tu t'en vas. Il n'y a pas d'attente.
0: Eh ben ok. Ben écoute, sinon tu leur apportes un peu de rock là, histoire de leur mettre du peps là.
1: Le 21 juin, fête de la musique.
0: Bon, en tout cas, mes amitiés à madame. Je te tiens au courant aussi pour la brocante, le broc'n'roll de Marron. Ouais, sait-on jamais. Je pense qu'avec Lucille, on ira certainement faire un petit tour. Surtout s'il fait beau en plus, il va faire beau.
1: Et normalement, il fait beau.
0: Ah ouais, il va faire beau.
1: Parce que sur Bitley, c'est un tournoi de pétanque, c'est pas mon truc.
0: Ah bah ouais, ouais. Madame non plus.
1: Non plus.
0: Bon, et madame, elle viendrait à Brocante ? Non.
1: Non.
0: Bon, mais très bien, mais écoute, à voir tout de suite.
1: C'est pas son style de musique du fils, c'est musique française des années 60, 80.
0: Non, mais il y a tout. Il y a des gens gentils aussi. Et puis
1: mais dernière... je pense pas.
0: À suivre. En tout cas, la musique sur Radio Déclic, The Strokes, Wither. Et ensuite, vous retrouverez un petit peu de jazz et des bonnes choses sur Antenne de Déclic. À tout bientôt, les amis. Soyez prudents si vous êtes sur la route. Et n'oubliez pas le www.radiodéclic.fr pour nous écouter. À bientôt.
1: Ciao. Attends, allez, je te laisse la place, Lucie. À toi.

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Le retour du vinyle doit beaucoup au visuel de la pochette. Le CD, qui avait phagocyté presque complètement le vinyle en à peine 10 ans à la fin du siècle dernier, est en train lui-même d'être mis au banc des oubliettes. Et oui, retour de manivelle malgré les multiples possibilités d'écoute. En 2025, les ventes de vinyle ont à nouveau dépassé celles du CD, certes avec des volumes bien moindres. C'est significatif qu'avec le bon vieux vinyle encombrant, on détient véritablement un objet que certains vénèrent et pas que des vieux, entre guillemets. En effet, une étude révèle que 40% des acheteurs de vinyle ont moins de 34 ans. Mais ce n'est pas tout, figurez-vous que même minoritaire par rapport au vinyle, les ventes de CD ont tendance à remonter. En effet, les plateformes de streaming commencent à nettoyer leur énorme base de données et certains titres ne seront bientôt plus disponibles. Ce qui fait que les ventes de produits physiques reprennent du poil de la bête. Nous assistons à un retour de manivelle phénoménal. C'est l'occasion pour cette 225e émission de Jungle Fever de vous parler de quelques pochettes de disques insolites, parfois surprenantes, surtout des années 70, qui peuplent les étagères des plus anciens d'entre nous. Elles sortent de l'ordinaire, soit par leur graphisme ou leur forme, le CD ayant quelque peu remisé les excentricités. Donc voici un petit tour d'horizon de ces extravagances. Pour certains des plus connus, citons le double album blanc des Beatles, avec le nom du groupe écrit en relief. C'est la première fois, et je crois rarement repris, comme idée de ne rien imprimer sur une pochette et de la laisser en blanc. Plus osé, il y a bien sûr la braguette de Sticky Fingers des Rolling Stones, pas très bien vu pour classer ce disque à côté des autres, et surtout qui s'est révélé très fragile. Mais beaucoup plus commercial, qui ne fut pas repris pour les rééditions, ce qui en fait un collector. Toujours chez ces sacrés Rolling Stones, tout le monde se souvient de la pochette de Their Satanic Majestic's Request, avec une photo à l'effet lenticulaire, qui a fait hérisser les cheveux des responsables de Decca par son coup. Les Stones voulaient rivaliser avec les Beatles et leur Sgt. Peppers. La pochette hexagonale de Throw the Past Darkly, une compilation sortie en 1969, est aussi à mentionner, ainsi que Some Girls, la pochette qui se retourne avec d'autres visages. On écoute les Rolling Stones dans Citadel.

Et oui, je profite de cette émission sur les pochettes pour vous parler du premier album du Velvet Underground, en anecdote, ou du moins de la pochette justement. Le Velvet Underground nous a donné le goût de la banane grâce à Andy Warhol. En effet, cet album, devenu culte, est sorti en 1967 avec une banane jaune sur fond blanc, créée par ce célèbre artiste américain. Et si c'est ce fruit qui a été choisi, ce n'est pas par hasard. Sur la pochette très épurée, au point qu'il n'y a même pas le nom du groupe ou de l'album sur sa première version, on retrouve tout bonnement une grosse banane accompagnée du nom du peintre américain. Mais ce qui compte vraiment, c'est ce qu'il y a sous la peau du fruit jaune. Sur l'édition originale, au sommet de la banane, une courte phrase indique « Peel slowly and see » pour éplucher lentement et vous verrez. En effet, dès qu'un fan achetait le vinyle du Velvet, il pouvait décoller l'autocollant pour découvrir une belle banane rose faisant étrangement penser à un pénis. Chaque autocollant présent sur les exemplaires de The Velvet Underground et Nico, c'est le titre officiel, était placé à la main. Un travail d'orfèvre qui a entraîné un report de la sortie de l'album de plusieurs mois. Désormais, les vinyles originaux, avec l'adhésif qui se détache mais restait intact, produits jusqu'en 1971, sont devenus des pièces rares. La pochette et le concept autour de l'autocollant créé par Warhol sont volontairement provocateurs. Le but de cette œuvre est bien sûr d'associer la banane à un sexe masculin, d'où la couleur chair que l'on retrouve sous la peau du fruit. La banane a fait de cette pochette une sorte d'œuvre d'art érotique, disait Lou Reed. Pas peu fier du résultat final. Sorti en 1967, ce fameux album fut ultra controversé. Aujourd'hui, la cover est autant emblématique que le disque lui-même, une prouesse bien trop rare dans le monde de la musique et est désormais complètement ancrée dans l'histoire de la musique et il est devenu représentatif du pop art datant de cette époque. Malgré les objections de Lou Reed lorsqu'il était encore en vie et John Kell, la fondation Warhol ne s'est pas gênée à utiliser ce symbole sur un tas de produits dérivés, sacs, chaussures, porte-clés et même coques de téléphone. Malheureusement, les liens forts entre les membres du groupe et Warhol se sont très vite distendus. Alors que le Velvet a rencontré un franc succès plus tard après la première séparation, c'était loin d'être le cas à la sortie de The Velvet Underground et Nico. En réalité, après 5 ans dans la musique, le groupe n'avait vendu que 30 000 albums, score honorable ramené à notre époque actuelle. Cela a déclenché de nombreuses discordes au sein du collectif, amenant Lou Reed à se séparer de Nico et à s'embrouiller avec Warhol, qui n'était alors pas seulement l'auteur de la pochette, mais aussi le directeur artistique et le producteur de cet album du Velvet, leur premier. Et bien voilà, c'est justement l'occasion d'écouter le Velvet dans I'm Waiting for the Man.

On continue avec du plus simple et moins connu, par exemple le groupe Stray qui a sorti son premier album avec la première d'une couverture ouvrante tout en blanc aussi, mais avec les lettres de leur logo découpées, formant un pochoir, laissant entrevoir la photo de la troisième de couve. Ce groupe de hard rock progressif a sorti une dizaine d'albums dans les années 70 et 80. On les écoute dans It's All In Your Mind.

Le quatrième album studio des Small Faces, Ogden's Not Gone Flake, est sorti en 1968. L'album, dont le titre et la pochette sont une parodie d'une marque de tabac du nom de Ogden's Not Gone Flake, est sorti en vinyle sous un écrin alors totalement inédit et novateur que Public Image Jimmy Todd reprendra en 1979 pour leur Metal Box, et j'en reparlerai plus tard. Une boîte métallique et ronde, format 33 tours, imitant la boîte métallique de la marque de tabac parodiée. Rien que pour ça, ce disque psychédélique dont la face B est conceptuelle est important. Mais en même temps, Ogden's Not Gone Flake, la noix d'Ogden est devenue un flocon, aurait été important, car le disque est vraiment réussi. On écoute les Small Faces dans Lazy Sunday.

Certains artistes se sont amusés en mettant des pop-up dans leurs pochettes. Vous savez, ces illustrations qui deviennent mobiles lorsque l'on ouvre un livre ou une pochette de disque dans notre cas. Les Chaussettes Noires l'ont fait avec leur album intitulé le 2 000 000e album des Chaussettes Noires. Il y a eu aussi Jess Rotul dans l'album Stand Up où l'on voit la silhouette en carton des membres du groupe se lever lorsque l'on ouvre la pochette avec Gatefold. L'occasion d'écouter Jess Rotul dans 17.

La pochette d'origine de l'album L.A. Woman des Doors avait les coins arrondis. Elle présentait une fenêtre qui montrait une pochette intérieure jaune. Une fois sortie, le visage des quatre musiciens apparaissait en fond et déplié, on voyait une femme crucifiée sur un poteau téléphonique et certains y voient Morrison lui-même. On écoute les Doors dans The Changeling.

Les pochettes des albums d'Alice Cooper ont presque tout un aspect original. Billion Dollar Babies avec un dollar immense, Muscle Love Love avec sa pochette en carton dépliable, celle du vinyle original de l'album Schools Out représentait un pupitre d'écolier avec un pliage au dos permettant d'extraire un piétement et sur la face un rabat. Dessous se trouvait le vinyle emballé dans une culotte de fille en papier. Ce disque et son emballage doivent être très rares maintenant. Eh bien, on écoute Alice Cooper dans Schools Out.

Le groupe Led Zeppelin soignait ses pochettes d'albums. Celle du troisième, simplement intitulée 3 en chiffres romains, présente dans l'édition originale une roue sur laquelle sont imprimées des images diverses et des photos des membres du groupe. Et sur le devant de la pochette, différents trous laissent apparaître les images lorsque l'on tourne la roue. Et bien on écoute Led Zeppelin dans Immigrant Song.

La pochette de l'album Gold, une compilation de Creedence Clearwater Revival, est aussi atypique. Le verso s'ouvre en différents volets, avec quatre profils découpés en décalage et de couleurs unies différentes du plus bel effet. On écoute Creedence Clearwater Revival dans Fortunate Son.

Public Image Limited, on y revient, en 1979, a repris l'idée des Small Faces en publiant Metal Box dans une boîte métallique ronde avec les initiales PIL, P-I-L, gravées en travers et contenant 3 vinyles 30 cm tournant en 45 tours. 60 000 copies ont été fabriquées, pas une de plus. Les 3 maxi à la gravure large donnaient à la base Jah Wobble un son énorme. Un coffret qui se négocie maintenant dans les 250€. En février 1980, la réédition s'est faite en double LP sous pochette conventionnelle et titrée Second Edition. On écoute donc Public Image Limited dans Albatros. C'est une partie de la version live à Paris en 2013, bien plus intense que sur le disque d'origine, avec un Johnny Rotten complètement possédé.

Voilà, c'était Albatros, une version atomique de Public Image Limited. J'en fais mon coup de cœur de l'émission. Allez. Le deuxième album de Téléphone, Crache ton venin, est sorti le 2 avril 1979 avec une pochette où l'on y voit les quatre membres du groupe debout. Elle est constituée d'un calque coulissant où sont imprimés leurs vêtements. Quand on le retire, surprise, on voit les membres du groupe complètement nus. Autant dire que le disque original tel quel est devenu rare. Et Téléphone ne sont pas les seuls à avoir posé nus. Plusieurs stars ont osé, surtout parmi la jeune féminine. Mais c'est surtout John Lennon et Yoko Ono qui semblent avoir sauté le pas. En 1968 et en pleine folie des Beatles, John Lennon prend le temps de réaliser un album expérimental avec sa compagne, baptisé Unfinished Music No. 1 to Virgins. Le disque se veut provocant et la pochette enfonce le clou. On y voit en effet le jeune couple nu de face sur le recto et de dos sur le verso. Plusieurs maisons de disques refusent de le distribuer. La police en saisit même 30 000 exemplaires pour cause de pornographie. Mais le disque sera malgré tout mis en rayon, enroulé de papier Kraft et d'autocollants cachant les parties intimes des deux artistes. De leur côté, Starshooter ont voulu marquer leur temps en 1980 en proposant leur troisième album chez les autres, emballé dans un sac plastique transparent, sérigraphié, avec un graphisme de Kiki Picasso. C'est ce qu'il restait du projet qu'ils avaient imaginé au départ, un système où le vinyle lui-même était illustré et inséré dans un emballage en plastique ajouré, lui aussi illustré. L'image était modifiée selon la manière dont le disque était inséré dans sa pochette, un projet bien trop coûteux et abandonné. On va écouter Téléphone dont Je suis parti de chez mes parents, suivi de Starshooter chez les autres.

Un dernier exemple avec le groupe suédois The Pushwingers, qui a sorti son LP Here We Go Again en 1986 avec une pochette originale. Une charmante pin-up blonde aux formes rebondies, avec une robe qui, rendue détachable, ne laissant plus rien ignorer aux heureux possesseurs du premier pressage de l'anatomie de la jeune dame qui s'exhibe culotte sur les chevilles au recto de l'objet. Play It Again, le label belge, n'a hélas pas jugé bon de renouveler l'opération pour les rééditions. Plusieurs versions existent ou ont existé avec des robes de différentes couleurs, au moins 5 ou 6. Avis aux amateurs à la recherche de cet objet. En attendant, musicalement, on a affaire à un très bon groupe de power pop, auteur de 5 ou 6 albums bien plaisants, en route pour Ticket to Paradise, The Pushwingers.

Egon, Gon, nous dit le colonel. Salut à tous et bienvenue dans le super son des 60s, le meilleur de la plus belle des décennies. Vachement en vinyle et presque en direct avec au programme ce jour, Tony Bruno. Bah là, on va partir du côté des États-Unis et d'une pop assez légère. Les Charlots, bah ça ce sera la partie underground française. The Game, là on sera du côté du rock psyché britannique. The Athenians, les Athéniens, bah et pourquoi pas, là on sera de retour aux États-Unis. Et puis on finira bien entendu complètement en live et on va ouvrir avec nos filles dans le garage. Et là, j'ai nommé The Angels, un groupe américain, groupe vocal de trois filles formées autour des frangines Albert, Phyllis et Barbara. Et puis leur copine Linda Jensen, le groupe, alors là c'est assez amusant, et en renseignant cette émission, je me suis aperçu que le groupe chantait encore dans les années 2000, mais oui, et il a même un site internet. Trois albums au début des années 60 pour ces filles et une cinquantaine de singles. Elle venait du New Jersey et là on va les retrouver dans un classique garage, Louis. On se souvient du compositeur et auteur Richard Berry qui avait vendu les droits de ce morceau qu'il avait écrit à son producteur pour pouvoir se payer son mariage et qui a pu ensuite par la suite constater qu'il y a eu plus de 1000 reprises de son morceau, dont celui-ci.

Excellente, excellente reprise. On va continuer à parler des filles avec ce morceau Extra Girl, mais par quatre garçons en 1966. Il s'appelait The Blue Beats. Le single est sorti aux États-Unis et assez bizarrement à Costa Rica. Mais oui, chanté même en espagnol, Una Muchacha Extra. Bah, pourquoi pas? Je suis pas sûr que ça ait beaucoup de succès. On est là dans un rock traditionnel plutôt bien joué pour ce groupe qui aura eu une carrière express en 66-67. Il venait du Connecticut. Il y avait Jack et Lance, et puis Louis, bah tiens encore un, et Peter, les deux derniers continueront un petit peu dans la musique. Ils sonnent pas mal, ils sonnent un petit peu anglais, et ils auront un succès d'estime, Born in Chicago, écrit et composé par Nick Gravenites, qui est un garçon qui avait travaillé avec Janis Joplin.

Et on va traverser l'Atlantique. Nous voilà en Angleterre avec un morceau qui ouvre un petit peu bizarrement. Ça s'appelle Charlie Cass, un petit peu de pop easy listening, de 1969. 30 singles et un petit succès en Angleterre pour son leader Wayne Fontana, qui était juste avant le patron des Mindbenders. Avec son groupe, il avait enregistré 3 albums sur la même année 1965. Belle productivité. Il poursuivra ensuite une aventure en solo et jusque lui aussi dans les années 2000, sur le circuit un petit peu nostalgique, concerts nostalgiques qui se font en Angleterre. Son vrai nom, c'est Glyn Ellis, et il a choisi ce pseudo de Fontana en référence au batteur d'Elvis Presley, et bizarrement, il va signer sur le label Fontana. On notera que sur ce morceau, le guitariste c'est Eric Stewart qui rejoindra par la suite l'aventure Tennessee.

Et on va traverser et retraverser l'Atlantique et nous voilà de retour aux États-Unis, à New York City, pour un morceau un petit peu dans le même style, enregistré la même année 69, Tell Your Truth, par Tony Bruno, morceau qui apparaît dans la bande originale du film Hell's Angels 69, sorti en France sous le titre Les démons de la violence, avec des vrais morceaux de Hell's Angels à l'intérieur, mais oui, ceux d'Oakland qui apparaissent dans le film. Très franchement, je ne l'ai pas vu, mais ça sent quand même son nanar. Tony Bruno, lui, est quand même un peu plus sérieux que ça, chanteur, et sa femme Brenda, autrice et compositrice, à eux deux, eh bien, ils vont former un petit duo qui va créer un label. Ben voilà, ils vont devenir producteurs, Nomar Records, label new-yorkais.

Ouais, j'ai un petit peu de mal à imaginer des Hells Angels en train de fredonner ce type de morceau. On va aller faire un tour du côté de la France, tiens, avec les Charlots qui juste avant s'appelaient Les Problèmes, et on sent quand même dans le morceau que l'on va écouter là qu'il en reste des traces. Ce sont d'excellents musiciens. Les arrangements de cuivre donnent un petit côté assez terrifiant à ce morceau, dont le texte est tragi-comique. Le titre complet du morceau, c'est Albert, ou la triste et lamentable histoire d'un contractuel dont la vie exemplaire est toujours le modèle de cette édifiante corporation. Gérard Rinaldi et Louis Rego comme auteur et compositeur, extrait d'un EP sorti en 67 où on trouve une excellente reprise de Hey Joe et qui s'appelle Hey Max.

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Comme quoi, on peut être d'excellents musiciens et des gros déconneurs. Aller-retour aux États-Unis avec un nom de groupe et un titre qui est un drôle de mélange alimentaire, The Four Shells, et le titre Hot Dog, un mélange donc entre des coquillages et des saucisses. Un petit peu de soul de 1966, enregistré sous un sous-label de Stax qui s'appelle Volt. Les auteurs-compositeurs, c'est les quatre garçons. Billy Harper, qui a été saxophoniste et flûtiste pour Gil Evans, s'il vous plaît. Willie Exon, guitariste de blues, et puis les deux frères Calvin, James et Charles. Et voilà, ils s'appellent les Four Shells, les quatre coquillages. Et juste avant, ils s'appelaient les Shells, tout simplement, les coquillages. Et ils avaient enregistré d'ailleurs, dans un goût un petit peu jazz, un célèbre morceau qui s'appelle Whiplash et qui est revenu sur les écrans en 2010 avec le film du même nom et l'excellent J.K. Simmons, voilà, qui a obtenu pour sa prestation l'Oscar du meilleur second rôle.

Visiblement, sa chérie est revenue. Du coup, le narrateur se paye un hot dog. Allez, ben, pourquoi pas? Puisqu'on était dans la musique de film et un petit peu de jazz, eh ben, on va y rester avec un compositeur et chef d'orchestre, Augusto Martelli, qui est italien. Alors, pas très connu de ce côté-ci des Alpes, mais il a une bonne carrière de compositeur de musique de film et de musique de série télé en Italie. Et là, il nous propose un petit instrumental enregistré en 1970 qui s'appelle Mood. Là, on va, oui, on restait du côté du jazz et du funk un peu cool.

C'était à la cool. Nous arrivons à la mi-temps de cette émission et c'est le moment de retrouver notre rubrique 60s 2020. Et c'est au tour des filles, tiens, avec Doja Cat, qui nous propose de repeindre la ville en rouge, paint the town red. Et la question qu'elle pose, c'est le rap est-il soluble dans l'easy listing? Et ben, la réponse, elle l'a apportée elle-même et de très belle façon en samplant Walk on By. Mais oui, on se souvient de ce titre chanté de manière éternelle par Dionne Warwick, morceau composé par les deux immenses Burt Bacharach et Al David. Nous sommes en 2023 et le titre va cartonner. C'est la première fois qu'une rappeuse va entrer dans les charts américains et les charts anglais à la première place. Plus de 100 millions de streams sur les plateformes. C'est plutôt pas mal pour cette fille née en 1995 et dont le vrai nom est Amala Dlamini. Si ça vous intéresse, je vous conseille aussi le clip où elle chante avec Satan.

C'est excellent. Elle s'appelle Doja Cat, D-O-J-A-4 comme un chat. Paint the town in red. Paint the town red, plutôt. Et bah voilà, je souhaite plein de bonnes choses. Allez, on va repartir à la maison mère, direction l'Angleterre, avec un petit peu de freak beat frotté de psyché. Nous sommes en 67 avec ce groupe The Game. Bon, ils sont très beaux, les cinq garçons, dans leur costume blanc Carrière Express, puisque le morceau que l'on va écouter là, The Addicted Man, l'homme qui visiblement souffrirait d'addiction, est sorti et puis a été immédiatement retiré par le label Parlophone en disant que le texte, ouais, il y avait des allusions aux drogues et donc il regrettait d'avoir sorti le disque. Et du coup, bah, j'ai retrouvé Alan Janaway, le chanteur, qui dit bah voilà, notre morceau est devenu culte, le single est aujourd'hui absolument introuvable et puis il y a énormément de ragots qui ont tourné sur nous. On a raconté qu'il y en avait un de nous qui était en prison, un autre dans un asile de fous. En fait, on habitait à 30 bornes des des autres. Et puis un jour, j'ai pris mon bâton de pèlerin, c'était en 95, j'ai réuni les gars, on a trouvé une salle, on a joué, et puis ben voilà, le public était bien là.

Ouais, pendant qu'on écoutait le morceau, je me suis permis d'aller vérifier. Mais si on trouve quand même le single, mais oui, pour la modique somme de 600 €. Allez, on va faire mon petit tour. Je vais aller faire mon petit tour dans les années 50, comme je le fais de plus en plus régulièrement dans cette émission, avec Jesse Thomas et son morceau Cool Kind Lover, un petit peu de jump blues. Excellente partition de guitare pour ce garçon, Jesse Thomas, né en 1911 et dont les premiers enregistrements datent de 1929, mais oui, son frangin aussi était dans la musique Willard, guitariste de blues, et si son travail vous plaît, l'intégrale est ressortie dans les années 90 en CD. Il a commencé dans les clubs de Louisiane, c'est là où il a acquis son surnom The Blues Troubadour, avant de partir du côté de Los Angeles, et il va lui falloir de la patience, parce qu'il n'aura véritablement une reconnaissance qu'à 83 ans en 1994, en participant au Long Beach Blues Festival.

Franchement, même encore aujourd'hui, je pense que ça ferait danser n'importe qui. Alors, on va le retrouver à un petit groupe, The Athenians, littéralement les Athéniens. Et ce morceau, I Can't Stand It, extrait d'une compilation de ce groupe sorti en 2018. On retrouve quelques reprises. Tiens, Merci, Merci. Et puis, Louis, Louis, tiens, la boucle est bouclée. Cinq garçons qui venaient d'Édimbourg en Écosse et qui n'auront fait que trois petits singles avant de disparaître. Le morceau qu'on va écouter là n'est même pas sorti à l'époque. On notera quand même que le batteur Stuart Tosh rejoindra par la suite l'excellent groupe Camel, dans les années 70, et on les retrouve là, ces garçons sur cette pochette. Alors, ils posent au milieu d'un temple. Alors, on voit bien qu'il n'y a pas eu beaucoup d'argent quand même pour la promotion. C'est une sorte de photo collée par-dessus. Franchement, c'est pas très beau. Et comme titre de gloire, il leur reste quand même une première partie des Pretty Things et une autre des Hollies.

Et si on parle des mésaventures de ce groupe, c'est un petit peu pareil ce qui va se produire par la suite pour Tony Rivers, qui aura fait son premier enregistrement en 1963 avec son groupe The Castaways avant de partir en solo. Là aussi, il y a eu une foule d'enregistrements qui ne sont sortis que 30 ans après, dont le morceau que l'on va écouter là, Let Me Take You Out of This World. Ah, que c'est beau, laisse-moi t'emporter hors de ce monde. Nous sommes quelque part dans les années 1968-70. Là, on sent quand même terriblement l'influence des Beach Boys. Je vous laisse écouter avec admiration les jolies harmonies vocales.

Ouais, c'était ça un peu les 60s aussi, comment composer de la musique joyeuse en ne se prenant pas forcément au sérieux, tout en faisant un travail tout à fait sérieux. Et puisqu'on était du côté des Beach Boys et de la Californie, on va retrouver les inévitables Mamas and the Papas. Et là, pour les harmonies vocales, on est bien servi Mama Cass à la baguette, la voix, véritablement la voix directrice de ce groupe pour cette reprise d'un classique Motown, Dancing in the Street, danser dans la rue, bah oui, c'est destiné à faire danser tout le monde.

0: Well done, man. You did it level then. Good. Scream, you know.
1: Yeah, I know.
0: Manchester?
1: Oh, Emily.
0: Alexandria?
1: Hey, Virginia.
0: Bob Chase?
1: Where's that?
2: Voilà quelque chose qui est absolument imparable. On va se quitter complètement en live puisque le Super Son c'est presque fini avec un groupe qui, bon voilà, qui n'était pas un groupe de live, qui n'était pas un groupe de concert. J'ai nommé les Beatles, bien entendu, puisque ces concerts, du fait du succès du groupe, c'était un véritable barnum. Souvent des concerts de 30-40 minutes dans des hurlements de voix, parfois dans des conditions de sécurité limite arrivées par hélicoptère. Ringo Starr raconte qu'une fois ils ont joué sous un orage et il y avait une espèce de toit en tôle qui était chargé de les abriter. Il s'est dit, si la pluie tombe sur les éléments électriques, on va tous griller. Le bruit était tel dans les concerts que Ringo, toujours lui, disait qu'il était parfois obligé de suivre la rythmique sur les lèvres de Paul lorsqu'il chantait « C'est le monde à l'envers ». On va pouvoir s'en rendre compte ici avec « A Hard Day's Night » enregistré au Hollywood Bowl en 1965. Allez, le super son, bah, c'est fini. En attendant de nous retrouver, portez-vous bien et surtout faites gaffe au rock'n'roll.
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